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4: Bonjour à tous, c'est jour de vote en Allemagne, en Saxe-Anhalt, et on va revenir évidemment sur les enjeux de ce scrutin dans RFI Matin. Et dès votre journal, bonjour Martin Guèze.
6: Clotilde Dumay, bonjour à toutes et à tous.
4: Mais d'abord à la une le samedi soir à Moscou, le dimanche matin à Kiev, Jared Kushner et Steve Witkoff jouent les entremetteurs.
6: Et oui, les émissaires américains de Donald Trump en visite pour la première fois dans la capitale ukrainienne. Après 3 heures d'entretien avec le président russe Vladimir Poutine hier soir, ils doivent aujourd'hui rencontrer Volodymyr Zelensky. Mais qu'attendre de cette première? On pose la question à notre correspondante à Kiev dans un instant. Nous serons ensuite en Allemagne, on vote dans une heure, en Saxe-Anhalt, où l'extrême droite est donnée gagnante dans cette élection régionale. L'AFD promet d'appliquer un programme radical en matière d'immigration et d'éducation. Les frappes ont repris dans le détroit d'Ormuz entre l'Iran et les États-Unis, alors Washington est en pénurie de munitions. Nous irons ensuite dans ce journal à Lille, où Jean-Luc Mélenchon, candidat de gauche à l'élection présidentielle française, a profité de la plus grande brocante d'Europe pour tenir un nouveau meeting politique. Et puis enfin dans l'octogone de l'UFC à Paris, où le français Saladin Parnasse a fait une entrée remarquée et expéditive en MMA.
4: Finalement pas fait directement les 850 kilomètres qui séparent Moscou de Kiev. Mais les émissaires de Donald Trump arrivent bien dans la capitale ukrainienne ce dimanche et c'est une première.
6: Et selon la présidence ukrainienne, il a été envisagé que Jared Kushner et Steve Witkoff se déplacent directement de Moscou à Kiev en avion, ce qui aurait été exceptionnel. L'avion gouvernemental américain transportant les deux émissaires a finalement atterri très tôt ce dimanche en Pologne, près de la frontière ukrainienne. Et après s'être entretenu pendant plus de 3 heures hier avec le président russe Vladimir Poutine, les deux hommes doivent rencontrer pour la première fois Volodymyr Zelensky dans la capitale ukrainienne, où l'on retrouve notre correspondante Emmanuelle Chaz. Bonjour Emmanuelle.
7: Bonjour Martin.
6: Selon la Maison-Blanche, les deux émissaires ont donc discuté de plans substantiels avec Vladimir Poutine pour les prochaines étapes. Ils seraient porteurs d'une proposition destinée à mettre fin au conflit avec la Russie. Mais qu'attend-on de cette visite côté ukrainien ?
7: Alors, d'abord, c'est la première fois que les deux envoyés spéciaux américains seront en Ukraine. Jared Kushner et Steve Witkoff ont déjà effectué plusieurs visites en Russie, mais ce voyage est l'occasion pour Kiev de montrer directement aux Américains les conséquences de l'agression russe. Première conséquence de cette visite, une halte des frappes aériennes sur Kiev et sur Moscou pendant les échanges diplomatiques. Kiev avait proposé 3 jours de cessez-le-feu pour les raids aériens et aussi le long de la ligne de front. Moscou n'a pas répondu. Jared Kushner et Steve Witkoff viennent avec un plan de paix de Washington, et Volodymyr Zelensky se montre optimiste. Il se dit prêt à une conversation de fond sans donner toutefois plus de détails. Mais pour le moment, on est loin d'un accord sur un éventuel arrêt des combats puisque les demandes russes restent inchangées, notamment sur la question territoriale. Et l'Ukraine propose toujours des négociations qui commenceraient sur la base de la ligne de front actuelle. Cette rencontre sera en tout cas l'occasion pour le président ukrainien de soulever la question de la défense aérienne au moment où l'Ukraine souffre toujours d'un manque de missiles intercepteurs patriotes pour faire face aux frappes russes.
6: Merci Emmanuel Chaz, en direct de Kiev sur RFI. Le Kremlin a de son côté assuré que Vladimir Poutine lui a ordonné de cesser les frappes pour 3 jours sur Kiev, le temps de la visite des émissaires, même si hier les frappes russes se sont poursuivies et ont fait au moins 7 morts sur le territoire ukrainien.

0: jour de vote en Allemagne, une élection régionale qui pourrait marquer un tournant.
1: Dans le Land de Saxe-Anhalt, ou en ex-Allemagne de l'Est, une région de 2,5 millions d'habitants, où l'extrême droite pourrait remporter un scrutin pour la première fois dans le pays depuis la fin de la Seconde Guerre mondiale. Longtemps repoussoir, l'AfD ne fait plus peur aujourd'hui. Elle séduit même autour de la figure d'Ulrich Siegmund, surnommé l'homme le plus dangereux d'Allemagne, selon l'hebdomadaire Der Spiegel. Lui qui pourrait ce soir diriger cette région située autour de Magdebourg et de Halle. Mais le programme très radical de son parti, ouvertement xénophobe, pourrait s'avérer difficile à appliquer. En Allemagne, c'est l'État fédéral qui a la main sur des sujets comme l'immigration et la fiscalité. En revanche, il pourrait appliquer ses mesures concernant la culture et l'éducation, ce qui inquiète associations et institutions, Pascal Thibault.
2: Le monde culturel est très mobilisé en Saxe-Anhalt, où l'AfD veut à l'avenir que l'on pense allemand. Théâtres et musées, qui auraient un programme moins national, pourraient voir leurs subventions remises en cause. L'AfD veut résilier le traité qui lie la région au réseau de radio-télévision publique allemand. Les ONG sont en permanence critiquées par le parti d'extrême droite, qui les accuse d'être subventionnés et de prendre régulièrement position contre lui. Leurs subventions seraient également menacées. Et lorsqu'on s'occupe de migrants comme l'organisation LAMSA, le risque est doublement important. Mais Mika Kayama ne veut pas baisser les bras.
3: Actuellement, nous essayons de sécuriser nos activités grâce à différentes subventions. Mais quoi qu'il arrive, nous ne disparaîtrons pas.
2: L'éducation relève d'abord de la compétence des régions. L'AfD veut des enseignants moins critiques et des cours d'histoire évoquant les aspects plus positifs du passé allemand. Christoph Stolte dirige l'organisation caritative Diaconie, rattachée à l'église protestante.
4: Nous exploitons de nombreuses écoles et nous pensons que nous devrons les fermer car elles ne sont pas suffisamment ethno-nationalistes pour l'AfD. Le soutien aux migrants serait aussi remis en cause.
2: L'église protestante, qui a résolument pris position contre l'AfD, est également dans le collimateur du parti, qui entend, en cas de victoire, renier les prérogatives et les moyens de cette institution. Pascal Thibault, Magdebourg, RFI.
1: Et les bureaux de vote qui ouvrent à 6h TU. Dans un peu plus d'une heure, nous serons en direct de Saxe-Anhalt avec notre envoyé spécial dans le prochain journal international.
0: Après un temps de pause, les frappes reprennent entre l'Iran et les États-Unis dans le détroit d'Hormuz.
1: Des répliques du tac au tac, pétrolier contre pétrolier. Les États-Unis ont d'abord ciblé 3 navires iraniens avant que l'Iran ne réplique contre 3 pétroliers américains. Téhéran, qui a par ailleurs assuré tôt ce matin avoir attaqué un drone naval américain. Des échanges de tirs qui interviennent après plusieurs jours d'accalmie. Une guerre en Iran qui a épuisé les stocks de munitions aux États-Unis. Des informations quant à une pénurie ont fuité cet été. Et depuis, le Pentagone cherche la taupe et a même passé des hauts responsables militaires au détecteur de mensonges, Gwendal Lavina.
5: Au total, une cinquantaine de militaires, dont certains des plus hauts responsables de l'armée américaine, ont dû se soumettre aux tests. Selon le New York Times, qui révèle l'affaire, il s'agit de membres de l'état-major interarmé ainsi que du personnel de support du Pentagone. L'objectif était de déterminer si l'un d'entre eux a sciemment divulgué des informations à la presse sur le rationnement de certains missiles à cause d'une pénurie suite à la guerre en Iran, ce que conteste l'administration Trump. Si de tels tests sont réguliers pour le renouvellement d'habilitation de sécurité, par exemple, c'est la première fois qu'ils sont utilisés à cette fin aussi largement. Marc Esper, ancien secrétaire à la Défense sur Bloomberg.
6: Je n'ai jamais vu une chose pareille, ça me semble sans précédent par sa taille. Mais aucune administration n'aime les fuites, et celle-ci en particulier. Il y a beaucoup d'inquiétudes concernant des informations classifiées sur les munitions. Mais elles sont en réalité publiées depuis longtemps par des think tanks, des journalistes et même d'anciens membres du Pentagone. Donc on verra ce que ça donne.
5: Selon la chaîne CBS, personne n'a échoué au détecteur de mensonges. De son côté, le Pentagone a refusé de commenter la procédure, tout en affirmant prendre au sérieux les fuites et la sécurisation d'informations classifiées. Gwendal Lavina, New York, RFI.
0: L'armée israélienne s'apprête de nouveau à bombarder le sud du Liban.
1: Après s'être emparée d'une colline stratégique, ancien bastion du Hezbollah, l'armée de l'État hébreu a ce matin ordonné aux habitants d'une localité du sud du Liban d'évacuer immédiatement, dans le but, selon elle, de bombarder les positions du mouvement chiite pro-iranien. Elle dit riposter aux attaques de drones du Hezbollah contre ses soldats.
0: À 7h08. suite à Lille Moulfrite Braderie, meeting politique au menu dans le nord de la France ce week-end.
1: Ah oui, les gourmands étaient au rendez-vous, les chineurs aussi, tandis que les candidats à l'élection présidentielle sont venus chercher des électeurs. Gabriel Attal, Marine Tondelier et Jean-Luc Mélenchon ont flairé les bonnes affaires lors de ce traditionnel rassemblement populaire. Le leader insoumis, grand habitué de l'événement, a parcouru quelques-uns des 5000 stands de la plus grande brocante d'Europe avant un discours aux allures de meeting, Raphaël Delvolvé.
7: Devant une foule en liesse où flotte drapeau insoumis et français, Jean-Luc Mélenchon dépeint une France appauvrie.
8: On n'affiche pas sa misère dans notre pays, mais cette souffrance est là.
7: Et prodigue, comme toujours, des solutions radicales.
8: Bloquer les prix, bloquer les marges de profit, augmenter les salaires.
7: Il répète aussi vouloir annuler une partie de la dette publique.
8: Je propose que cette dette-là soit annulée. Je me fous de savoir si on va la mettre au feu.
7: Le leader insoumis désigne aussi des adversaires, ceux incarnant à ses yeux le capitalisme, les patrons et leur organisation.
8: Si nous dirigeons ce pays, bien sûr nous recevrons le MEDEF, mais c'est pas avec eux qu'on va discuter.
7: Mais aussi bien sûr les concurrents politiques, l'extrême droite en tête. Jordan Bardella, le président du RN, revenu d'Angleterre où il a parlé immigration, en prend pour son grade.
8: Non, ce n'est pas la France qui parlait. C'est seulement un fasciste, sans réputation.
7: Jean-Luc Mélenchon ne manque pas non plus d'attaquer les dirigeants sortants au sens large.
8: Ce pays bouillonne, exaspéré d'être dirigé par des
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0: L'actualité internationale. Bonjour Marion Cazanov.
2: Bonjour Clotilde Dumay.
0: L'Allemagne à la une de votre journal avec ce test pour l'extrême droite.
2: Elle pourrait remporter une élection régionale dans l'Est et ce serait une première depuis la Seconde Guerre mondiale. Les bureaux de vote ouvrent à l'instant en Saxe-Anhalt, plus que local. Ce scrutin a donc aussi un enjeu national et sera un indicateur de la recomposition politique du pays. Constructive et franche, voilà comment le Kremlin résume cette discussion de 3 heures entre les émissaires de Donald Trump et le président russe, autrement dit pas vraiment d'avancée sur les efforts de paix en Ukraine, alors que Jared Kushner et Steve Witkoff sont en route vers Kiev. En Tunisie, l'opposition manifeste contre l'arrestation du journaliste Mohamed Yousfi. Le continent américain confronté au phénomène climatique El Niño qui aggrave la sécheresse, réchauffe la surface de l'océan. Résultat, le secteur de la pêche est en crise au Pérou. Reportage à Lima dans ce journal. Et puis Nanni Moretti de retour à la compétition à Venise. Le réalisateur présente à la Mostra son dernier long métrage et le réalisateur italien était très attendu.
0: Les bureaux de vote viennent d'ouvrir en Saxe-Anhalt.
2: Élection cruciale dans cette région de l'ex-Allemagne de l'Est. L'extrême droite est largement en tête dans les intentions de vote devant la CDU du chancelier Friedrich Merz. Et si la AfD venait à l'emporter, ce serait une première pour une formation radicale depuis la Seconde Guerre mondiale. Muriel Paradon, vous êtes notre envoyée spéciale dans la capitale régionale, Magdebourg. Muriel, ce scrutin régional est scruté de près au niveau national.
3: Oui, cette élection, ce sera un baromètre pour mesurer la mobilisation autour de ce parti d'extrême droite qui est en constante progression en Allemagne. L'heure de vérité, titre le journal populaire Bild ce matin. En Saxe-Anhalt, l'AfD, l'alternative pour l'Allemagne, est largement en tête, vous l'avez dit. 40% dans les sondages, presque 20 points devant la CDU, le parti conservateur du chancelier Friedrich Merz. Alors ici, on est en ex-Allemagne de l'Est, où une partie de la population se sent délaissée, déclassée. Le chef de file de l'AfD, le charismatique et sémillant Ulrich Siegmund, a surfé sur les désillusions et les peurs des habitants pour vendre son programme. Il a promis un miracle économique, mais aussi de redonner un sentiment de fierté nationale aux gens, ou encore d'expulser les immigrés accusés de tous les maux.
2: Et face à lui, Muriel, les autres partis politiques se sont mobilisés, mais aussi la société civile qui a organisé hier un grand rassemblement à Magdebourg, donc la capitale régionale.
3: Oui, plusieurs milliers de personnes de tous horizons sont venues défendre les valeurs démocratiques et humanistes face au programme de l'extrême droite. Il faut savoir qu'en Allemagne, les régions, les Länder, ont des pouvoirs importants comme réformer l'école et l'AfD en Saxe-Anhalt veut par exemple supprimer toute forme d'inclusion dans les classes. Elle veut aussi couper les subventions à certaines associations ou encore créer des milices de citoyens pour renforcer la sécurité. Alors il n'est pas sûr que le parti d'extrême droite, même s'il remporte l'élection, obtienne la majorité absolue pour gouverner la région. Il y aura peut-être une coalition entre les autres partis, mais cette victoire pèsera sur la vie des habitants et aura bien sûr une influence au niveau national, car l'AfD le répète, la Saxe-Anhalt n'est pour elle qu'un premier pas vers une conquête du reste de l'Allemagne.
2: Muriel Paradon, envoyée spéciale de RFI dans cette région de Saxe-Anhalt. Les bureaux de vote fermeront à 18h, heure à laquelle on devrait avoir les premières estimations. On sera en édition spéciale sur RFI à 20h10, heure de Paris.
0: Après Moscou, les émissaires américains en route vers Kiev.
2: Steve Witkoff et Jared Kushner se rendent en Ukraine pour la première fois depuis le début de la guerre en 2022. Ils rencontreront le président Volodymyr Zelensky après un échange hier donc avec Vladimir Poutine. Autour d'une table ronde sous les tapisseries et dorures d'un salon du Kremlin, ils ont parlé de la guerre, des étapes à mettre en place pour y mettre fin. 3 heures de discussion franche selon le conseiller diplomatique de Vladimir Poutine qui est resté assez vague sur le contenu des

0: Les échanges à Moscou, Jean-Didier Revoin.
1: On ne connaît pas le détail précis des discussions qui se sont déroulées hier soir au Kremlin. Yuri Ushakov s'est tout au plus laissé aller à dire que Steve Witkoff et Jared Kushner avaient formulé un certain nombre de considérations sur les moyens possibles de règlement du conflit ukrainien. Preuve pour le conseiller diplomatique de Vladimir Poutine que les émissaires américains avaient sérieusement préparé ce déplacement, le huitième du genre. Aucune indication n'a été donnée quant à l'accueil réservé à ces nouvelles propositions américaines, si ce n'est la formule traditionnelle qui tient en une phrase. Notre président a confirmé sa détermination à continuer de travailler avec les Américains pour trouver des solutions politiques et diplomatiques. Mais de sources russes, les négociations qui ont eu lieu ne se sont pas limitées à un échange de vues sur la résolution de la crise ukrainienne. Les questions économiques, les éventuels grands projets russo-américains mutuellement bénéfiques ont été discutés en détail. La preuve, s'il en fallait encore, qu'une sortie du conflit ukrainien ne se fera pas sans que Moscou ne bénéficie d'importantes contreparties sur le plan économique. Jean-Didier Revoin, Moscou. RFI.
0: Les États-Unis relancent donc les efforts de paix en Ukraine et poursuivent les hostilités en Iran. Les affrontements ont repris il y a une semaine à l'initiative de l'armée américaine. Chacun dit avoir visé des navires de l'autre camp dans le Golfe, dans le détroit d'Ormuz. Les gardiens de la révolution disent ce matin avoir attaqué un drone naval américain.
2: Et la reprise de ces affrontements continue d'inquiéter les marchés. Et
0: le cours du pétrole a fini en hausse vendredi. Cette incertitude dans le détroit d'Ormuz provoque en général une hausse des prix et la situation est compliqué, notamment en Espagne, où l'inflation a accéléré au mois d'août pour atteindre 4,3% sur un an, soit le niveau le plus élevé depuis février 2023. À Madrid, Diane Cambon.
3: Le retour des vacances a un goût amer pour les Espagnols qui ont vu les prix à la pompe monter en flèche. À la station d'essence Repsol, à la porte de Madrid, Juan constate avec effroi comment le prix du diesel a bondi de 24% depuis la fin juin.
4: Cela me coûte 20 centimes de plus au litre qu'il y a 3 ou 4 mois. Maintenant, je dois dépenser 100 euros pour un plein, alors que cela me coûtait il y a quelques mois 80 euros. Et je redoute le prix du gaz. La bonbonne va aussi augmenter.
3: À une autre pompe, même désarroi au moment de faire le plein.
4: On est presque à 2 euros le litre. Le prix du litre ne va jamais rebaisser. Quand c'est passé à 1 euro, on était déjà très en colère. Alors là, il va falloir s'habituer à 2 euros.
3: L'indice des prix à la consommation a aussi augmenté pour l'alimentation et les boissons non alcoolisées. Maria, qui tient un restaurant près d'un parc à Madrid, a dû modifier ses prix au cours de l'été.
5: Comment je ne vais pas augmenter mes prix? Pour moi, tout est plus cher à l'achat, donc le restaurateur doit le répercuter à ses clients. Je ne peux pas vendre au même prix que l'an dernier. Et évidemment, les gens subissent cette hausse et la première chose qu'ils suppriment, ce sont les loisirs. On a eu une mauvaise saison.
3: Face à ce pic inflationniste, la Banque d'Espagne a dû revoir à la hausse ses prévisions et parle d'une inflation de 3,6% sur l'ensemble de l'année au lieu de 3%. Tiane Cambon, Madrid, RFI.
2: RFI, il est 7h07 à Tunis, la capitale tunisienne, théâtre d'une manifestation de l'opposition.
0: C'était hier en soutien au journaliste Mohamed Youssefi du site indépendant d'investigation Al-Katiba, arrêté vendredi alors qu'il s'apprêtait à participer à une émission de radio sur les enjeux du manque d'eau en Tunisie. Il a été transporté en urgence à l'hôpital pour être opéré de l'appendicite hier soir. Mohamed Youssefi est soupçonné d'enrichissement illicite et de blanchiment d'argent, selon Tunis Afrique Presse. Le syndicat des journalistes dénonce plutôt une arrestation liée à son travail journalistique, Lilia Blaise.
6: N'ayez pas peur, continuez à écrire. Depuis sa cellule de garde à vue, le journaliste Mohamed Youssefi a fait passer un message à ses confrères du site El Katiba, relayé par son avocate Ella Ben Salem samedi. Son arrestation a secoué ses collègues présents à une manifestation de l'opposition politique, comme Samer Mekki, rédacteur en chef du média en ligne Rachma, et également frère de Aysem El Mekki, journaliste en exil en France, depuis sa condamnation à un an de prison en juillet.
7: Durant les derniers mois et semaines, de plus en plus de journalistes sont condamnés, sont poursuivis. C'est une répression grandissante.
6: Mahdij Lassi, journaliste pour le média indépendant Nawat, est aussi sous le choc.
8: Il est l'un des rares journalistes qui tiennent bon pour la liberté de la presse, qui défend pratiquement toutes les catégories sociales et politiques. Il a défendu le droit des Tunisiens à l'électricité, à l'eau, aux médicaments. Et tout. Donc le message, c'est pas un procès contre Mohamed Youssefi, c'est un procès contre le journalisme indépendant, contre l'indépendance l'indépendance des médias, contre la liberté de la presse et contre surtout l'audacité.
6: Mohamed Youssefi, hospitalisé depuis hier soir, avait dénoncé via son avocate le fait d'être arrêté pour avoir exercé son métier de journaliste de façon indépendante et professionnelle. Selon le syndicat des journalistes, il avait fait l'objet d'une campagne de dénigrement et de diffamation sur les réseaux sociaux juste avant son arrestation. Lilia Blaise, Tunis, RFI.
0: Au Pérou, l'état d'urgence décrété dans 5 prisons, décision du gouvernement de la présidente de droite, Keiko Fujimori. Cet état d'urgence permet aux autorités de renforcer les contrôles dans ces prisons avec l'appui de l'armée.

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0: Le journal international avec vous, Martin Guez. Après la prise d'une colline stratégique cette semaine, Israël reprend donc ses frappes dans le sud du Liban et ordonne l'évacuation d'un village.
2: Ce qui n'était plus arrivé depuis le mois de juin, depuis un cessez-le-feu a été signé, un accord cadre a été conclu avec le gouvernement libanais. Mais l'armée de l'État hébreu reprend ses bombardements et continue ses opérations militaires souterraines dans les tunnels du Hezbollah. Selon elle, nous appellerons notre correspondant Paul Khalife dans un instant. Les bureaux de vote sont ouverts depuis une heure en Saxe-Anhalt, région de l'Est de l'Allemagne où l'extrême droite pourrait remporter ce scrutin régional, ce qui serait une première depuis l'après-guerre. Ursula von der Leyen, elle, est au Groenland, venue renouveler le soutien européen au territoire autonome danois, toujours sous la menace des États-Unis, le Togo. Et même tout le continent africain pleure la perte de Sena Aluka, infatigable activiste du climat en Afrique, disparu à l'âge de 51 ans. Et puis enfin, pour la dernière de The Event, l'événement caritatif des plus grands streamers français espère battre des records. Objectif, faire mieux que les 16 millions d'euros récoltés l'an dernier.
0: La situation se dégrade sérieusement au sud du Liban où Israël multiplie de nouveau ses bombardements.
2: Et si les affrontements avec le Hezbollah ont diminué depuis fin juin à la suite d'un cessez-le-feu et d'accords cadres, Israël poursuit bien ses opérations militaires et continue d'occuper une bande frontalière d'une dizaine de kilomètres. L'armée de l'État hébreu qui a par ailleurs ce matin ordonné aux habitants d'une localité du sud du Liban d'évacuer immédiatement dans le but, selon elle, de bombarder des positions du Hezbollah. Elle dit riposter aux attaques de drones du mouvement chiite pro-iranien contre ses soldats. Bonjour Paul Khalife.
3: Bonjour Martin, bonjour à toutes et à tous.
2: Vous êtes notre correspondant à Beyrouth. Paul, il s'agit du premier ordre d'évacuation depuis la mi-juin.
3: Oui, la localité visée par cet ordre d'évacuation est située à 25 km de la frontière dans le district de Nabati, au nord du fleuve Litani, en dehors de la zone tampon de facto établie par l'armée israélienne dans le sud Liban. Cette région a été durement touchée par des tirs d'artillerie et des frappes de drones qui se sont poursuivies jusqu'aux premières heures du matin ce dimanche. Au moins 7 localités ont été la cible de bombardements. Les frappes aériennes ont provoqué d'importantes destructions dans la ville de Nabati, la deuxième plus grande métropole du sud Liban qui comptait 150 000 habitants avant la guerre. Un espace public de loisirs qui comprenait des aires de jeu et un restaurant a été rasé, un hôpital et plusieurs bâtiments totalement détruits.
2: Et Paul, en parallèle de ces frappes, l'armée israélienne a poursuivi à grande échelle les opérations de dynamitage de maisons dans le sud du Liban.
3: Les dynamitages se sont concentrés dans la localité côtière de Mansour et au sud de la cité antique de Tyr, à 13 km de la frontière. Au moins 10 puissantes explosions ont été entendues dans la région. Les destructions sont provoquées par des matières explosives placées par des unités de génie israéliennes ou par des barils d'explosifs largués par des drones. D'autres opérations de dynamitage ont eu lieu dans plusieurs secteurs du sud Liban, aussi bien à l'intérieur qu'à l'extérieur de la zone tampon de facto de 700 km² établi par Israël le long de la frontière.
2: Merci Paul Khalife, en direct de Beyrouth sur RFI, le Moyen-Orient par ailleurs, où les échanges de tirs ont repris entre l'Iran et les États-Unis. Les États-Unis qui ont d'abord ciblé 3 navires iraniens avant que l'Iran ne réplique contre 3 pétroliers américains. Téhéran qui a par ailleurs assuré tôt ce matin avoir attaqué un drone naval américain. Des nouveaux échanges de tirs qui interviennent après plusieurs jours d'accalmie et sur fond d'impasse diplomatique pour mettre fin au conflit débuté le 28 février dernier.
0: Ces jours de vote en Allemagne, élection régionale qui pourrait marquer un tournant.
2: Dans le Land de la Saxe-Anhalt, en ex-Allemagne de l'Est, région de plus de 2 millions d'habitants où l'extrême droite pourrait remporter un scrutin pour la première fois dans le pays depuis la fin de la Seconde Guerre mondiale. Longtemps repoussoir, l'AfD ne fait plus peur aujourd'hui. Elle séduit même autour de la figure d'Ulrich Siegmund, lui qui pourrait ce soir diriger cette région située autour de Magdebourg et de Halle. Mais le programme très radical de son parti, ouvertement xénophobe, pourrait coincer. En Allemagne, l'immigration et la fiscalité relèvent des compétences de l'État fédéral. En revanche, l'AfD pourrait appliquer ses mesures concernant la culture et concernant l'éducation, ce qui inquiète à associations et institutions, Pascal Thibault.
4: Le monde culturel est très mobilisé en Saxe-Anhalt où l'AfD veut à l'avenir que l'on pense allemand. Théâtres et musées qui auraient un programme moins national pourraient voir leurs subventions remises en cause. L'AfD veut résilier le traité qui lie la région au réseau de radio-télévision publique allemand. Les ONG sont en permanence critiquées par le parti d'extrême droite qui les accuse d'être subventionnés et de prendre régulièrement position contre lui. Leurs subventions seraient également menacées. Et lorsqu'on s'occupe de migrants comme l'organisation LAMSA, le risque est doublement important. Mais Mika Kayama ne veut pas baisser les bras.
5: Actuellement,

0: nous essayons de sécuriser nos activités grâce à différentes subventions. Mais quoi qu'il arrive, nous ne disparaîtrons pas.
1: L'éducation relève d'abord de la compétence des régions. L'AFD veut des enseignants moins critiques et des cours d'histoire évoquant les aspects plus positifs du passé allemand. Christoph Stolte dirige l'organisation caritative Diakonie, rattachée à l'église protestante.
2: Nous exploitons de nombreuses écoles et nous pensons que nous devrons les fermer car elles ne sont pas suffisamment ethno-nationalistes pour l'AFD. Le soutien aux migrants serait aussi remis en cause.
1: L'église protestante, qui a résolument pris position contre l'AFD, est également dans le collimateur du parti, qui entend, en cas de victoire, renier les prérogatives et les moyens de cette institution. Pascal Thibault, Magdebourg, RFI.
3: L'AFD qui compte aussi appliquer une politique éducative radicale en excluant par exemple les élèves en difficulté ou les élèves en situation de handicap des parcours scolaires. En cas de victoire, les bureaux de vote qui sont ouverts depuis une heure, ils ferment ce soir à 18h. Édition spéciale à suivre à partir de 18h10 temps universel sur RFI. La guerre en Ukraine qui est aussi un des thèmes de campagne en Allemagne, à l'heure où les émissaires américains Steve Witkoff et Jared Kushner se rendent pour la première fois à Kiev. Les deux hommes arrivent avec un plan de paix dans leur bagage, selon Donald Trump, qui se sont entretenus hier avec Vladimir Poutine à Moscou. Les frappes russes qui sont censées cesser pour 3 jours à l'occasion de cette visite dans la capitale ukrainienne.
4: Et la sécurité européenne se joue certes en Ukraine, mais aussi au Groenland.
3: Où arrive aujourd'hui la présidente de la Commission européenne, Ursula von der Leyen, qui doit signer demain une déclaration commune au nom de l'Union européenne. Et alors que débute l'exercice militaire Arctic Shield, qui réunit des soldats d'une dizaine de pays de l'OTAN, une première visite pour Ursula von der Leyen depuis le début de la crise ouverte avec les États-Unis. Voilà qui n'est pas anodin, d'autant que Donald Trump n'a jamais abandonné son projet de mettre la main sur le territoire, comme le précise le chercheur sur les enjeux arctiques à l'Université du Québec à Trois-Rivières, Mikko Blujon-Mered.
5: Ni Donald Trump, ni les membres de son administration, ni également des donateurs ou des businessmen qui sont proches de Donald Trump, qu'on voit débarquer au Groenland tous les mois. L'enjeu aujourd'hui pour l'Union européenne, c'est de faire en sorte que le Groenland ne quitte pas le giron d'influence européen, c'est de faire en sorte de soutenir, bien sûr, l'action du Danemark. C'est bien sûr aussi de venir réaffirmer la complémentarité entre l'OTAN et l'Union européenne, puisque au même moment qu'Ursula von der Leyen vient au Groenland, eh bien il y a un grand exercice au Groenland militaire sous l'égide de l'OTAN qui va rassembler plus d'une dizaine de nations avec 400 militaires et qui est de fait un exercice qui se veut là aussi préparer la résilience du Groenland vers par rapport à tout ennemi, et cet ennemi, ça pourrait être aussi les États-Unis.
3: Des propos recueillis par Julien Chavanne, Ursula von der Leyen, qui doit aussi annoncer 200 millions d'euros d'investissement dans le numérique ou dans les minerais critiques lors de sa venue.
4: 7h08 à Lomé, le Togo, orphelin ce matin de l'activiste Sena Aluka.
3: Mort à l'âge de 51 ans, infatigable militant environnemental, grande figure de la société civile togolaise. Il avait même acquis une stature continentale. D'ailleurs, les hommages pleuvent à travers toute l'Afrique pour celui qui avait fondé les Jeunes Volontaires pour l'Environnement, la plus grande association panafricaine de la jeunesse dédiée au développement durable. Jeanne Richard.
6: Il est des hommes qui s'engagent, qui inspirent, qui transmettent. Sena Aluka était de ceux-là, estime Séverin Kofi Apedjagbo, expert environnemental au Togo.
7: L'Afrique, aujourd'hui, a perdu un de ses guerriers, quelqu'un qui s'est donné, qui a donné toute sa vie pour la lutte contre la dégradation de l'environnement.
6: Il s'est attaché à faire entendre la voix du continent dans les instances de décision, se souvient le Camerounais Augustine Djamchi, cofondateur de l'Alliance panafricaine pour la justice climatique.
8: Sena appartenait à une génération de militants africains qui ont très tôt compris que notre continent ne pouvait pas rester simple spectateur des décisions concernant son avenir.
6: Et c'est surtout son engagement pour la jeunesse et la création des Jeunes Volontaires pour l'Environnement qui a marqué Djibril Niang, directeur de la branche sénégalaise de l'ONG.
9: À travers JVE, il a contribué à créer le plus grand espace de jeunes qui sont sur les domaines de l'environnement. C'est plus de 50 000 jeunes, c'est plus de 27 pays impactés. Donc je me dis aujourd'hui que le meilleur hommage que nous puissions lui rendre, c'est de continuer son combat et de faire vivre les valeurs qu'il nous a transmises.
6: Et c'est le diplomate malien Séni Nafo, porte-parole des négociateurs africains à l'ONU Climat, qui conclut.
10: La pause maternelle. Bonjour et bienvenue dans la pause maternelle sur Macalade. Nous sommes ensemble jusqu'à 11h. Cette émission est donc destinée aux mamans pour parler sans tabou de sujets en lien avec la maternité qui peuvent toutes nous toucher. Le but de cette émission est donc de leur permettre de venir témoigner de leur vécu. Chaque mois, nous recevons un témoignage de manière anonyme ou indirecte d'une maman ou d'un papa. Nous avons eu récemment un papa. Et nous échangeons autour de son expérience. Aujourd'hui, émission un peu particulière puisqu'on sera que Lucille et moi. On a souhaité vous parler d'un sujet qui, je pense, peut parler à beaucoup de personnes, beaucoup de mamans, qui est être entrepreneuse et mère. Je suis accompagnée de Lucille, qui est musicothérapeute clinicienne au cabinet Laissons Naissance. Bonjour Lucille, comment tu vas aujourd'hui?
11: Eh ben très bien, très bonne année.
10: Oui, déjà, bonne année,
11: 2026.
10: Oui.
11: Je trouve que c'est, on donne beaucoup la parole aux mamans, mais on n'oublie pas non plus que nous aussi on est mamans et que du coup on a peut-être des choses à dire.
10: Exactement.
11: sur le fait de pouvoir concilier et la maternité et le travail d'entrepreneur, parce que c'est jamais facile d'être maman, oui, et d'être mumpreneur comme ils disent.
10: C'est ça.
11: Donc je trouvais ça intéressant qu'on puisse aborder cet angle-là aussi. D'autant que les mamans, oui, qu'on a reçues sont souvent aussi entrepreneurs à côté.
10: C'est vrai.
11: Donc voilà.
10: Il y aura beaucoup de choses à dire.
11: Exactement, il y aura beaucoup de choses à dire.
10: Écoute, pour commencer, moi je propose qu'on se présente parce que on est, comme tu disais, mère et entrepreneuse. Et on va aussi parler de notre expérience à nous, de notre vécu à nous. Et ce qui nous a aidés, ce qui est compliqué pour nous et tout ça. Donc voilà, je te laisse la parole, Lucille, pour te présenter.
11: Eh ben oui, alors du coup, moi, c'est Lucille. Lucille Laissons Naissance, pour le petit surnom, parce que j'aime bien, ça rappelle mon cabinet. Et puis, ça permet aussi de revenir à la source. Comment me décrire? Eh bien, je dirais que je suis une personne humaine, une femme, maman, qui aime accompagner les êtres humains, et les faire revenir à la source, justement. Pas juste parler de naissance, on pourrait croire que j'aime parler que de naissance, mais en fait, oui, de la naissance de l'être humain en soi, pas que de périnatalité. J'aime comprendre ce qui se passe, et je pense que ça, c'est depuis que je suis petite, parce que je pense qu'on ne devient pas thérapeute ou accompagnant pour rien non plus. Et moi, petite, je me posais la question de qu'est-ce qui se passe pour les gens en ce moment, est-ce qu'on pense la même chose, et est-ce qu'ils vont bien, et voilà, c'était les grandes questions qui m'obsédaient petite. Et du coup, aujourd'hui, ça me permet d'y répondre et d'aller voir, mais qu'est-ce qui se passe pour vous? Comment ça va aujourd'hui? Et voilà, donc je suis maman de 4 enfants, belle-maman d'une grande fille maintenant de 21 ans bientôt. Demain d'ailleurs, elle a 21 ans, demain. Waouh!
10: Ça passe vite.
11: Et j'ai 4 enfants, j'ai toujours voulu avoir 4 enfants. D'aucuns diront que j'ai de la chance et je le reconnais aussi, parce qu'on n'a pas toutes les mêmes facilités pour pouvoir procréer. Et moi, ça n'a pas commencé facile non plus, la procréation, parce que j'ai commencé par une grossesse extra-utérine, donc c'était pas d'emblée le truc dont on rêve. Et je suis issue d'une famille métissée, avec un papa blanc, une maman noire, et tout ce qui peut être autour de toute cette question aussi de racialisation dans un pays où la norme n'est pas forcément d'être de cette couleur-là aussi, et d'avancer quoi qu'il arrive. Et je dirais que je suis un être humain résilient, féminin. Et qui se définit par le fait qu'elle a envie de créer du lien dans ce monde et de rendre ce monde un peu plus humain à travers mes accompagnements. Alors je me prends pas pour MacGyver ou pour Superman, simplement je pense que on peut tous faire sa part, oui, et que moi c'est comme ça que j'ai envie de faire ma part dans ce monde là. Voilà. Qu'est-ce que je pourrais dire d'autre? Je crois que j'ai terminé.
10: Moi, il y a une question qui me vient quand même, c'est que tu as 4 enfants,
11: ouais,
10: tu es entrepreneuse,
11: ouais,
10: mais vous avez fait des choix qui ne sont pas courants, on va dire, en France.
11: Oui.
10: C'est de faire l'institution en famille.
11: Oui, c'est vrai qu'on fait aussi l'instruction en famille depuis... officiellement depuis 2019 parce que la loi avait pas encore changé, hein, l'âge était pas abaissé à 3 ans, donc du coup les enfants, lorsqu'on a commencé, c'était en 2017, ils étaient encore petits. En fait, ils n'avaient pas encore l'âge même d'aller à l'école, oui, à 3 ans. Donc, on a commencé en 2019. Mais du coup, ça fait depuis 2017 que les enfants nous suivent un peu dans nos pérégrinations, parce que mon mari est musicien professionnel. Moi, j'ai toujours un petit peu baguenaudé et tout ça. Et du coup, oui, on fait l'instruction en famille. Alors, c'est pareil. C'est pas le démarrage qu'on aurait voulu. Je sais pour certains que c'est un choix conscient. À partir du moment où ils ont eu des enfants, ils ont conscientisé le fait de faire l'instruction en famille. Et pour nous, ça s'est pas passé comme ça. C'est plutôt un accident de parcours qui s'est transformé en chemin familial parce que nos enfants ont été victimes de violences très clairement. On en parle hein, en ce moment des violences qui sont faites dans les établissements scolaires, que ce soit des établissements privés ou publics d'ailleurs. Ouais. Et il se trouve que nous, notre choix de départ, c'était de choisir une école Montessori et ensuite de les mettre dans le public parce que Montessori prenait à partir de 2 ans et demi, 3 ans, et qu'on s'est dit que ça pouvait être l'occasion aussi de se former à l'autonomie, de se socialiser avec d'autres enfants. Vous remarquerez que je ne dis pas sociabiliser, je dis socialiser. Et donc, du coup, on les a mis dans cette école-là. Bon, mauvais bingo, parce que, justement, quand je dis que c'est important de prendre soin de sa santé mentale, et la personne qui était en charge de s'occuper des enfants, n'était pas très bien, et donc a pu les maltraiter et les maltraiter. Je sais que là, pour le coup, c'est ma posture de maman à ce moment-là qui a reçu cette information-là. On peut toujours imaginer que quand une maman dit « mes enfants ont été maltraités », on va toujours essayer de regarder. Enfin, moi, je me rappelle avoir eu un peu les regards méprisants, genre « oui, bon, l'école, c'est pas parfait, mais quand même de là à dire maltraité ». Alors moi, je précise, comme ça, on sera beaucoup plus clair, qu'à partir du moment où on étrangle des enfants et où on les malmène, où on les maltraite, voire même sexuellement, on peut parler de maltraitance et de violence et de stress post-traumatique pour des enfants.
12: Oui, voilà. Tout à fait. Même avant ça. Mais là, c'est sûr qu'il y avait pas de doute possible.
11: Voilà.
12: Et je rebondis un petit peu. Tu parles donc des violences faites aux enfants. Oui. J'ai vu passer ce week-end une information où c'est la Cour de cassation, bêtises, qui condamne toutes les violences physiques et morales sur les enfants, même ce qu'on pourrait appeler dans le langage courant français une simple fessée.
11: Une simple fessée n'est jamais simple.
12: Tout à fait.
11: Voilà.
12: Tout à fait. Mais en France, encore aujourd'hui, on entend « Ah, mais ça va, c'est qu'une fessée. »
11: J'en suis pas mort.
12: Voilà, j'en suis pas mort. Voilà. Non, tu n'en es pas mort physiquement, mais psychologiquement et psychiquement.
11: Et émotionnellement, ça t'a peut-être déconnecté. Donc moi, je pense que tu parles de quelque chose en plus qui touche vraiment au domaine dans lequel j'ai décidé de me spécialiser, qui est à la fois la maternité, d'être au plus proche et d'être vraiment l'accompagnante des mamans, et en plus des mamans qui ont peut-être subi des traumas ou dont les enfants ont subi des traumas. C'est-à-dire que... Alors déjà, d'expérience de terrain, c'est-à-dire en tant que maman, après ces événements-là, il a fallu aussi gérer au niveau social les regards des gens, les discours des gens qui ne savaient pas se présenter à un procès, répondre aussi en notre propre nom, parce que être responsable, faire des enfants, c'est une chose, être responsable d'enfants lorsque du coup ils subissent quelque chose, et pouvoir parler aussi en leur nom, leur laisser de la place, voir les autorités aussi, c'est autre chose aussi, et je pense que c'est là qu'on prend toute la dimension aussi d'être parent.
12: Oui.
11: Pas juste faire le parent, mais être parent. Et donc, je sais aussi, dans ces cas-là, comment ça peut être vraiment dur pour les parents et pour les enfants, qu'on soit bien d'accord, à quel point ça peut entacher le lien. Et donc, j'ai décidé de poursuivre ce que je faisais déjà quand j'étais petite, c'est-à-dire de poursuivre la création du lien ou la recréation du lien. Je vais pas parler de toute ma vie, ça va être comme Emmerich, hein, au bout d'un moment, il y a multiples choses qui ont pu se passer dans ma vie qui font qu'aujourd'hui, je suis la personne que je suis et que je me présente à vous de cette manière-là, avec cette manière de parler. Les violences intrafamiliales, je peux connaître. Une éducation aussi, où du coup... y a quand même un socle. Enfin voilà, j'ai la chance d'avoir grandi dans un paysage métissé et donc d'avoir eu, malgré une certaine défaillance d'un côté, un certain socle de l'autre qui fait que du coup j'ai pu avancer et donc me présenter à vous de cette manière-là. Et de l'autre côté, je pense que ce que ça révèle, cette histoire de cassation, c'est que ça y est, on acte en France, ouais. Comme ça a pu être en Suède. Vous me verrez souvent passer du coq à l'âne, mais j'ai un peu une pensée c'est comme ça.
12: Un arborescence.
11: Mais parce que ça revient sur les violences intrafamiliales et extérieures aussi à la famille et les violences sociales et systémiques. C'est que là, pour le coup, le système reconnaît que les enfants n'ont pas à être maltraités de quelque manière que ce soit. Que ce soit au niveau verbal, que ce soit au niveau physique, que ce soit au niveau mental, du harcèlement aussi. Oui. Du chantage ou ce genre de choses, qu'on n'a pas le droit de le faire. Là où c'est important... Et là où c'est un levier que je trouve extrêmement important pour nous, c'est de dire à toutes les personnes qui ont vécu ces violences-là, et pas celles qui disent « ça m'a pas tué », parce que ça, je pense que c'est quelque chose qui reviendra plus tard, comprendront plus tard, mais celles qui le pensent, celles qui pensent qu'elles ont vécu quelque chose qui n'était pas normal, mais qui continuent d'avancer, qui sont à l'intérieur un peu cassées, un peu blessées, et bien qu'on dise là aujourd'hui non en fait. Ce que ces enfants vivent ou ce qu'un enfant peut vivre lorsqu'il y a une violence, ça n'est pas normal. Mmh. Et même si c'est votre parent qui le fait, ça n'est pas normal. Et je pense que c'est la première chose que je fais que lorsque mes patientes viennent me voir, c'est de leur dire c'est pas de ta faute. Et j'entends ce que tu me dis et il n'y a rien d'horrible, il n'y a rien de dégueulasse. En toi, en fait, voilà. C'est la situation en elle-même qui est pas entendable, qui n'est pas recevable parce que tu n'avais rien fait,
12: oui.
11: Parce que tu n'avais rien demandé et donc du coup tu n'as pas à te sentir honteuse ou honteux parce que je parle du coup aux enfants de ces mamans-là aussi ou aux enfants qui subissent du harcèlement, mais du coup oui ils ont pas. Ils ne sont pas responsables de ça. Je pense que du coup, le fait qu'en cassation, on puisse dire « vous n'êtes pas responsable de ça » et que c'est une violence et que c'est reconnu comme une violence, c'est bien, ça fait du bien, ça soulage.
12: Oui, carrément, voilà. Tout à fait.
11: Ouais.
12: Donc voilà, c'était la petite aparté, mais nécessaire quand même.
11: Ouais.
12: C'est parce qu'on n'en parlera jamais suffisamment des violences.
11: Complètement.
12: Et de l'impact que ça a et de la gravité des choses. Alors...
11: Qu'on peut pas le nier aussi.
12: Oui.
11: Ce serait important de dire qu'on ne peut pas le nier.
12: Oui, oui, oui, oui.
11: Que voilà.
12: Après, on va essayer de modérer toute culpabilité. Ça arrive à toutes les mamans, un jour ou un autre, de s'énerver contre son enfant.
11: Ouais. Mais du coup, c'est ça. Oui.
12: Et qu'il y ait une claque qui parte, une fessée ou des cris ou et on le sait toutes, c'est pas bien, c'est pas ok, mais c'est arrivé parce que il s'est passé quelque chose en vous et c'est là-dessus où il faut travailler. C'est ok, qu'est-ce qui s'est passé à ce moment-là en moi qui m'a fait en arriver là?
11: C'est pour ça que moi je me vois plus comme une anthropoclinicienne que comme une musicothérapeute. Mmh. La musicothérapie, c'est un outil pour moi qui me permet d'aller au cœur de cette problématique, c'est-à-dire de voir la maternité non pas comme un fait, mais comme un élément de passage dans la vie qui amène des mouvements à la fois sociaux, à la fois une branche économique, à la fois comment est-ce qu'on se situe maman dans cette société, comment est-ce que la culture, comment est-ce que la filiation, bref, il y a quelque chose aussi qui fait que la maternité est dans ce système et ce système, il y a quelque chose qui va pas, il y a quelque chose qui est violent.
12: Exactement.
11: Si les mamans en arrivent à du coup plus que hausser le ton, à aller vers des actes où bah oui, elles peuvent culpabiliser et tout ça, et oui, je sais, il faut pas dire, vous pourriez vous sentir coupable, dire ouais, mais voilà, elle nous dit ça, mais il faut pas frapper nos enfants, mais elle sait pas, si, parce que ça m'est arrivé aussi, en fait, très bien, ok, ça m'est arrivé aussi de déborder.
12: Et je pense que toute maman, ça arrive à un moment donné.
11: Mais la question, c'est pourquoi ça arrive. La question, c'est pourquoi ça arrive, et donc là, d'avoir une approche anthropologique et clinique de la situation, et de dire, si ça arrive, c'est peut-être parce que les mamans sont isolées.
12: Oui.
11: Si ça arrive, c'est peut-être parce que de génération en génération, comme le dit Alice Miller, en fait, on se transmet la violence. Parce que déjà, elle, quand elle revient dans son livre, c'est pour ton bien. Elle voit en plus des choses qui arrivent déjà au XIIe siècle, des représailles, des choses qu'on pouvait faire subir à des enfants. Or, c'est comme si on découpait l'être humain en disant, toi, tu es un enfant et après, il y a les adultes. Il n'y a pas de passage entre les deux. En fait, si l'enfant qui a subi des brimades, qui a subi des violences, ce sera l'adulte de demain. Donc, il va pas l'oublier d'un coup. Oui. Il va pas, par maturité, ce mot m'agace aussi, il va pas se transformer et se dire que du coup ce qu'il a vécu, oui, c'était pas... Oui, bien sûr, si on a envie de fuir, si on a envie d'ensevelir ce qu'on a vécu, bien sûr que c'est ça qui va se passer. Mais si on a envie de mettre un pas dans la réalité et de comprendre que ce qu'on a vécu, c'était pas normal et que ça fait la personne qu'on est aujourd'hui avec certaines blessures, certaines armures, certaines choses où on va se protéger de l'autre ou certains comportements qui vont être peut-être des fois répétitifs et compagnie, de comprendre pourquoi, que c'est pas juste nous les responsables, mais c'est qu'aussi autour de nous, il y a tout un système qui n'agit pas. Je sais que c'est aussi, on va faire culpabiliser peut-être tous les Français en disant ça, mais pardon, mais la Suède, après la Seconde Guerre mondiale, et pourtant, ils étaient pour une forme... Voilà, le nazisme, pour eux, c'était pas quelque chose qui était à renier. Enfin, en tout cas, voilà, ils pouvaient très bien prendre cette direction-là. Puis à la fin de la Seconde Guerre mondiale, ils ont commencé à changer de braquet et à se dire, OK, on va arrêter les violences faites aux enfants. Ouais. Et parce qu'une petite fille est décédée, ils ont décidé de faire une loi carrément qui porte le nom de cette petite fille et de dire, on arrête de faire des violences. Alors, je suis pas ultra spécialisée là-dedans. Il faudrait peut-être appeler Marion Cuert. Au passage, bien sûr, Radio Calag. Marion, si ça pourrait être intéressant si jamais... Mais n'empêche qu'ils ont mis en place tout un système qui est basé sur l'enfant. C'est-à-dire, c'est le futur et on mise sur l'enfant.
12: Ouais.
11: C'est quand même différent de on mise sur les adultes et les adultes vont former les enfants. Non, là, ce serait bien qu'on puisse changer de braquet et se dire, bah, on est tous accompagnants.
12: Oui.
11: On est tous humains et donc on apprend. Bien sûr que l'adulte, il y a un truc asymétrique. On a des expériences qui font que du coup, on va te dire non, le feu ça brûle, n'y va pas. Bien sûr que ça, on va prévenir ce genre de choses. Bien sûr qu'on peut prévenir, même là je prends les gros sabots, mais on peut prévenir sur plein d'autres systèmes, plein d'autres domaines. Mais l'être humain qu'on a en face de nous, il a aussi une humanité, il a aussi des gestes qui font que si on le casse pas, si on l'embête pas d'une certaine manière sur certaines choses qui sont naturelles dans le développement d'un être humain, eh ben en fait il va développer d'autres capacités.
12: Oui.
11: Et on le voit dans d'autres pays. Donc à l'échelle d'un pays, me dites pas la Suède est trop petit parce que ça c'est pareil. À l'échelle d'un pays, on voit que ça s'est transformé.
12: Oui.
11: Que c'est possible. Et moi je trouve que c'est toujours mieux de dire oui mais c'est difficile, c'est dur de mettre des choses en place. Je trouve que c'est toujours mieux de dire mais regardez là-bas il y a un exemple. Il y a un exemple durable depuis plus de 50 ans. Ça existe. Même 80 ans, t'imagines. Oui. Ça existe. Ça veut dire que là, maintenant, sur 2-3 générations, ça existe. C'est là, c'est en place.
12: Et ça fonctionne.
11: Donc, qu'est-ce qui fait que chez nous...
12: Ça ne fonctionne pas.
11: Ça ne fonctionne pas. Et c'est pas dire on est moins français ou quoi que ce soit. Ouais. Je suis profondément française et j'adore mon pays. Il n'y a pas de problème là-dessus. Mais il faut le reconnaître. Il y a des choses qui ne fonctionnent pas en discussion. Enfin, je sais pas, toi, tu le sais. Peut-être c'est pareil. T'es maman aussi, mais dans les conversations, on se rend bien compte que des fois, oui, bon, c'est vrai que ça, c'est pas... Mais pourquoi est-ce qu'on a ce petit truc? Alors, moi, je suis beaucoup sur le psychocorporel et sur la voix, mais pourquoi est-ce que du coup, on a toujours ce « Oui, c'est vrai, mais c'est pas, mais bon, qu'est-ce que tu veux faire ?» Ben, faisons.
12: Voilà. Oui, et après, il y a aussi les gens qui restent dans leur ligne de conduite à s'entêter, à pratiquer des choses qui ne fonctionnent pas, sans se dire « Peut-être qu'il faudrait que je me remette en question. » Ça aussi, je trouve qu'en France... Ouais. On a énormément de mal à se remettre en question.
11: C'est remettre en question tous les schémas qui t'ont construit depuis petit. C'est-à-dire les choses que t'as pu enfouir.
12: Oui.
11: Et puis après...
12: Oui, mais c'est comme ça aussi quand même qu'on évolue.
11: Mais c'est comme ça qu'on évolue, mais il y a des fois, c'est plus difficile. Pour moi, c'est... Alors c'est là que tu vois, je trouve que parfois, quand on parle d'éducation bienveillante et tout ça, je trouve que c'est là qu'on peut, en fait... pour moi, être dans une pratique où je m'occupe pas mal de personnes qui ont vécu des traumas, c'est difficile à recevoir.
12: Oui, carrément.
11: Mais tu vois, c'est comme ça qu'il faut être avec les enfants. On ne peut pas faire comme ci, comme ça et tout ça. Alors, je pense même que ce que j'ai pu dire avant pouvait faire penser ça. Mais par contre, je sais que ça peut être difficile aussi de recevoir le truc, de voir une vidéo, je sais pas, sur TikTok, Instagram, qui te dit alors c'est comme ça qu'il faut faire avec les enfants parce que... Oui, mais quand toi, tu l'as pas reçu.
12: Ah ouais, mais ça, mais totalement. Totalement d'accord avec toi.
11: Quand toi, tu n'as pas conscience d'avoir reçu quelque chose, puis qu'en fait, voilà, ces vidéos-là font comme un électrochoc, mais il faudrait que tu changes de braquet, mais c'est pour ça que ça me fait devenir un peu fou, là, dessus.
12: Dans ces moments-là, enfin, c'est surtout, ok, il faut faire comme ça, ok, mais alors, comment je fais pour pouvoir réussir? Qu'est-ce que je dois changer en moi? Et en fait, Moi, j'aime beaucoup la visualisation. C'est que, OK, il arrive ça dans un moment de calme où on est optimal. Se dire, OK, mon enfant, il fait une crise en plein supermarché. Je me mets dans la situation. Qu'est-ce que je ressens à ce moment-là? Et travailler là-dessus, je trouve que mine de rien, la visualisation, c'est un super pouvoir en fait pour anticiper les potentiels moments qui nous mettent en difficulté.
11: Moi, je trouve que, alors, je vais parler de mon outil qui est la musicothérapie, mais du coup, la musique permet d'ouvrir à certaines émotions et donc de préparer aussi, comme la visualisation, ça permet pour moi de préparer le terrain. Dans ce domaine-là, qui est la maternité, la périnatalité et le post-trauma et tout ça, je mets bien toutes ces guillemets-là parce qu'il y a d'autres musicothérapeutes qui évoluent dans d'autres domaines. Moi, ma spécialisation, c'est celle-là. Et je vais vous dire pourquoi je parle de prévention à ce moment-là, parce que ça permet de prévenir certains mécanismes comportementaux qu'on peut avoir sans s'en rendre compte. Et donc, le travailler en amont avec un accompagnant, ça permet quand même de se dire « Ah, voilà ce qui me tiraille, voilà ce que je ressens » et de pouvoir le dire sur le moment. Donc, quand on se retrouve au magasin avec son enfant qui se roule par terre ou qui fait une crise pour je ne sais quoi, parce que c'est comme ça, il y a des crises, et ben en fait, on a déjà travaillé là-dessus. Donc, finalement, après, on va aller faire

0: Mais on va pas faire que parler de moi, parce que du coup, tu es aussi maman, Élodie.
1: Oui. Et puis, on a un peu dévié sur les violences éducatives, mais qui, je pense, une aparté qui est importante à faire. Mais voilà, oui. Donc, moi, je suis donc doula. J'ai fondé Doucela. Donc c'est de l'accompagnement périnatal sur tous les plans, que ce soit en avant la grossesse, pendant la grossesse, pendant l'accouchement, en postpartum, enfin voilà. Et j'accompagne sur tous les domaines de la périnatalité, et donc du coup ça englobe aussi l'allaitement et le sommeil de l'enfant, qui va forcément avec, pas pour l'allaitement, ça va pas forcément avec, mais à un moment donné toute maman est traversée est-ce que j'allaite, est-ce que j'allaite pas. Donc voilà, donc j'accompagne aussi là-dedans, qu'on peut préparer pendant
0: la
1: grossesse.
0: C'est une nouveauté d'ailleurs, parce que tu dis peut ou ne peut pas, mais avant il n'y avait pas de...
1: Oui.
0: La question ne se posait pas, en fait. Donc,
1: c'était naturel.
0: Voilà. Enfin, naturel, soit d'allaiter, soit de passer directement au biberon, en fait.
1: Oui.
0: Là, la question s'est posée, je pense, avec notre génération,
1: Ça commence à revenir. Tout doucement. Donc voilà. Donc moi, ça fait 2 ans bientôt que je suis lancée pleinement dans ce projet. Enfin, ce qui n'est plus un projet aujourd'hui, mais ça a été quelque chose qui a été énormément réfléchi. Donc moi, j'ai 3 enfants. Et avant d'être doula, j'étais soigneur animalier. Donc c'était un métier qui était très prenant.
0: Moi, ça me fascine à chaque fois que tu dis ça. Je suis désolée, mais ça me fascine.
1: Donc voilà, donc c'était très prenant parce qu'en fait on s'occupe d'êtres vivants et c'est nos protégés, c'est un métier passion, donc on se donne corps et âme dans ce job. Et puis il y a ma fille, mon premier enfant qui est arrivé, et là il s'est passé quelque chose en moi. J'étais moins disponible pour mon job, pour mes animaux, même si voilà, je m'en occupais toujours pleinement, mais c'est vrai que le soir je traînais moins au boulot, fallait qu'ils coopèrent un peu plus parce que j'avais ma fille à m'occuper le soir en rentrant. C'est vrai que quand ma fille était malade, en fait je ne vais pas au travail, je m'occupe de ma fille parce qu'elle est malade, alors que avant ça moi j'étais malade, j'allais au travail même malade parce que voilà, c'était ma passion et il fallait que je m'occupe de mes animaux.
0: Je pense qu'on pourra en parler après sur le fait de switcher sur l'entrepreneuriat et de comment est-ce qu'on se traite dans l'entrepreneuriat.
1: Exactement, je pense.
0: À la fois en tant que maman et à la fois en tant que salarié, si on l'a déjà été, quelle est notre manière de travailler aussi.
1: Exactement. Donc voilà. Et moi, en fait, c'est à l'arrivée de mon deuxième, 2 ans plus tard, où j'ai senti qu'il y avait quelque chose qui se passait en moi et qu'il fallait qu'il y ait des changements. Et à l'époque, c'est vrai que ma direction n'était pas... comme tout patron, hein, évidemment, faut de la rentabilité et de l'efficacité au travail, mais j'étais pas du tout efficace.
0: Très clairement, je suis...
1: Ah, mais je l'avoue complètement, parce que déjà, je dormais plus la nuit.
0: Oui.
1: Voilà, donc forcément, on peut pas être à 100% quand on dort, qu'on est réveillé toutes les heures. C'est pas possible. Et en plus de ça, j'avais mon fils qui avait un RGO, donc très très compliqué.
0: Oui.
1: Et quand j'ai repris le boulot à 3 mois, qu'on m'annonce « Ah, on va faire des nocturnes », en fait, comment vous dire que mon fils ne dort pas la nuit, donc il est hors de question que je fasse des nocturnes. Et que ça n'a pas été très bien accueilli, je me suis dit « il y a quelque chose là qu'il va falloir revoir, dont mes priorités. »
0: C'est-à-dire, là où tu travaillais, du coup, ils allaient ouvrir aussi la nuit?
1: Ouais. Ils avaient, alors pas toutes les nuits, mais voilà, ils avaient le projet de temps en temps de faire des nocturnes. Donc ça demandait quand même beaucoup plus d'investissement.
0: Et est-ce que c'est chouette pour les animaux aussi, ça, d'ouvrir la nuit? Qu'est-ce que t'en penses?
1: Ça dépend lesquels.
0: Ouais.
1: Les animaux nocturnes, génial.
0: Ouais.
1: Génial pour eux. Mais les animaux qui ne sont pas nocturnes, qu'on dit diurnes, alors pas du tout.
0: Oui, enfin j'imagine, tu vois, un tigre blanc, par exemple. Qui vient, il y a du bruit, enfin voilà, tu as passé toute ta journée peut-être dans le bruit, ou alors peut-être la veille dans le bruit et le soir, enfin après tu fais des animaux qui font les 3-8 quoi,
1: c'est ça, aucune tranquillité, enfin.
0: Mais tu vois, moi je trouve que ça parle beaucoup de regretter Michel Audan, tu vois, qui parle aussi de l'industrialisation de nos vies et de comment est-ce que la maternité a pu se transformer. Mais finalement, si tu vois, on a ce genre d'idée aussi pour les animaux, étant aussi nous-mêmes des animaux, oui. Tu vois, il y a quand même quelque chose qui peut ne pas fonctionner. Enfin, je sais pas, c'est pas pour remettre en question totalement leur organisation, mais la manière de penser la chose.
1: Et puis ça n'a pas fonctionné, puisqu'après ça a été arrêté. Mais
0: ouais, bon, d'accord.
1: C'est un autre sujet, on va pas dévier là-dessus. Mais voilà, donc c'est vrai que tout ce raisonnement de la part de ma direction, qui n'était pas du tout à l'écoute je suis en plein postpartum, à ne pas confondre avec la dépression du postpartum, qui sont quand même deux choses différentes, parce que là, en ce moment, sur les réseaux, je vois beaucoup de femmes dire « je suis en postpartum », et en fait, qui parlent de dépression du postpartum. Donc voilà, c'est deux choses différentes.
0: Oui, alors là, ça c'est pareil, les raccourcis. Ouais. Je pense qu'on va parler de beaucoup de choses. On va peut-être découper ça.
1: Oui, je pense qu'il y aura besoin de
0: plusieurs. Il y a plusieurs choses à dire, oui, à ce niveau-là.
1: Oui, oui.
0: Sur les raccourcis qu'on peut faire et comment toi tu te positionnes par exemple par rapport à ça, de ces annonces qui sont faites comme ça sur les réseaux sociaux.
1: Enfin, pour moi, il y a beaucoup de désinformation dans les. Alors déjà, en règle générale, sans les réseaux sociaux, il y a beaucoup de désinformation,
0: oui.
1: Beaucoup de fausses croyances qui sont véhiculées par l'entourage donc du coup via les conseils non sollicités. Mais alors les réseaux sociaux, ça devient c'est de plus en plus compliqué, je trouve. On trouve vraiment. Alors ça peut être génial les réseaux sociaux, mais en même temps, ça peut être catastrophique parce qu'il y a des choses qui sont véhiculées qui sont complètement infondées.
0: Oui, alors la dernière en date, moi, que j'ai vue sur les réseaux sociaux, c'était le fait que les garçons et les filles avaient un cerveau différent. Et donc que les garçons avaient plus besoin de bouger. Alors là, je vous parle directement. Hein. Mais que les garçons avaient plus besoin de bouger et que les filles, elles, non.
1: Oui.
0: Alors clairement, ils n'ont pas rencontré mes enfants.
1: Moi non plus.
0: Voilà. Et en fait, tout ça, c'est basé sur des recherches de 1960 quelque chose. Depuis, ça a quand même beaucoup, beaucoup évolué. Ouais. Pour pouvoir l'avoir étudié aussi, je suis désolée, mais non, il n'y a aucune preuve scientifique. Aucune,
1: non.
0: Que le cerveau des garçons est différent de celui des filles et que les filles, du coup, seraient moins sportives et que les garçons seraient... Non, le petit truc social qui se passe, c'est que peut-être que les filles, à un moment donné, on leur dit d'être plus calmes, peut-être qu'il y a un conditionnement social.
1: Exactement.
0: Et que, du coup, ce conditionnement, qui est pour moi aussi une violence là-dessus, on est tous conditionnés. Mais il y a des conditionnements qui peuvent être violents et d'autres qui ne le sont pas. Voilà, tout est peut-être conditionnement. Par contre, peut-être qu'à force de répéter aux filles que du coup elles ne doivent pas faire telle ou telle chose, peut-être qu'elles arrêtent. Enfin, je voyais une des amies de ma fille qui me disait moi, j'ose plus courir parce qu'on transpire, c'est pas cool. Enfin, voilà. Et je lui dis mais attends. On transpire toutes, on est bien d'accord. Enfin, je veux dire,
1: les garçons aussi transpirent.
0: Mais pourquoi ? Oui, mais eux, ça pose pas de problème, c'est pas grave. Mais alors, d'accord. Donc, on en est venu à, en gros, les filles, faut même plus qu'elles transpirent.
1: Mais non, les filles, faut qu'elles soient belles.
0: Et oui, j'aimerais alerter quand même sur ce genre de croyance que transpirer c'est mal, que les, enfin, en fait, pour moi, c'est transpirer ou les émotions ou alors n'importe quelle chose, c'est quelque chose qui doit pas être vu, qui doit pas être entendu, qui doit. Or, on n'est que ça.
1: Oui,
0: mais on n'est fait que de ça. Et d'un cœur, de deux bras, de bien sûr, il y a tout ce truc-là, mais on n'est pas des machines. Sinon, on n'a qu'à juste tous se donner un nom de série et on est des robots comme Charlie Chaplin dans les temps modernes.
1: Ouais.
0: Or, ce n'est pas le cas.
1: Et moi, ça me fait penser à un truc, c'est que nos odeurs corporelles, c'est grâce à nos odeurs corporelles que les interactions sociales se créent aussi, et notamment les relations amoureuses.
0: Oui.
1: On n'est pas attiré par une personne, on est attiré par les phéromones qu'elle dégage et l'odeur qu'elle dégage. Ça c'est pareil, on n'en parle pas, mais on ne tombe pas amoureux d'un physique, on tombe amoureux d'une personne.
0: Mais peut-être que si, à force de masquer les odeurs,
1: mais du coup, c'est pas un amour sincère au final.
0: Non. C'est plutôt sur toi en tant qu'objet qui peut m'intéresser plus que la relation en elle-même d'humain à humain, de comment
1: exactement.
0: Ça... Ouais, exactement.
1: Donc on a encore dévié. On est désolé.
0: Moi, je ne suis pas désolée. Tu dis à chaque fois qu'on dévie que je... En fait, c'est une conversation. Après, libre à vous de nous écouter, de ne pas nous écouter.
1: Mais voilà, il va falloir... c'est comme ça. La pause maternelle, ça part dans tous les sens. On part d'un sujet, mais...
0: Mais en fait, je pense que ça rejoint tout, c'est-à-dire que nous, en tant qu'entrepreneurs sur les réseaux sociaux, qui essayons aussi de faire de la psychologie, de faire de la pédagogie, de pouvoir ramener aussi certaines notions aussi prouvées scientifiquement et compagnie, c'est pas évident d'être... mais finalement, pour moi, les réseaux sociaux, c'est la même chose, c'est juste la version 2.0 des forums.
1: Oui,
0: on avait exactement. Ça sur les forums. Tu allais sur un forum, tu posais une question, et là, t'avais tout le truc, enfin... des fois tu te retrouves avec des choses, ah oui non mais si t'as ça mais tu vas être éventré, il va se passer ci, enfin c'était toujours ultra catastrophal, et en fait non, tu vas peut-être voir ton médecin, il va dire bah non c'est rien, en fait faut juste mettre de la crème. Donc je pense que tout simplement les forums ont eu leur version 2.0 et c'est ce qu'on retrouve sur les réseaux, et alors là je pense les réseaux sociaux tous, c'est-à-dire que avant j'avais une petite idée en me disant peut-être que du coup il y en a qui sont plus sérieux que d'autres et tout ça. Non. En fait, je trouve que c'est des guerres d'égo, de chapelle et d'émotions qui ne sont pas placées aux bons endroits, qui ne sont pas apprivoisées pour la plupart des gens. Donc, de toute façon, pour moi, il y a quelque chose qui révèle la violence qu'il y a autour de nous.
1: Oui, oui,
0: carrément. Et toi, du coup, tu as pensé donc à cette reconversion ?
1: Oui, donc plein postpartum, si j'étais épuisée, j'allais au boulot en mode robot. Même mes collègues, des fois, ils me voyaient arriver le matin. Et puis, des fois, je leur disais... Je te laisse les clés, je ne touche pas aux trappes ou aux portes. Moi, je suis là que pour ramasser le caca aujourd'hui. Je ne suis pas en état de faire autre chose que ramasser du caca. Parce que soigneur animalier, c'est quand même 80% de notre temps où on ramasse du caca. Je tiens à casser cette image idyllique où on câline les animaux toute la journée.
0: Pas sauver Willy ?
1: Ah non, pas du tout. Non.
0: Ah, ça m'a cassé mon rire.
1: Non, c'est les pieds dans le caca toute la journée.
0: Voilà. Ah, c'est intéressant.
1: Et je vous cache les crachats des chimpanzés le matin à 8h du matin parce qu'ils sont pas contents et qu'ils s'impatientent.
0: Donc je vais rester sur l'image de sauver Willy.
1: Voilà.
0: C'est agréable.
1: Ce poste qui m'a le... Comment dire le c'est pas ça qui fait que j'ai arrêté soigneur animalier, étonnamment. Mais voilà, c'était vraiment...
0: Oui, parce que ça fait partie du travail aussi.
1: Oui. C'est vraiment cette difficulté, en fait, à allier ma vie de famille, l'image de la vie de famille que j'avais et que je voulais créer, à ce boulot qui était très prenant. Donc j'ai commencé à réfléchir tout doucement à ce que j'allais faire et à ma reconversion et à mon aventure dans l'entrepreneuriat, parce que je savais que je ne voulais plus bosser pour un patron. Je voulais ma liberté. Et on reviendra sur le sujet de la liberté en tant qu'entrepreneur, qui n'est pas du tout celle qu'on espère quand on se lance.
0: Oui. Parce qu'il y a le joug du patron aussi, mais c'est vrai que moi c'est aussi ça qui a fait que je me suis lancée. C'est pas ce qui s'est passé pour mes enfants, ça s'est passé après.
1: Ouais.
0: Mais avant, il y a aussi eu de l'abus de la part de mes patrons, très simplement. Et du coup, non plus une envie de pouvoir être à la tête aussi de ma propre entreprise et de pouvoir aussi, comme je le dis aussi à mes patients, de pouvoir contribuer d'une certaine manière à la société, et d'une chose qui me paraît beaucoup plus vertueuse que ce que je pouvais recevoir au quotidien et que mes collègues pouvaient recevoir aussi. Parce qu'on parle, on peut parler des violences au travail, mais il y a les violences qu'on reçoit directement et il y a les violences aussi qu'on perçoit dans l'environnement, du travail. Et je trouve que, voilà, ça, moi, c'est quelque chose. Et pourtant, avant, j'étais bibliothécaire d'orchestre. Vous voyez, c'est quand même, c'est pareil. C'est le rêve, même si c'est un métier qu'on ne connaît pas, mais bibliothécaire d'orchestre, il y a déjà orchestre, donc on imagine déjà les violons, les tubas, les flûtes et compagnie, le chef d'orchestre, la scène. Enfin, moi, tu vois, j'ai cette image-là. Je me parle d'un orchestre, j'ai les rideaux qui s'ouvrent, les instrumentistes qui jouent de manière un peu désorganisée, puis d'un coup, c'est parti, hop, il faut jouer, et là, ça commence à faire, je sais pas quel morceau, tu vois, mais il y a tout cet univers-là magique, et puis il faut imaginer que derrière, il y a toutes les petites fourmis, et moi, j'adorais être la petite fourmi derrière avec toute l'équipe, je me... voulu être en haut, tout en haut, tout le temps, mais du coup j'aimais bien ce côté-là de participer à l'élaboration de ce spectacle-là. Or, dans l'élaboration, il peut aussi y avoir de l'abus de la part des chefs qui, eux, considèrent que du coup il faut être un peu tyrannique pour pouvoir mener le jeu, ou alors les collègues avec les jalousies, les choses comme ça. Enfin bref, c'était... Et il y avait d'autres choses aussi, moi, qui m'enfermaient. C'était que j'avais pas envie de discuter tous les jours, de retrouver toujours certains collègues qui pouvaient me faire toujours la même blague souvent en dessous de la ceinture, pour me parler de, voilà, de leur vie ou créer oui. du, effectivement, c'était créer du lien, mais j'ai pas envie d'en créer de cette manière-là tous les jours. J'avais l'impression que ça allait être un jour sans fin. Je sais ouais, pas ouais. toi, mais voilà.
1: Et c'est... Ben, moi, étonnamment, j'ai eu de la chance parce que, faut dire que, enfin, j'avais, dans mon équipe, il y avait plus d'hommes que de femmes. Mmh. Et c'est vrai que, mais d'ailleurs, je me suis surtout bien entendue avec les hommes de mon équipe et une collègue en particulier. Enfin, non, il y a eu plusieurs collègues, mais vu qu'on n'était pas beaucoup et que c'est vrai que l'équipe féminine bouge beaucoup. Alors, autant les hommes, ils restent plus longtemps dans le métier de travailleur animalier que les femmes, bah, on devient maman et voilà, il y a beaucoup plus de turnover chez les femmes. Mais c'est vrai que j'avais une équipe masculine quand même très, très soutenante. Et non, enfin, forcément, il y avait toujours des blagues. Et voilà, les hommes...
0: Alors, après, les blagues ne faisaient... Ça, je disais le collègue, mais ça peut être aussi la collègue. Hein. C'est vraiment, il n'y avait ouais, pas de... Okay. C'était IL, quoi. Il y avait,
1: après, ouais. Voilà. Après, là, je vais généraliser, mais c'est vrai que ben, ça arrivait qu'ils fassent des blagues un peu salaces. Hein. Et ça, moi, ça me dérangeait pas, mais voilà. Après, il savait jauger. Moi, j'ai cette chance, c'est qu'il savait vachement jauger. Et mais voilà, après, c'était pas quotidien. Et
0: oui. Et puis ça dépend. Enfin, tu as les blagues qui peuvent être comme ça. Moi, ça me dérange pas non
1: oui,
0: plus.
1: Oui.
0: En soi, ce qui me dérangeait, c'est si ça allait directement sur mon physique
1: oui, oui,
0: ou
1: voilà.
0: sur le physique d'une collègue. Ou
1: tout dépend de la manière dont c'est fait.
0: Tu
1: ouais.
0: vois, ça pouvait être un petit peu ouais. de voilà, un petit peu détourné et mal placé.
1: Ouais.
0: Et du coup, tous les jours, mal placé.
1: Oui, à un moment donné.
0: Sur le postérieur des collègues, oui. ça pouvait être un petit peu embêtant, quoi.
1: Oui, donc, oui. Je comprends totalement.
0: Voilà.
1: Mais voilà, moi, j'avais vraiment cette chance. Et puis, moi, voilà, j'avais des collègues qui étaient papas aussi. Donc, c'est vrai qu'il y a une vision de l'éducation et de la parentalité quand même assez rapprochée. Donc, voilà, ça permettait aussi de partager des choses. Et c'est pour ça qu'aussi, quand j'arrivais le matin avec un œil ouvert, un œil fermé, ils comprenaient totalement que je n'étais pas en capacité de faire certaines actions. Mon responsable aussi, d'ailleurs. J'avais un super responsable. Et puis après, bah, je suis tombée enceinte de mon troisième. Et là, mon corps m'a dit stop. Il va falloir arrêter.
0: Je prendrai bien tes derniers mots parce qu'il va falloir qu'on mette un peu de musique.
1: Ah bah oui, non mais ça va trop vite. Et bah on se retrouve après un petit temps de musique alors.
0: Allez, c'est parti.

0: Nous sommes de retour sur la pause maternelle, sur Macalade, de votre rendez-vous maternité mensuel, tous les premiers lundis du mois. Donc avec Lucille, on a souhaité faire cette petite émission un peu particulière au sujet d'être mère et entrepreneuse. Il y aura une deuxième partie.
1: Oui, ça va être en deux volets. Hein. Voilà. Là, du coup, on parle déjà des débuts, c'est-à-dire des prémices qui nous ont, déjà peut-être nous connaître plus
0: d'une certaine
1: manière, et après qui nous ont amené à
0: vous présenter en fait notre cheminement vers l'entrepreneuriat, et après dans la deuxième partie, on ira un peu plus explorer. Qu'est-ce que c'est qu'être mère et entrepreneuse. Moi j'expliquais un petit peu mon parcours, et donc j'en étais à parler de ma troisième grossesse où mon corps m'a totalement lâché et dit stop. Moi qui pour les deux premières grossesses j'ai jamais eu de nausées, rien de tout ça, enfin pas de nausées, pas de vertige, rien. Pour cette troisième grossesse, très vite j'ai eu des nausées, des vertiges aussi, et surtout une sciatique de chaque côté. Alors ça, c'était une catastrophe, parce qu'en tant que soigneur animalier, qui a un métier quand même très physique, je ne pouvais plus monter nulle part. Enfin, vraiment, chaque mouvement était un supplice pour moi. Et encore une fois, voilà, j'ai eu la chance d'avoir un super responsable, et quand je lui ai évoqué cette difficulté-là, il a été top. Il a mis des choses en place pour me soulager. Il m'a changé de secteur. Un secteur qui était moins physique, mais qui me demandait moins de grimper, parce que c'est surtout le fait de monter, parce que j'étais au primate où il fallait les monter dans les box et puis dans les enclos. Et là, voilà, c'était un métier où je conduisais un engin, et puis on avait un stagiaire sur ce secteur-là, donc qui pouvait beaucoup m'aider. Donc j'ai fait ici. Et c'est vrai que très vite, j'ai voulu que mon patron, il embauche ma remplaçante pour pouvoir la former. Parce que pour moi, c'était logique de pouvoir former la personne qui allait me remplacer sur le secteur que j'étais, surtout que, en plus de ça, je m'occupais des phoques, et les phoques, c'est quand même très particulier, c'est des animaux qui sont quand même très stressés et très peureux, et qu'ils ont besoin en fait de créer une relation avec la personne qu'ils ont en face pour pouvoir travailler correctement. Et plusieurs fois je lui en ai parlé, jusqu'au jour où il m'a dit mais votre congé maternité c'est dans 3 mois. Et là j'ai regardé, je lui ai dit mais vous croyez vraiment que je vais tenir 3 mois dans mon état? C'est ma troisième grossesse, ma deuxième, déjà 6 mois on me disait de me calmer. Je lui ai dit ça va pas du tout physiquement, je lui ai dit je ne tiendrai pas en fait 6 mois. J'ai compris que de toute façon il n'embaucherait personne tant que je serais partie. Donc je suis partie. Je suis allée voir mon médecin.
1: Tant que tu serais pas partie, tu veux dire?
0: Tant que je serais pas partie, ouais. Voilà. Donc je suis allée voir mon médecin qui m'a arrêtée sans problème, et donc j'ai été arrêtée très tôt. Et du coup c'est vrai que mon congé maternité m'a permis aussi de réfléchir à ma reconversion.
1: Qu'est-ce qui fait que du coup t'as penché sur doula, est-ce que t'as penché en premier sur doula?
0: Alors je savais que je voulais faire quelque chose autour de la maternité, mais c'est vrai que ça a mis du temps à... On m'avait déjà parlé de doula parce que j'ai ma demi-sœur qui est naturopathe et qui habitait longtemps au Canada, et donc au Canada les doulas sont très répandues, et plusieurs fois elle me disait je te verrais bien doula, et c'est vrai que ça me parlait pas sur le coup. Et en fait, je suis devenue maman. Moi, l'allaitement au début, c'était je vais essayer, je verrai ce que ça donne. Et puis, ma première, j'ai allaité 4 ans. Et pour moi, c'était une évidence, en fait, l'allaitement. Enfin, pour moi, c'est une évidence de devenir mère et allaiter. Après, voilà, c'est ma vision des choses. C'est pas pour autant qu'une maman qui donne le biberon, elle fait les choses mal. C'est pas ça que je dis.
1: Oui, c'est pas pour autant qu'en tant qu'accompagnante, tu vas forcer un allaitement.
0: Pas du tout.
1: Ça me fait toujours rire parce que du coup, on prend des gants énormes pour dire on va pas vous froisser. En fait, ça suffit. En fait, prenez ce que vous avez à prendre, et s'il y a quelque chose qui ne va pas, et c'est pas grave. Il suffit de vous avez notre boîte mail, il suffit de nous renvoyer un petit mail.
0: Oui, voilà, on discute par mail, il y a pas de problème.
1: Et on en discute, et en fait, du coup, justement, je pense que ça peut être aussi une manière d'interagir et de répondre aussi dans les émissions. Enfin, en fait, on a une vision. Je pense que c'est ça qu'il faut décorréler aussi, et que les réseaux sociaux ont un petit peu implémenté. C'est-à-dire que
0: les injonctions
1: et c'est on va aller sur le personal branding, c'est-à-dire qu'on va être attiré par une personne, sa personnalité, son truc et tout ça. Et effectivement, lorsqu'on est dans une alliance thérapeutique ou d'accompagnant accompagné, forcément qu'il y a ce lien qui se crée. On va aller créer le lien avec une personne et c'est ça qui fait que ça match, comme en amitié, comme en amour. Voilà. Mais à un moment donné, ce qu'on pense, moi je le dis souvent à mes patientes, ouais, mais t'es en train de me juger ou quoi que ce soit. Enfin, souvent elles peuvent avoir peur de ça. Et moi je leur dis, non, je m'en fiche.
0: Oui,
1: c'est pas dur. C'est juste de dire, ça, ce qu'il y a à l'intérieur de ma tête est décorrélé. Enfin, pour moi, il n'y a pas de. Tu me racontes ton histoire et ton histoire à ce chemin-là, je le respecte tout autant que le chemin que je prends.
0: Oui.
1: Donc voilà, il n'y a pas de. Je ne suis pas là pour juger, en fait. Je ne suis pas là pour. Et si je juge, je veux me poser la question, moi, pourquoi est-ce que je juge ? C'est un retour à moi de dire, pourquoi est-ce que là, je suis en train de penser ça ? Ah oui, peut-être que ça me chatouille, peut-être parce que c'est quelque chose que je n'ai pas encore travaillé, moi-même. Oui. Peut-être que c'est quelque chose que j'ai travaillé et du coup, ça me génère une impatience. Ok, bon, du coup, ça veut dire que moi, je dois trouver les outils et les ressorts en moi pour pouvoir accompagner la personne là où elle en est, dans son chemin aussi. Enfin, il y a un travail aussi de retour, de va-et-vient constant. Et je pense pas que on soit si blessé ou blessant, blessante quand on exprime. Voilà, c'est.
0: Oui, je pense.
1: Tu n'as pas culpabilisé parce que tu as allaité ton enfant
0: non,
1: longtemps.
0: Non, alors, pas du tout.
1: Tu vois.
0: Non, et justement, je prône le. Si tu n'es pas à l'aise à l'idée d'allaiter, n'allaite pas, en fait. Enfin. Sauf si l'idée t'a traversé l'esprit, mais que tu veux pas allaiter, mais que t'as peur de regretter. Là, ok, je vais t'accompagner pour creuser, pour essayer de comprendre pourquoi, et peut-être que tu changeras d'avis, peut-être pas, et c'est ok, il y a aucun problème. Et si j'ai une maman qui fait appel à moi et qui me dit, par contre, je ne veux pas allaiter, ben ok, très bien, il y a pas de problème.
1: Ouais, en fait, ce n'est pas du prosélytisme.
0: Ouais, voilà.
1: Voilà. Je pense que c'est peut-être le mot à dire. Oui. C'est accompagner, ce n'est pas du prosélytisme. C'est pas parce que vous voyez une personnalité sur les réseaux sociaux, vous voyez une personnalité dans un cabinet, que ça veut dire qu'à un moment donné, la personne doit faire inception à l'intérieur de votre cerveau. Oui. En fait, vous avez le droit de penser comme vous pensez.
0: Exactement. Et un bon ou une bonne accompagnante, c'est justement celle qui va vous accompagner sur votre chemin à vous que vous avez choisi, pas sur le sien à elle, sur lequel elle est elle.
1: Ouais, je pense que là le truc qui s'est passé, c'est que effectivement on a parlé un petit peu de bribes de nos parcours de vie et compagnie, de comment est-ce que de maman, enfin voilà, en devenir à maman effective, et comment est-ce que maintenant on gère avec l'entrepreneuriat et ce début là qui fait qu'après voilà, il y a ce petit truc qui se met. Oui, mais attention. Mais en fait, nos parcours de maman sont faits comme ça. Il y a des choses où c'était chouette, où ça a été chouette, où c'est encore chouette. Et il y a des choses où c'est complètement chaotique. Et c'est tout à fait normal, parce que si on réussissait tout, je pense qu'on s'ennuierait, parce qu'on n'aurait rien à travailler.
0: Oh oui, carrément. Oui.
1: Donc, on a des défauts et on n'est pas Instagrammable.
0: Ouais.
1: Donc,
0: pas du tout.
1: Voilà. Donc, en fait, on va pas vous dire c'est comme ça qu'il faut faire et l'exemple qu'on vous montre, c'est exactement comme ça. Non. L'idée de la pause maternelle, de toute façon, et je pense aussi des métiers qu'on emprunte, c'est comment est-ce que vous voyez la chose de votre côté.
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0: on attaque par un sujet pas très joyeux, désolé. Alors, c'est prof Patrick qui a choisi, vous avez l'habitude,
1: donc en général,
0: il plombe toujours
1: déprimé.
0: Le moral, ouais. Puisque cette émission s'intitule « Comment les démocraties disparaissent ?» Et donc, on aura prof Patrick avec nous pour
2: bonjour
0: traiter ce sujet et notre cher Jean-François.
3: Bonjour à tous.
0: Qui sera encore là pour cette émission. Mais on va commencer par la chronique. Alors, et Jean-François, c'est ton tour.
3: C'est mon tour, oui. Effectivement, je vais vous parler un petit peu d'histoire.
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3: Donc parlons un peu d'histoire. Aujourd'hui, je vais vous raconter l'histoire d'une femme dont la vie ressemble à un roman d'aventure. Une femme qui a défié les conventions de son époque, traversé les déserts sous les bombes, participé à certains des combats les plus importants de la Seconde Guerre mondiale et qui est devenue la seule femme officiellement admise dans la prestigieuse Légion étrangère. Son nom est Suzanne Travers. Ça dit quelque chose, Emma, ou pas ?
0: Eh ben non, écoute, je connaissais pas ce nom, justement.
1: Moi non plus.
0: Ça m'intéresse.
3: Exactement, parce que contrairement à des figures comme Lucie Aubrac ou Geneviève de Gaulle Antonioz, qu'on connaît quand même assez bien, son histoire demeure largement méconnue. Et pourtant, quelle histoire !
1: Alors, Suzanne Travers, du fait de son nom, on se dit qu'elle n'est peut-être pas française à l'origine.
3: Ouais, effectivement, Patrick. Hein. Elle est née le 23 septembre 1909 à Londres, dans une famille anglaise aisée. Elle est donc anglaise. Son père est officier de marine et sa mère une aristocrate. Une fois à la retraite, son père installe toute la petite famille sur la Côte d'Azur. Et comme beaucoup de jeunes femmes de son milieu, Suzanne est censée mener une existence confortable entre réception mondaine et mariage respectable. Mais elle déteste les contraintes. Ainsi, très jeune, elle développe un goût prononcé pour l'aventure, la vitesse et la liberté. Elle conduit des voitures, voyage seule, enchaîne les conquêtes et refuse les rôles traditionnellement assignés aux femmes de son époque. Sportive, on peut même la considérer comme une joueuse de tennis semi-professionnelle. Et lorsque la Seconde Guerre mondiale éclate, en septembre 1939, elle a 30 ans. Elle pourrait rester à l'abri, mais elle choisit exactement l'inverse. Elle suit d'abord une formation pour devenir infirmière à Poitiers, mais ne se sentant pas à sa place, elle devient finalement ambulancière. Elle exerce ainsi d'abord aux côtés des Finlandais qui font face à l'invasion soviétique, puis, dès l'été 1940, elle rejoint les forces françaises libres du général de Gaulle en s'engageant dans la 13e demi-brigade de la Légion étrangère, d'abord comme infirmière, et c'est un choix extrêmement rare pour une Britannique.
1: Et ce qui est vraiment bizarre, c'est qu'elle choisisse de rejoindre la France libre et non pas l'armée britannique. Comment ça se fait ?
3: Parce qu'elle admire profondément la détermination de ceux qui refusent la capitulation. Mmh. À l'été 40, la France officielle a signé l'armistice avec l'Allemagne. Beaucoup considèrent la guerre comme perdue. Mais quelques milliers d'hommes et de femmes répondent à l'appel lancé depuis Londres par le général de Gaulle. Suzanne est séduite par cet esprit de résistance et rejoint donc les Français libres, d'abord comme infirmière, comme je l'ai dit, mais très vite, elle va devenir conductrice et mécanicienne. Alors, à première vue, cela paraît modeste, mais en réalité, c'est un rôle vraiment essentiel, puisque là où la France libre combat, en Afrique, les véhicules sont le nerf de la guerre. Il faut transporter officiers, blessés, munitions et matériel dans des conditions extrêmement difficiles. Suzanne devient rapidement une conductrice hors pair. Les soldats découvrent qu'elle conduit souvent mieux qu'eux. Et surtout, elle ne semble avoir peur de rien.
1: Et c'est là, nous dit-on, qu'elle va faire la rencontre qui va marquer sa vie.
3: Ouais, effectivement, c'est au sein des forces françaises libres qu'elle fait la connaissance du général Marie-Pierre Koenig. Koenig, c'est qui ? C'est le commandant de la première brigade française libre.
0: Okay.
3: Alors, entre les deux va naître une relation sentimentale, discrète, mais vraiment intense. Et Suzanne devient sa conductrice personnelle également. Cela lui permet d'être présente au cœur même des opérations militaires. Et c'est précisément ce qui va la conduire à vivre l'un des épisodes les plus extraordinaires de toute la guerre. Nous sommes en 1942, direction la Libye, un lieu devenu aujourd'hui célèbre, Bir Hakeim.
1: Ah, on dit Hakeim ? Bir Hakeim. Bon, okay. Bir Hakeim, donc c'est une grande bataille de la France libre. Est-ce que tu peux nous en dire un petit peu plus ?
3: Ouais, absolument, une grande bataille. Printemps 1942, on a l'Afrika Korps de Rommel, de l'Allemagne nazie, qui progresse vers l'Égypte et qui menace les positions anglaises.
1: Et attention, l'Afrika Korps de Rommel, c'était vraiment reconnu par ses adversaires comme une machine d'une efficacité mais extraordinaire. Rommel était considéré comme un génie militaire.
3: Tout à fait. Effectivement, tout à fait, Patrick. Les Français libres, ils ont reçu l'ordre de ralentir les forces de l'axe en tenant la position fortifiée du Bir Hakeim, qui est un fort en fait perdu au milieu du désert, un petit fort de 4 km2. Hein. Voilà. Ainsi, pendant 16 jours, on a environ 3700 Français qui vont résister à des dizaines de milliers d'Allemands et d'Italiens. Alors, les bombardements sont incessants, les attaques se succèdent, le sable est retourné par les explosions, l'eau vient à manquer, les blessés s'accumulent et Suzanne Travers est là, au milieu des soldats, sous les bombes. Elle va refuser d'évacuer à plusieurs occasions, alors qu'on va évacuer les femmes très rapidement et elle

0: refuse et elle reste là. Elle préfère transporter les blessés, assurer les liaisons et partager les risques des combattants. Mais le moment le plus incroyable va survenir dans la nuit du 10 au 11 juin 1942. Les Français sont encerclés. La position est devenue vraiment intenable. Kuning décide alors une percée désespérée. Il faut traverser les lignes ennemies, les champs de mines, les tirs de mitrailleuses, les positions allemandes. Et Kuning doit être en tête pour montrer l'exemple à ses hommes. C'est donc Suzanne qui prend le volant et guide la colonne dans cette sortie impossible. Une simple conductrice devient soudain l'actrice principale d'une opération de survie. La colonne française s'élance dans l'obscurité. Les tirs allemands éclatent de toutes parts. La voiture est touchée à plusieurs reprises d'ailleurs. Les pneus sont percés, la carrosserie est finalement criblée de balles. Mais Suzanne garde le contrôle. Elle continue d'avancer toujours plus loin. Finalement, après des heures de danger, elle parvient à franchir les lignes ennemies. La voiture comptera au final 11 impacts. Wow. Les freins et les amortisseurs sont capoutes, comme on pourrait dire. Et sans son sang-froid, plusieurs responsables majeurs de la France libre auraient probablement été capturés ou tués. Birakam donc devient un symbole. Cette bataille légitime la France libre et De Gaulle aux yeux des alliés, puisque cette résistance prouve que la France libre continue le combat et résiste à l'Allemagne nazie. Et sous un traverse, finalement, c'est l'une des héroïnes discrètes de cette bataille.
1: Je vais faire une petite remarque pour ceux et celles qui ont vu ou sinon regardez les deux films sur De Gaulle. Le premier film raconte la bataille de Birakam et on voit le personnage de Suzanne Travers qui fait ce que tu décris. Et c'est là qu'on réalise le côté absolument extraordinaire du combat militaire qu'ils ont réussi à tenir face à Rommel.
0: Cet exploit, oui, tout à fait. Ouais.
1: Mais l'aventure de Suzanne Travers ne s'arrête pas là.
0: Eh ben non, loin de là, hein, parce qu'après Birakam, elle va continuer la guerre. Elle participe aux campagnes d'Afrique du Nord, puis ensuite aux opérations en Italie. Elle roule des milliers de kilomètres dans des conditions extrêmes. Les pistes sont vraiment très mauvaises, les bombardements fréquents, les maladies omniprésentes. Mais elle poursuit sa mission sans relâche. Les témoignages de ses camarades décrivent une femme courageuse, déterminée et parfaitement intégrée parmi les combattants. Ce qui est remarquable, c'est qu'elle gagne leur respect, non parce qu'elle est une exception finie, mais parce qu'elle accomplit les mêmes tâches qu'eux, parfois mieux encore.
1: Et donc après la guerre ?
0: En 1945, la guerre est terminée, mais Suzanne refuse de revenir à une existence ordinaire. Elle poursuit sa carrière
1: absolue.
0: Voilà. Elle poursuit donc sa carrière militaire et elle entre officiellement d'ailleurs dans la Légion étrangère. Elle régularise sa position.
1: Incroyable.
0: C'est vraiment un événement exceptionnel puisqu'elle demeure la seule femme à avoir servi officiellement dans cette unité mythique. Elle est affectée notamment en Afrique du Nord et en Indochine et son expérience est reconnue. Elle va recevoir plusieurs médailles militaires d'ailleurs. Son autorité aussi est reconnue puisqu'elle va finir par atteindre le grade d'adjudant-chef et en 1947 quand même elle se range. Elle démissionne et épouse un autre légionnaire, l'adjudant-chef Nicolas Schlegel-Milch. Okay. Le couple s'installe en France et aura deux fils.
1: Et donc elle va avoir une vie rangée après toutes ces aventures.
0: Voilà, une vie plutôt discrète quand même, enfin. Okay. Suzanne est tout de même faite de chevalier de la Légion d'honneur, alors seulement en 1996, donc très récemment finalement.
2: Très tardivement.
0: Ouais, ouais. Elle attendra la fin de sa vie pour raconter son histoire. Ses mémoires sont ainsi intitulées en français « Tant que dure le jour » et ils vont paraître seulement en 2001, deux ans avant sa mort, puisque Suzanne Travers s'éteint le 18 décembre 2003 à Ballainvilliers, en région parisienne, à 94 ans quand même. Une existence qui aura donc commencé sur les courts tennis de la Côte d'Azur et qui se sera terminée décorée de la Légion d'honneur. Et c'est peut-être ça le plus frappant. Rien ne l'a prédestinée à ce destin. Et pourtant, cette Anglaise devenue légionnaire française reste encore aujourd'hui l'une des grandes figures méconnues de la France libre.
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2: Merci Jean-François pour ce beau portrait de femme. Alors on va revenir à notre sujet qui s'intitule, donc comme je l'ai dit tout à l'heure, « Comment les démocraties disparaissent ?» Pour introduire ce sujet, eh bien, prof Patrick, on te laisse la parole.
1: Alors on va étudier ça à travers un seul cas, mais il est tellement emblématique, c'est le cas des États-Unis. Mais je vais vous expliquer. Alors, je vais vous donner quelques chiffres pour commencer. Il y a un institut à l'université de Göteborg, l'institut VDEM, qui est spécialisé dans l'étude de la question des démocraties et qui fournit quelques chiffres. Donc on apprend par exemple qu'on a eu un pic de démocratie dans le monde en 2016, c'est pas si ancien que ça. Il y avait 95 pays démocratiques et 10 ans après, ben, en fait, sont tombés à 87. Je vais me dire, bon, c'est pas beaucoup. Sauf qu'entre-temps, le nombre de régimes autocratiques a dépassé le nombre de régimes démocratiques et à 92. Donc il y a une sorte de symbolique quand même. Pour ce qui est des démocraties libérales, c'est-à-dire qu'on les structures juridiques et institutionnelles de l'Occident, c'est encore plus spectaculaire. Elles étaient 45, ces démocraties libérales, en 2009. Elles ne sont plus que 31 en 2025. Mais là où c'est le plus spectaculaire, c'est quand on parle en mesurant la population concernée. On avait en 2005 50% de la population mondiale qui vivait en démocratie. En 2026, aujourd'hui, ce n'est plus que 26%. Ouais. Et en 2026, 74%, les trois quarts de l'humanité vit sous un régime autocratique. Et donc, l'Institut Göteborg, VDM, considère qu'en fait, c'est la fin de la troisième vague de démocratisation qui avait été entamée en 1974, quand les colonels au Portugal avaient été renversés par la révolution des œillets. Ouais. Et on a quasiment effacé tous les gains démocratiques de cette troisième vague de démocratisation. Ouais. Les chercheurs de Göteborg qualifient cette vague actuelle d'autocratisation de sans précédent par sa durée, son ampleur et son intensité. Et ils expliquent, tenez-vous bien, que cette vague est pire que la vague des années 30.
0: Ah oui, carrément. Okay.
1: Au niveau concret, ça se passe un peu toujours la même chose, c'est-à-dire que c'est toujours des courants nationalistes, antilibéraux et d'extrême droite qui sont à la manœuvre. En 2025, donc l'an dernier, on avait 44 pays qui étaient en voie d'autocratisation, de façon rapide, et seulement 18 pays qui étaient en voie de démocratisation. Et on voit que cette érosion de la démocratie touche même les démocraties les plus anciennes, notamment les pays du G7 et notamment les États-Unis, que l'on va étudier ensemble.
2: Oui, tout à fait.
1: Alors, il y a quelque chose qu'il faut comprendre, c'est que, autant jusqu'aux années 80, au XXe siècle, les démocraties chutaient de l'extérieur. Elles étaient attaquées par des coups d'État. Oui. On pense à Pinochet en 73 au Chili.
0: Au Chili, oui.
1: C'est terminé. Depuis la chute de l'URSS, depuis les années 90, les démocraties se décomposent de l'intérieur par une personne qui a été démocratiquement élue.
2: Alors, pour et qui va détricoter, en
1: exactement.
2: Fait,
1: c'est, ce c'est exactement ça.
2: Sur le cas des États-Unis notamment, ouais.
1: Et c'est ce phénomène que deux chercheurs qui s'appellent, alors je ne sais plus leur prénom, Steven Levitsky et Daniel Ziblatt, ce sont des chercheurs de Harvard qui sont spécialisés en sciences politiques et sur la question des démocraties. Et ils ont rassemblé un peu leurs travaux dans un ouvrage très important qui s'appelle « La mort des démocraties » qui a été publié en 2018, au milieu du premier mandat de Trump. Et donc, ils vont apporter cette thèse que je viens d'indiquer, c'est qu'aujourd'hui, ce sont des élus légitimement arrivés au pouvoir qui vont détricoter de l'intérieur la démocratie. Pour repérer un élu qui est en fait un autocrate en puissance, on va avoir recours à un politologue qui s'appelle Juan Linz, qui a identifié quatre signaux d'alerte qui sont très clairs. Et il considère que si un seul de ces signaux est actionné, la démocratie est en danger.
0: D'accord.
1: Alors, ces quatre signaux sont les suivants. C'est une personne qui est au pouvoir, donc, qui rejette en parole ou en acte les règles du jeu démocratique, déjà. C'est une personne qui dénie à ses opposants leur légitimité, en les traitant de tous les noms, d'ennemis, de menaces existentielles, etc.
0: De menteurs, etc.
1: Voilà. C'est une personne qui va encourager ou tolérer la violence de ses partisans, etc. Ouais. Et c'est une personne qui va afficher une propension à limiter les libertés civiques de la société civile, de l'opposition et des médias. Voilà. Alors, le danger, c'est qu'en fait, on a des personnes qui, au départ, ne s'annoncent pas du tout comme des autocrates en puissance. On peut penser à Viktor Orban, qui, en fait, a effectué un mandat entre 1998 et 2002, parfaitement normal, dans un contexte démocratique, et rien dans son CV ne présageait qu'à partir de 2010, il allait profondément faire tomber la Hongrie dans l'autoritarisme. Pour info, Orban a perdu et a quitté le pouvoir, et c'est quand même une bonne nouvelle.
2: Ouais.
1: Deux éléments complémentaires pour terminer cette introduction. Le mécanisme de ce que Ziblatt et Levitsky appellent l'alliance fatale. Dans quasiment tous les cas étudiés, et là on peut remonter à des cas célèbres, Mussolini, Hitler, mais aussi plus récents, Chavez, Fujimori en Amérique du Sud, on a un même schéma qui se répète, c'est-à-dire qu'on a des forces politiques traditionnelles, classiques, notamment dans la plupart des cas c'est les forces de droite, qui sont en perte de vitesse, et qui décide de s'allier à une puissance politique qui monte, un peu différent, un peu rentre-dedans, etc., un outsider, et ils pensent pouvoir le contrôler, en faire son petit pantin. Mais en fait, c'est le contraire qui se passe, c'est que l'outsider se met à contrôler, puis ensuite à se débarrasser des forces traditionnelles, et à commencer son travail de démolition de la démocratie de l'intérieur.
2: Ouais, tout à fait.
1: Dernier point pour cette introduction, deux points importants, Ziblatt et Levitsky, en fait, ont identifié deux piliers invisibles, c'est-à-dire qui sont écrits nulle part, mais qui sont essentiels au maintien des démocraties. Le fait d'avoir une constitution ne garantit pas à un pays qu'il ne tombera pas dans l'autocratie. En fait, ce qui protège les démocraties, c'est deux normes non écrites qui sont, un, la tolérance mutuelle envers ses adversaires.
2: Ouais.
1: Et on voit que la règle numéro 1 de Juan Linz, numéro 2, pardon, dénier leur légitimité à ses opposants, va directement contre cette tolérance mutuelle. Et le deuxième, c'est la notion de retenue institutionnelle dans l'usage de leurs prérogatives légales. En fait, dans chaque pays démocratique, la Constitution permet des mesures qui sont limites démocratiques, parce que c'est pour les cas exceptionnels.
2: Oui.
1: On sait très bien en France, la Constitution de la Ve République, il y a l'article 16, si je ne dis pas de bêtises, qui correspond exactement à ça.
2: dans une démocratie, pouvoir, par exemple, voilà,
1: exactement, c'est ça, tout à fait ça. Dans une démocratie solide, la retenue institutionnelle, ça consiste à ce que les gens au pouvoir n'utilisent pas ces armes. Mmh. Et en fait, dans les cas des autocrates, ils vont les utiliser massivement.
2: Oui. Ouais,
1: donc, quand ces deux normes s'érodent, nous disent Levitsky et Ziblatt, eh bien, le système bascule, et c'est ce qu'on va étudier aujourd'hui. Je laisse la parole à Emma pour nous présenter le plan de l'émission.
2: Tout à fait. Alors, eh ben, on va commencer par traiter justement le cas des États-Unis avec la compilation que Patrick m'a confié sur le livre de Levitsky et Ziblatt. Et puis, après, c'est toi, Jean-François, qui va nous parler du deuxième mandat de Donald Trump.
0: Effectivement, oui.
2: Et ensuite, Patrick, tu vas nous parler des raisons du recul massif de la démocratie.
1: Bah oui, à un moment, on va dire, mais pourquoi ?
2: Et ouais, c'est toujours toi qui nous annonce les mauvaises nouvelles.
1: Exactement, j'adore être... c'était Cassandre qui annonçait de mauvaises nouvelles que personne n'écoutait. Bah, je suis le nouveau Cassandre. Voilà.
2: Oh là là, c'est terrible.
1: Exactement. Bon.
2: Alors, c'est parti pour la partie 1.
1: On t'écoute, Emma.
2: Eh bien, donc l'idée, c'est de voir comment se dégrade la démocratie américaine. En fait, jusqu'à la première élection de Donald Trump en 2016, les États-Unis faisaient figure d'exception puisqu'aucun candidat démagogue n'avait réussi à devenir président des États-Unis.
1: Ouais.
2: Pas par manque de soutien populaire. On peut citer Charles Colin, Joseph McCarthy ou George Wallace, désolé pour l'accent pas terrible, qui réunissaient donc chacun 30 à 40% des électeurs. Et ce qui les a arrêtés, bien, c'est le système de filtre. Et donc, pour comprendre comment Trump a pu devenir président des États-Unis, il faut comprendre comment ces filtres ont été démontés. Donc, premièrement, on va voir justement quels étaient ces filtres qui protégeaient la démocratie. Filtre principal, ce sont tout simplement les partis politiques. En fait, depuis les années 1880, les grands partis, donc démocrates et républicains aux États-Unis, assumaient une fonction de filtrage des candidats en écartant des personnalités qui pouvaient être dangereuses avant qu'elle n'atteigne la course à la présidence. Donc, les conventions nationales, puis les primaires, elles fonctionnaient un peu comme une évaluation par les pairs, finalement. Mm-hmm. Henry Ford, par exemple, qui était très, très idolâtré du public dans les années 20, malgré ses diatribes antisémites,
1: a été pro-Hitler, pro-régime nazi et ultra antisémite.
2: Et il a été barré par tous les appareils des partis et n'a pas pu du coup menacer sérieusement la Maison Blanche.
1: Parce qu'il avait une bonne chance d'arriver au pouvoir s'il n'était pas barré.
0: Il avait la fortune, effectivement.
2: Même chose pour George Wallace, donc 40% d'opinion favorable en 1968, mais il est contraint de se présenter sous une bannière indépendante et du coup n'obtient que 13,5% des voix. Alors, qu'est-ce qui se passe? Eh bien, en 1972, le filtre des partis politiques va exploser.
1: Cette sorte de protection va exploser et on va voir pourquoi.
2: Tout à fait. En fait, c'est la Convention démocrate de Chicago en 1968 qui va être le déclencheur. En fait, les démocrates vont se diviser entre les partisans de la guerre du Vietnam et les pacifistes.
1: Oui, ça chauffe à cette époque.
2: Et c'est ça qui va faire exploser leur convention. Oui, tout à fait. Du coup, en fait, suite à cette division autour de la guerre du Vietnam, on va avoir un système de primaires ouvertes.
1: Et c'est donc là qu'ils inventent les primaires aux États-Unis. Voilà, c'est ça.
2: Pour la première fois, ceux qui choisissent les candidats ne dépendent plus des partis.
1: Ben non, parce que les primaires, c'est les citoyens qui votent.
2: Et voilà. Et c'est là que le barrage, du coup, peut être contourné. Et ce qui fait qu'on assiste à un paradoxe qui est assez douloureux, puisque en apparence, cette idée de primaire, elle semble être un progrès démocratique.
1: Mais
2: en fait, elle va vraiment fragiliser le système politique américain, puisqu'elle va déclencher une course au financement privé. C'est ce qu'ils appellent donc dans l'ouvrage la primaire invisible, c'est-à-dire des candidats qui sont assez connus et qui sont assez fortunés pour se passer des réseaux partisans.
1: Et on note en passant que la Cour suprême américaine a déverrouillé le système en débloquant toutes les limitations quantitatives d'argent qu'on pouvait mettre dans les primaires.
2: Tout à fait.
1: Et donc là, c'est la prime aux milliardaires, évidemment.
2: Tout à fait. Du coup, ça va nous conduire à une polarisation. Avec donc origine et accélération de cette polarisation.
1: Alors polarisation, c'est le fait, pour donner une petite définition, que les partis en présence, qui sont démocrates d'un côté et républicains de l'autre, vont s'opposer de plus en plus. Les combats vont se tendre,
2: se durcir,
1: ils vont s'éloigner les uns des autres,
0: se marquer idéologiquement également.
1: Voilà, tout à fait.
2: En fait, donc pendant la plus grande partie du XXe siècle, les deux grands partis américains, c'était vraiment des vastes tentes qui étaient idéologiquement hétérogène. Les démocrates réunissaient les progressistes, les syndicalistes,
1: mais aussi
2: et des blancs conservateurs du Sud.
1: Voilà.
2: Le Parti républicain, lui, comprenait les progressistes du Nord-Est et les conservateurs du Midwest.
1: Ouais.
2: Et du coup, cette hétérogénéité à l'intérieur des deux partis, elle garantissait une polarisation faible.
1: Bah oui, parce qu'ils n'étaient pas si éloignés que ça,
2: et
1: finalement.
2: Oui, tout à fait. Et là aussi, on va assister à un paradoxe douloureux. Les lois de 1964 et 65, qui mettent fin au système de ségrégation raciale, elles vont aussi mettre fin à cet équilibre démocrate-républicain.
1: Ouais.
2: Puisque les Blancs du Sud vont migrer vers le Parti républicain, quand les Noirs du Sud, eux, vont rejoindre en masse le camp démocrate. Du coup, le Parti républicain devient un parti essentiellement conservateur, blanc et chrétien, quand le Parti démocrate sera un parti progressiste et multiethnique. Mais du même coup, on voit bien que ça polarise, du coup, c'est-à-dire qu'on va avoir des idéologies qui vont être vraiment tout à fait opposées.
1: On est sur deux mondes complètement différents à partir de
0: la vision du monde.
2: Et du coup, cette recomposition raciale et culturelle, elle est plus dangereuse qu'un simple clivage politique.
1: Ouais.
2: La part du vote non blanc chez les démocrates passe de 7% à 44% entre les années 60 et 2012.
1: Ouais, bien sûr, c'est
2: tandis
1: énorme.
2: Que le vote républicain reste blanc à plus de 90% dans les années 2000. Les protestants blancs qui votaient plutôt démocrates dans les années 60 votent républicains à 76% en 2016. Et donc les divisions sur la race et la religion, elles engendrent plus d'hostilité que les désaccords sur la fiscalité. En fait, on débat plus de politique, on s'affronte sur des communautés, des identités qui sont vraiment perçues comme tout à fait incompatibles.
1: Et dans un pays dont le terreau de la question raciale est énorme, c'est quand même un pays qui est né avec l'esclavage.
2: Mais bien sûr.
1: Et en fait, ça n'a jamais été digéré. Ouais, ça n'a jamais été digéré par les Américains, ça.
2: Tout à fait. Et du coup, ça va nous conduire sur un troisième point, au détricotage des normes. Alors, de Gingrich à Obama.
1: Newt Gingrich.
2: Gingrich.
1: L'homme politique qui est apparu dans les années 70 au Parti républicain, Newt Gingrich. Et les normes, c'est celles que j'évoquais dans l'introduction, ces fameuses normes implicites.
2: Tout à fait. Et donc, ces normes. Newt Gingrich, il est élu en 1978 et c'est le premier à institutionnaliser la guérilla partisane avec des mémos qui enjoignent d'utiliser des qualificatifs comme traître ou antifamille contre les démocrates. Donc il devient président de la Chambre en 1994, il impose une ligne zéro compromis. Alors là, je lis une citation du livre de Levitsky et Ziblatt. Donc, l'apogée de ce jusqu'au boutisme fut en 1998, la mise en accusation de Clinton, fondée sur rien de solide. Les républicains ont fait de l'impeachment une arme politique ordinaire.
1: Alors, l'impeachment, c'est la tentative de destitution par le pouvoir politique, le Congrès, etc., d'un président américain, mais il faut que le motif soit gravissime.
2: Oui,
1: ça n'est avec une fausse sous Nixon, et c'était gravissime. Clinton, en gros, il avait fait des petites cochonneries sexuelles avec son assistante, et ils ont essayé d'enclencher une procédure. Donc, on voit là que cette guérilla est menée au point extrême.
2: Tout à fait. Alors, justement, cette guérilla sous les deux mandats de Bush, elle s'intensifie des deux côtés. Le Congrès abandonne son rôle de contre-pouvoir pour devenir une chambre d'enregistrement. La victoire d'Obama en 2008, elle ravive brièvement l'espoir, mais sa présidence est immédiatement marquée par la résurgence des extrémistes avec le Tea Party, le Tea Party qui remet en cause le droit à la présidence d'Obama avec son mouvement, donc Birther, décidément. Merci Patrick de me corriger. On le saura, je parle très mal anglais.
1: Qui a le birth, la naissance.
2: Et qui est le porte-parole de ce mouvement? Eh bien, c'est Trump.
1: Bah oui,
2: il affirme que Obama n'est pas né aux États-Unis. Et en 2011...
1: Ce qui est totalement faux, attention.
2: Oui, c'est totalement faux. Sauf qu'en 2011, un sondage de Fox News indique que 37% des républicains croient cette rumeur et 63% ont des doutes sur son origine.
1: On est entré dans un monde où les faits... sont contredits par des fake news et que les fake news ont plus de poids que les faits.
2: Et c'est ça, exactement, en fait. C'est-à-dire que les fake news, finalement, deviennent vérité.
1: Oui, totalement.
2: Tout à fait.
1: Et les mouvements extrémistes sous Obama qui explosent, c'est des mouvements qui relèvent de l'extrême droite. Je veux dire, c'est vraiment une extrême droite qui va petit à petit prendre le pouvoir dans le Parti républicain, qui explose sous Obama.
2: Encore
1: une fois, cette réaction viscérale d'une population américaine qui ne supporte pas qu'un noir soit à la tête.
2: C'est ça.
1: Totalement.
2: Et donc, encore une citation du livre de Levitsky et Ziblatt pour conclure cette partie 3. À la fin des mandats d'Obama, les garde-fous implicites de la démocratie s'étaient dangereusement dessoudés. Et on va le voir avec donc l'abdication républicaine et l'arrivée de Trump.
1: On va voir l'arrivée de Trump maintenant, le premier mandat de Trump. Alors vas-y, explique-nous.
2: Alors le premier mandat de Trump, donc ça démarre aux primaires de 2016. Il termine dernier de la primaire invisible. Pas grand monde au parti le soutient.
1: Et personne n'y croit.
2: Mais complètement. Mais je me souviens même que même nous en France,
0: c'était une blague, quoi.
2: On n'y croyait pas.
0: C'était vraiment la blague.
2: Pour nous, on pensait que c'était une blague.
1: Le Parti républicain lui-même, tout le monde se foutait de lui.
2: Personne ne le soutient, et pourtant il l'emporte. Il l'emporte, porté par son statut de star de la télé-réalité, avec un immense soutien des médias d'extrême droite,
1: qui sont très puissants. À commencer par Fox News, ils sont surpuissants, les médias,
2: bien sûr.
1: Et sur les réseaux sociaux aussi. Mais c'est vraiment un mouvement médiatiquement très puissant.
2: J'ouvre une parenthèse. Je ne sais pas si on aura le temps d'en parler à la fin de l'émission, mais c'est aussi en train de grimper en France.
1: Totalement.
2: Hein.
0: Avec Fox News,
2: on verra si on a le temps.
1: Le groupe Bolloré, en général.
2: Tout à fait. Donc, Levitsky et Ziblatt, ils affirment sans ambiguïté que Trump remplit les quatre critères du test de Linz que tu nous as parlé en introduction, avant même son intronisation.
1: Totalement.
2: Donc il est élu alors même qu'il
1: coche toutes les cases de la personne qui menace de remettre en cause les principes démocratiques s'il est élu.
2: Tout à fait. Du coup, comment les républicains auraient-ils dû réagir ? Eh bien, se rallier à Hillary Clinton. Mais ça a été le cas d'une infime minorité, presque exclusivement des personnalités déjà à la retraite qui n'avaient rien à perdre. Les grandes figures du parti, Paul Ryan, Mitch McConnell, Marco Rubio, Ted Cruz, ils choisissent tous de soutenir Trump. Du coup, la polarisation qui rendait le ralliement à l'adversaire politiquement suicidaire, et les élus républicains étaient désormais sous la surveillance permanente des médias de droite qui punissaient tout écart à la ligne dure.
1: En fait, s'ils ne faisaient pas ça, ils pouvaient se faire fracasser par les médias de droite qui allaient vraiment conduire à leur destruction politique en tant que de leur carrière politique. Donc ils se sont soumis à
2: Trump. Ils se sont soumis. Et du coup, la défaite de Trump, elle aurait pu se jouer à pas grand-chose. Mathématiquement, c'était tout à fait faisable. Et là, c'est vraiment les ténors du parti qui ont fait le choix. Alors certes, poussés par les médias d'extrême droite, mais tout de même, qui ont fait le choix de le soutenir.
1: Alors, on va finir ta partie par un petit bilan du premier mandat de Trump.
2: Oui. Tout à fait. Alors, Trump, en fait, il met en œuvre les trois stratégies classiques des autocrates élus. D'abord, neutraliser les arbitres. On sait qu'il a limogé le directeur du FBI, James Comey.
1: C'était quasiment jamais vu.
2: Donc voilà, c'était jamais arrivé en 82 ans d'existence du FBI. Il a exigé des responsables du FBI, de la CIA et de la NSA qu'elles fassent allégeance à sa personne. C'est vraiment le parrain du milieu.
1: Une logique mafieuse, en fait.
2: Complètement.
1: On est dans une logique mafieuse très fréquemment avec le fonctionnement de Trump.
2: Il a tenté de destituer le ministre de la Justice, Jeff Sessions.
1: Il a fait campagne contre procureur spécial, Robert Mueller. Tout à fait,
2: qui avait enquêté sur les Russiagate.
1: C'est-à-dire des grosses casseroles qu'il y a Trump vis-à-vis de l'implication de la Russie et de l'aide que les Russes ont apportée dans sa campagne.
2: Et il a harcelé l'Office of Government Ethics jusqu'à l'obtention de la démission de son président.
1: Parce que le terme éthique et Trump, ça n'a pas trop ensemble.
2: Du coup, première chose, neutraliser les arbitres. Deuxième chose, museler les médias. Il a proféré des accusations contre CNN, contre le New York Times. Il a qualifié les médias d'ennemis du peuple américain, qui est une expression quand même empruntée à Staline et à Mao. Donc, s'en prendre aux médias, deuxième stratégie. Ensuite, réécrire les règles électorales. Création d'une commission sur la fraude électorale qui vise à légitimer des lois qui permettent de cibler et d'harceler spécifiquement les Américains les plus pauvres, donc en majorité les Noirs.
0: Ceux qui vont voter démocrates.
2: Vont voter démocrates, exactement. En reproduisant la logique des lois Jim Crow du début du XXe siècle. Donc, on a dit neutraliser les arbitres, museler les médias, réécrire les lois électorales et pour finir, normaliser la déviance. C'est-à-dire, c'est le phénomène le plus insidieux, c'est au fur et à mesure que les transgressions s'accumulent, ce qui semblait inacceptable devient la norme. Les républicains, en fait, passent leur temps à redéfinir ce qui est tolérable pour ne pas se désolidariser de Trump.
1: Il y a une expression qui a été inventée par je ne sais qui est beaucoup utilisée sur les réseaux, sur les réseaux sociaux, c'est la notion de fenêtre de déplacement de la fenêtre d'Overton.
2: Tout à fait.
1: C'est la même chose.
2: Mais
1: en fait.
2: Exactement.
1: C'est vraiment le déplacement de ce qui est acceptable, inacceptable,
2: tout à fait,
1: par la pratique massive de choses considérées comme inacceptables avant, mais on s'habitue en quelque sorte.
2: C'est ça.
1: Okay.
2: Et allez, la petite citation pour finir. Encore bravo, Patrick, tu avais fort bien choisi les citations donc, du livre de Levitsky et Ziblatt. Trump n'a pas brisé les garde-fous officiels de la démocratie constitutionnelle, mais il a accru la probabilité qu'un futur président le fasse.
1: On fait une petite pause.
2: On fait une petite pause.
1: Petite pause rock and roll.

0: 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Notre émission du jour est consacrée à la fin des démocraties parce qu'on a décidé de commencer cette rentrée de septembre par des sujets super fun. Emma, qu'est-ce que nous venons d'écouter ?
1: Eh bien, on vient d'écouter American Idiot de Green Day. Et donc, c'est le principe que le peuple américain est souvent quand même assez crédule et se fait facilement manipuler par ses élites.
2: Et ses élites, pas très bien,
1: Ce qui correspondait à peu près à ce que je viens de raconter.
0: Alors, notre analyse de la question de la fin des démocraties est centrée vraiment sur le cas des États-Unis. Mmh. Donc, Emma nous a fait une longue présentation qui s'est terminée avec le premier mandat de Trump. Mmh. Jean-François va prendre la relève et nous parler du deuxième mandat. Nous t'écoutons.
2: Ouais, alors le second mandat va différer qualitativement du premier sur trois points essentiels. Premièrement, la méthode cette fois-ci est planifiée, pas improvisée. Ainsi, le projet 2025, lui, a fourni une feuille de route vraiment détaillée qui a été appliquée dès son arrivée au pouvoir par une administration que Trump a peuplée d'activistes, triés sur le volet.
0: Ouais.
2: Ensuite, deuxièmement, le Congrès républicain ne joue plus du tout son rôle de contre-pouvoir. On a commencé à le voir avec Emma, mais là, c'est vraiment... Il se contente simplement d'avaliser ou de soutenir, voire même d'amplifier les coups portés aux institutions.
0: Alors, ce n'est pas du tout la tradition américaine. La tradition américaine, c'est que le Congrès a un pouvoir énorme et qu'il passe son temps à mettre des bâtons dans les roues au pouvoir, quel qu'il soit. Mmh. Donc là, on est vraiment dans une trahison profonde de la tradition démocratique américaine.
2: Exactement, ouais. Troisièmement, et une ligne rouge a été franchie, celle du mépris et de la remise en cause permanente des décisions de justice.
0: Attaque sur la justice.
2: Alors, on va revenir sur les signaux que tu nous as présentés, Patrick, et sur le premier, sur le rejet des règles du jeu démocratique avec la neutralisation des arbitres, qui est une ambition désormais vraiment méthodique par l'administration Trump. Donc, on commence par la purge de la fonction publique par le DOGE. Je ne sais pas si vous vous souvenez de ça,
1: Oui, bien sûr.
0: Department of Government Efficiency, le département d'efficacité gouvernementale dirigé par l'ami Elon Musk.
2: Exactement, par Elon Musk, qui a été donc l'instrument principal de cette purge. Ainsi, plus de 260 000 fonctionnaires ont quitté la fonction fédérale en 2025. Pourquoi ? Parce qu'il y a des initiatives par Trump qui les a fait licencier, faire leur retraite anticipée, démissionner, le gel des embauches, etc.
0: Je ne sais pas si on s'en compte, 260 000 fonctionnaires ont été virés et remplacés par des hommes de Trump.
2: Oui, parce que le but, en fait, c'était pas vraiment l'efficacité budgétaire, mais bel et bien la purge politique.
0: Voilà.
2: Remplacer une administration non partisane par des troupes loyalistes. Ensuite, on a la guerre ouverte vraiment contre la justice. C'est le front le plus inédit de ce second mandat.
0: Le plus inquiétant.
2: Et le plus inquiétant, parce qu'on a plus de 130 procédures judiciaires qui sont en cours contre l'administration.
0: Ouais. Alors, contre l'administration, ça veut dire les juges qui essaient de se battre contre des décisions totalement inacceptables de l'administration à leur encontre.
2: Voilà. Ainsi, on a plus de 40 injonctions qui ont été prononcées et plus d'une douzaine de décisions ayant établi que l'administration avait violé la loi. Ouais. Alors, face à ces défaites judiciaires répétées, Trump n'a pas corrigé sa trajectoire. Au contraire, il a décidé d'attaquer les juges eux-mêmes. Trump a demandé publiquement la destitution des juges sociaux, son réseau social. Et des républicains au Congrès ont déposé des articles demandant la destitution de certains magistrats, non pour malversation, mais pour avoir appliqué la Constitution contre l'exécutif et donc contre Trump.
1: Tout à fait quand même incroyable.
2: Et ensuite, il va employer une troisième méthode, c'est gouverner par décret d'exception. Alors, les décrets exécutifs sont des mesures qui permettent de contourner le Congrès, puisque les décisions ne sont pas discutées démocratiquement. Ainsi, Trump, il va signer plus de 150 décrets exécutifs.
1: Oui, alors c'est censé être une exception, on est d'accord.
2: C'est la norme. Ça devient la norme. Beaucoup de ces décrets ont permis de détourner des agences fédérales de leur mission pour les réorienter vers des priorités conformes aux exigences politiques de Trump. Il a ainsi évoqué la loi sur les ennemis étrangers de 1798.
0: Très vieille loi, qu'il a ressorti de la naphtaline.
2: Qui a été utilisée seulement trois fois. Tout à fait. Pour contourner les garanties constitutionnelles en matière d'immigration, au motif d'une supposée invasion des États-Unis par les migrants.
1: Je ne sais pas si on a les chiffres, mais il n'y a pas plus de...
0: On ne va pas se lancer là-dedans parce que d'abord on n'a pas les chiffres, puis ça sera un vaste débat qui nous ferait perdre du temps. Ouais. Donc on va rester sur notre sujet.
2: Alors, deuxième signal très important, c'est le déni de légitimité des opposants. Les démocrates sont devenus vraiment des ennemis existentiels. Trump qualifie d'ailleurs régulièrement ses adversaires politiques de communistes, de marxistes et de fascistes, ou alors d'ennemis de la nation.
0: Ouais.
2: Cette désignation de l'adversaire comme menace existentielle est précisément ce que les Magnitsky et Ziblatt identifient comme le premier signe de l'effondrement de la tolérance mutuelle.
0: Ouais,
2: et depuis le 20 janvier 2025, ensuite, on a des représailles vraiment systématiques contre les contre-pouvoirs civils.
0: De la société civile,
2: oui. Voilà, on a l'administration qui cible agressivement une large gamme d'organisations de la société civile, que ce soit des universitaires, des cabinets d'avocats, des médias, des ONG, des dirigeants d'entreprises, en tentant de les contraindre à se conformer à une liste d'exigences qui violent leurs droits constitutionnels.
0: On va prendre l'exemple de l'université de Harvard, c'est parce que c'est le plus prestigieux.
2: C'est le plus emblématique, hein, le cas Harvard, c'est 2,2 milliards de dollars de financement fédéraux gelés par des menaces de suppression du statut d'exonération fiscale, tentative de contrôle des admissions d'étudiants étrangers. Harvard a poursuivi l'administration en justice, affirmant que, je cite, les actions du gouvernement bafouent non seulement le premier amendement, mais aussi les lois et réglementations fédérales. Fin de la citation.
0: Il a aussi, on peut citer, attaqué des cabinets d'avocats, notamment
2: Le
0: cabinet Perkins Coie. On peut nous expliquer ça?
2: Le cabinet Perkins Coie, qu'est-ce qu'il faisait? Il menait des actions contre les décrets Trump. Alors Trump a décidé, il suspendait les habilitations de sécurité de ses avocats. Il leur a interdit l'accès aux bâtiments fédéraux et a empêché le gouvernement fédéral de travailler avec eux. Alors d'autres cabinets sont également concernés, sont visés pour avoir représenté des adversaires du président. L'objectif est ici vraiment explicite, créer un effet de dissuasion pour priver ses opposants de représentation légale.
0: Donc menace et répandre la terreur dans la société civile pour dissuader toutes les velléités de s'opposer à ses décisions et à son pouvoir.
2: Tout à fait. Et troisième signal très important, c'est la tolérance ou l'encouragement de la violence. D'abord, la violence d'État comme instrument de politique. Donc le deuxième mandat, il franchit vraiment ici un seuil que le premier n'avait qu'effleuré. C'est la violence d'État déployée vraiment délibérément comme instrument de pression politique et sociale. Selon le Time Magazine, les actions de l'administration semblent viser à terroriser, réduire au silence et même faire disparaître des opposants, créant ainsi une culture d'intimidation qui contraint à la conformité publique.
0: Alors on peut citer... Oui, vas-y.
1: Non, je dis, il prend exemple sur son ami Vlad.
2: Ouais, c'est ça, hein, tout à fait.
0: Ouais, tout à fait. On peut citer un cas assez célèbre au tout début de son mandat où il a déporté des Vénézuéliens. Est-ce que tu peux nous en dire un peu plus?
2: Ouais, Trump a invoqué l'Alien Enemies Act de 1798 encore.
0: C'est une vieille loi, là.
2: Pour déporter des centaines de Vénézuéliens vers le CECOT, la méga prison salvadorienne, sans procès, sans droit de contester. Parmi eux, on a Kilmar Abrego Garcia, qui est un père de famille du Maryland, qui dispose d'une autorisation légale de séjour. Selon Time, même après que l'administration a admis l'avoir déporté par erreur, Trump a refusé de prendre des mesures pour le rapatrier, en violation ouverte des ordres de la Cour suprême. Trump a ensuite laissé entendre qu'il envisageait de déporter des citoyens américains vers cette même prison.
0: On voit même que même les ordres de la Cour suprême, ils ne le respectent pas. On est vraiment dans une remise en cause d'une profondeur jamais vue de la justice aux États-Unis.
1: L'idée, c'est de faire régner la terreur, en fait.
2: C'est ça, oui. Alors, vous vous souvenez peut-être de l'année dernière, de juin 2025, où là, il a utilisé la garde nationale contre les manifestants et les journalistes. Donc, en juin 2025, je vous remets un peu le contexte, Trump a déployé la garde nationale à Los Angeles en réponse aux manifestations liées aux opérations d'immigration.
0: Et ça se fait pas, la garde nationale? Enfin, c'est rarissime.
2: C'est rarissime, voilà. C'est vraiment quand il y a un danger important. Là, il n'y a pas lieu d'être, quoi. Alors, donc, c'était lors des manifestations No Kings d'octobre 2025. Plusieurs incidents ont été rapportés dans lesquels des policiers ont fait usage de force contre des journalistes accrédités. En novembre 2025, la Maison-Blanche a lancé un site cette fois-ci, Hall of Shame. Shame, ça veut dire quoi, Emma, en anglais?
1: La honte.
2: Les plus honteux, quoi, qui désignait nommément des journalistes et des médias critiques de Trump. Voilà,
0: donc, c'est en gros les ennemis à abattre parmi les journalistes.
2: Voilà.
0: Et puis, on ne peut pas ne pas évoquer l'ICE, la police anti-immigration de Trump.
2: Ouais, cette agence est devenue vraiment l'agence fédérale la mieux financée aux États-Unis depuis une loi de juillet 2025. Et cette agence ICE a multiplié les violences et les arrestations arbitraires de citoyens américains. On a, par exemple, l'assassinat par ses troupes de deux citoyens américains, René Goode, le 7 janvier 2026, et puis Axel Pretty, le 24 janvier 2026, c'était à Minnesota, il me semble, qui ont connu vraiment un retentissement mondial.
0: Il faut savoir que l'ICE existait déjà avant, oui, il a viré 50% des gens qui bossaient à l'ICE, ouais, et il en a embauché 10 000. Donc il a viré 5 000 et embauché 10 000. Ouais. Donc en fait, aujourd'hui, aux trois quarts, ce sont des troupes issues de l'extrême droite, des troupes au service de Trump dans l'ICE.
2: Quatrième signal, c'est la restriction des libertés civiques et des médias. D'abord la presse, qui selon Reporters sans frontières, en un an, Trump a censuré des données gouvernementales, démantelé les médias publics américains, utilisé des agences indépendantes pour punir les médias critiques, suspendu l'aide au financement international de la liberté de la presse, poursuivi en justice des médias défavorables, et il fait vraiment pression pour installer des proches à la tête d'autres médias.
0: Donc c'est toute la panoplie de l'autocrate, hein, ça c'est clair.
2: Alors, voilà, c'est ça.
0: On détruit les médias, on installe ses amis au poste clé.
2: Et je vais vous citer quelques chiffres qui sont vraiment éloquents pour indiquer tout ça, parce qu'on a 215 postes anti-médias qui ont été publiés sur Truth Social à la fin 2025. En juillet 2025, le Congrès a révoqué 2 ans de financement fédéral pour les chaînes de télévision NPR, PBS, et pour plus de 1500 stations locales, provoquant des licenciements massifs et menaçant des dizaines de stations rurales de fermeture. Le président de la FCC, Brendan Carr, co-auteur du projet 2025, a relancé des enquêtes contre CBS, NBC et ABC pour leur couverture électorale de 2024, tout en s'abstenant de rouvrir un dossier similaire contre Fox News, parce que Fox News,
1: c'est pro-Trump.
2: Trump a ensuite poursuivi le New York Times pour 15 milliards de dollars. Le juge a d'ailleurs rejeté la plainte quand même. Donc ensuite, on a un espace civique qui est vraiment sous pression.
0: Oui, puisque, un peu comme on l'a dit tout à l'heure.
2: Voilà, le gouvernement Trump utilise en permanence la menace des suppressions, des financements fédéraux pour soumettre et discipliner tous les acteurs de la société civile, que ce soit les universités, les ONG, les collectivités locales, qui refuseraient par exemple de coopérer à sa politique d'immigration. Il va faire de même avec les États américains, qui maintiennent des politiques contraires à ses priorités. Tous sont menacés ou frappés de coupes budgétaires.
1: Quoi qu'il arrive.
2: Oui, exactement.
0: Et enfin, on revient à ce phénomène de la fenêtre d'Overton qu'on a évoqué tout à l'heure.
2: Et à la normalisation de la déviance, hein, puisque le phénomène le plus insidieux de la présidente Trump demeure ce mécanisme que Levitsky et Ziblatt avaient décrit de 2018, comme tu nous l'as dit. Les êtres humains ont du mal à maintenir leurs critères de déviance face à des transgressions répétées. À mesure que les comportements aberrants s'accumulent, ce qui semblait inacceptable, dont vient donc la nouvelle norme.
1: Et c'est pas un conseiller de Trump qui disait, en fait, tu balances des horreurs et les gens vont s'habituer, et puis dans l'eau, il y en a une qui va passer.
0: Oui, totalement.
2: Alors la preuve la plus alarmante de tout ça, c'est qu'aujourd'hui, une majorité de républicains se dit désormais favorable à ce que Trump puisse défier les ordres des tribunaux sur la question des déportations. La tolérance mutuelle et la retenue institutionnelle, les deux pliés implicites de la démocratie américaine, selon les auteurs que tu as cités, Levitsky et Ziblatt, sont aujourd'hui gravement et peut-être irréversiblement endommagés.
0: Conclusion de ce deuxième mandat.
2: Alors, en conclusion, le deuxième mandat n'est pas fini, mais en 2017, Trump avait accru la probabilité qu'un futur président brise les garde-fous de la démocratie. Ce futur président, finalement, c'est lui-même, et c'est ce qu'il réalise sous nos yeux depuis le 20 janvier 2025.
1: Je crois qu'on va faire une autre pause sur ces constats un peu déprimants.
0: C'est parti.

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1: Sur
0: Calama Radio. Et notre émission est consacrée à un sujet super joyeux, la fin des démocraties à travers l'exemple, analyse détaillée de l'exemple des États-Unis. Qu'est-ce qu'on vient d'écouter, Emma?
1: Non, c'est Jean-François.
2: Eh bien, on va écouter une chanson de Frères Animal, deuxième tour. C'est une sorte de projet musical collectif organisé autour de la personne de Florent Marché.
0: D'accord.
2: Que je vous conseille d'écouter. Et là, qui revient un petit peu sur les raisons de la montée de l'extrême droite en France.
0: Voilà. Super.
1: Et pour cette dernière partie, alors donc on a vu le cas des États-Unis sur les deux mandats de Donald Trump.
0: Et même avant aussi.
1: Et avant l'arrivée au pouvoir de Trump. Mm-hmm. Et maintenant, tu vas nous parler, Patrick, des raisons du recul massif de la démocratie, parce que c'est bien ce qui nous.
0: Écoutez le cri qui monte. Mais pourquoi ? D'où vient ce recul démocratique ? Alors, je vais passer rapidement sur un certain nombre de règles et je vais m'arrêter peut-être un peu plus sur la dernière. Le premier point, pas de règles, mais d'éléments de cause. Premier point, c'est bien sûr la mondialisation. La mondialisation a fait beaucoup de perdants. Mondialisation, c'est années 80 jusqu'à aujourd'hui, accompagnée de désindustrialisation en Occident, accompagnée d'une crise financière en 2008. Et ça a surtout frappé les classes populaires et classes moyennes occidentales, avec des revenus qui stagnent, des inégalités qui ont monté et un sentiment de frustration et de déclassement.
2: C'est ce qu'on entend bien dans la musique, notamment dans la chanson.
0: Totalement. Et ça, c'est un terreau, évidemment, pour des partis d'extrême droite, pour des leaders autoritaires qui disent « on va faire le ménage », etc. Deuxième élément de cause, l'effondrement écologique de notre planète, provoqué par le système capitaliste. Et cette prise de conscience qui est qu'en fait, les êtres humains, on n'est plus l'élément dominant de ce monde, qui faisons ce que nous voulons, mais on est quelque part intégré dans un écosystème où on est une petite partie. Et ça, c'est assez insupportable pour, encore une fois, les gens un peu traditionnalistes, qui ne veulent pas qu'on descende l'homme de son piédestal et qui donc ne supportent pas de voir en face les conséquences de nos actions, les conséquences écologiques.
1: Mmh. Et qui les nie en parallèle, encore.
0: Totalement.
2: Surtout dans l'administration. Trump,
1: complètement.
0: Un autre élément de cause, on a parlé d'une dimension économique à travers les conséquences de la mondialisation sur les classes moyennes et les classes populaires occidentales. Il y a aussi une dimension culturelle, identitaire, à travers un vrai discours, vous l'avez remarqué depuis 20 ans, de remise en cause d'un certain nombre de valeurs traditionnelles et de montée en puissance de nouvelles valeurs, multiculturalisme, droits des minorités, immigration. Et ça, ça crée des réactions très violentes, encore une fois, d'une partie de la population qui voit ça comme une sorte de perte identitaire extrêmement forte et qui réagit donc très violemment. Et on a donc, par exemple, des sujets qui génèrent des réactions très violentes, comme par exemple la question du genre et la question de la remise en cause de la domination masculine sur les femmes qui a développé des mouvements comme le masculinisme, etc. Après, un autre élément qu'on connaît tous, les réseaux sociaux sont passés par là, avec leur mécanique à travers les algorithmes qui consistent en fait à privilégier systématiquement les contenus les plus extrémistes et qui les ont donc boostés énormément dans ce contexte de polarisation qu'on a vu et qui ont permis de faire exploser les mécanismes de fake news, de désinformation, de diffusion de contenus extrêmes et donc d'accélération de l'audience de ces personnes qui défendent des thèses extrêmes.
1: Et effectivement, comme tu l'as marqué aussi, le fait qu'on n'a plus confiance dans les faits.
0: Totalement. La vérité.
2: On n'arrive plus à distinguer le vrai du faux.
0: Exactement. Alors, la thèse suivante, mais qui me paraît, moi, qui est la plus intéressante, celle sur laquelle j'ai envie d'un peu m'arrêter, elle est symbolisée par un travail qu'a fait un chercheur français, qui est économiste et historien, qui s'appelle Arnaud Aurin, et qui dit, en fait, on a changé de type de capitalisme. On est dans un nouveau type de capitalisme. Alors, Arnaud Aurin, il a écrit un livre qui est sorti en 2026, s'appelle Le Monde confisqué, essai sur le capitalisme de la finitude, 16e-21e siècle. Sa thèse, c'est la suivante, c'est que depuis son apparition au 16e siècle, le capitalisme alterne régulièrement entre deux versions. La version que les économistes vont appeler au 18e siècle le mercantilisme, mais que Arnaud Aurin appelle le capitalisme de la finitude, et la version qu'on connaît plus, le capitalisme libéral. Alors je commence par le capitalisme libéral parce que c'est un peu ce qu'on a vécu depuis notre enfance. Mm-hmm. C'est créé par l'économiste Adam Smith et David Ricardo, puis ensuite par les néo-classiques Léon Valras, Karl Jevons, etc.
1: Ouais.
0: Et ensuite c'est passé à une variante néolibérale avec Friedrich Hayek, Milton Friedman, etc. Alors ce capitalisme que l'on connaît, il est fondé sur l'idée d'un monde ouvert aux échanges, fondé sur l'idée que l'État doit limiter ses interventions dans l'économie, que le libre-échange doit être généralisé et que de ce libre-échange généralisé va résulter un bien-être généralisé grâce à la croissance économique. En fait, ce capitalisme libéral est apparu donc fin 18e siècle et il a globalement dominé jusqu'à aujourd'hui. Sauf que c'est terminé, en fait. D'abord, du 16e à la fin 18e siècle, c'était une autre conception du capitalisme qui dominait, que Arnaud Aurin appelle le capitalisme de la finitude et que les économistes appellent l'économiste et les mercantilistes, et qui réapparaît depuis 2010.
1: De quoi il s'agit ?
0: Ouais, tout à fait, je vais vous expliquer. C'est fondé sur la prise de conscience que nous vivons dans un monde fini et qu'il faut se battre pour s'accaparer les ressources nécessaires à notre développement.
2: Avec des ressources limitées, quoi.
0: Voilà, et qu'il faut pour ça créer des zones de domination et organiser notre activité économique à l'intérieur de ces zones impériales, en quelque sorte, en se fermant aux échanges avec les autres zones.
2: S'accaparer les ressources, quoi.
0: Voilà. Et donc, la logique dominante de ce capitalisme, c'est le protectionnisme, alors que le protectionnisme, c'est le diable pour l'économie libérale. C'est la constitution de monopole. Encore une fois, ça, c'est très très mal vu dans l'économie libérale, dans le capitalisme libéral. Et tout ça doit être fondé sur une autorité politique forte et donc, la plupart du temps, autoritaire.
1: Ouais.
0: Et ce capitalisme est donc réapparu en 2010, enfin dans les années 2010, avec le déclenchement de la crise économique de 2009 qui a été elle-même déclenchée par le krach financier de 2008. Et c'est fondé en fait sur une compréhension d'un monde qui est en fait un monde fini. On voit une destruction écologique de la planète. Mm-hmm. Les ressources, il n'y en aura pas pour tout le monde. Donc il faut se battre. Et on voit bien la constitution de nouveaux empires. Il y a l'empire américain où Trump essaye par la force de soumettre ses alliés, et il y a l'empire chinois qui via les routes de la soie, etc. Et donc on a une lutte entre deux empires avec cette philosophie globale. Et ben il n'y a pas de place pour les faibles dans cette histoire-là. Il n'y a pas de place pour les régimes démocratiques qui sont faibles par nature. Ça c'est les discours de Poutine, mais en fait qu'un Trump partage aussi. Et donc on ne se rend pas compte, mais on est revenu dans ce capitalisme de la finitude.
1: Oui.
0: On a changé d'époque. On est revenu dans le monde des empires.
1: Et j'ai une question pour toi. Les libertariens, là-dedans, ils se positionnent où puisque
0: ils sont totalement OK pour se débarrasser de la démocratie qui, pour eux, est un système totalement dysfonctionnel. Okay. Et ils sont totalement OK pour la logique impériale et les monopoles. Okay. Voilà. Et ça, ça crée une toile de fond qui permet de comprendre pourquoi les démocraties sont en recul.
1: Ouais,
0: il n'y a plus besoin de la démocratie dans ce capitalisme-là.
1: Ouais.
0: Et je crois qu'on a fait à peu près le tour, messieurs, dames.
1: On dirait bien.
2: OK, super. Merci, Patrick.
1: Alors, parce qu'on n'a pas pu évoquer quand même dans cette émission, c'est le cas de la France.
0: Peut-être
1: alors,
0: une autre émission,
1: on
0: hein, pourquoi pas.
1: On n'a pas le temps de le développer, mais en tout cas, gardons en tête, les amis, que...
2: Ce qui part des États-Unis arrive souvent chez nous.
1: Voilà.
2: Voilà.
0: On peut faire une émission sur ce sujet-là qui sera encore plus explosive parce qu'elle va nous concerner.
1: Eh bien, allez, rendez-vous alors plus tard dans l'année.
0: D'accord, tout à fait.
1: Et chères auditrices et auditeurs de Caladma Radio, on revient le mois prochain avec peut-être un sujet un peu plus joyeux. Ce sera la surprise.
0: Au revoir.
2: Au revoir.
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0: D'ailleurs, je l'ai vu. Je l'ai vu faire à New York et j'ai admiré ça.
1: Parce que vous êtes de New York.
0: Oui, je suis New-Yorkais.
1: Vous êtes américain, né à New York.
0: Américain, né à New York.
1: Et alors, comment expliquez-vous le fait que vous parliez aussi bien le français?

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0: Eh bien, bonjour à toutes et à tous. Bienvenue dans votre émission Kala Jazz. Je suis toujours avec Julien. Bonjour, Julien.
1: Bonjour, Richard. Bonjour à tous.
0: Et alors, vous venez d'entendre Take the A-Train, parce qu'aujourd'hui, nous allons continuer sur le jazz dans les années 40. Alors, présente-nous ce premier morceau, Julien.
1: Alors, Take the A-Train, c'est un morceau de Billy Strayhorn. Billy Strayhorn, en fait, c'est un musicien qui a beaucoup, beaucoup joué avec Duke Ellington et qui a écrit pas mal de morceaux pour Duke Ellington. Ellington, lui, les a rangés. Et commençait les années 40 par les grands orchestres. On était sur les années 30, ça commençait à arriver, mais c'était encore un peu ancien. Et petit à petit, le grand orchestre est vraiment là. Et dans les années 40, c'est le, on va dire, l'âge d'or du gros orchestre et l'âge d'or du gros orchestre.
0: Ah, on va en reparler parce que le gros orchestre va quand même.
1: Oui, et après il va baisser.
0: Ça va baisser, ouais. On est d'accord.
1: De Duke Ellington, qui est, on va dire, le maître, bah pour moi, peut-être quelqu'un d'autre, le maître du big band américain bien connu. Et du coup, j'ai appris quelque chose. J'ai appris que le titre Take the A-Train parle de la ligne A du métro new-yorkais. Je me suis toujours demandé de qu'est-ce que ça voulait dire, mais en fait, c'était très simple. On parle de la ligne A du métro new-yorkais. Donc voilà, on a écouté Take the A-Train et c'est sorti tout ça. Il a été enregistré en 1941.
0: Merci Julien. Alors, imaginez des rues fourmillantes, des clubs enfumés où la nuit semble infinie. Et cette musique qui enfle, rebondit puis explose. Les années 40, c'est l'Amérique en pleine métamorphose. New York, Chicago, Los Angeles vibrent sous les coups d'archets, de cymbales et de cuivre. On sort de la guerre, l'insouciance n'est pas de mise, mais on ne peut s'empêcher de relever la tête. Dans ce terrain fécond, le jazz mute, se déchire et se reconstruit, laissant derrière lui une empreinte indélébile. C'est d'abord un laboratoire, une sorte de ruche effervescente où chacun aiguise son style. Malheureusement, en 1942, l'American Federation of Musicians lança une grève contre les principales maisons de disques américaines en raison de désaccords sur le versement des droits d'auteur. Du coup, aucun musicien syndiqué ne put enregistrer de disques pour aucune maison de disques commerciales. Cela signifiait qu'un musicien syndiqué était autorisé à participer à des émissions de radio et à d'autres formes de divertissement musical, mais pas à enregistrer. Et cette grève de musiciens de 1942 à 1944 demeure la plus longue de l'histoire du spectacle. Elle stoppe net l'industrie du disque, forçant les musiciens à revenir à l'essence même, jouer sur scène, improviser, inventer une nouvelle grammaire. Et ce contexte de tension économique, sociale, mais surtout créative, ouvre la voie à une génération de musiciens audacieux, prêts à tout pour écrire l'avenir. Nous allons en parler tout au long de l'émission. Donc, un deuxième morceau pour illustrer tout ça.
1: Alors, on va plutôt... je vais plutôt illustrer, du coup, tu parlais de la guerre, en fait. C'est vrai qu'on est en pleine guerre. Et il y a un orchestre qui a pas mal voyagé pendant la guerre, c'est l'orchestre de Glenn Miller. Donc, le big band de Glenn Miller... Donc voilà, je voulais passer, pour moi aussi, ça faisait partie un peu de la Seconde Guerre mondiale. C'est quand même quelqu'un qui a voyagé un peu partout dans le monde pour faire des concerts aux GI, aux Boys, c'est ça?
0: Pour divertir les Boys.
1: Donc, on va écouter un morceau qui s'appelle Chattanooga Choo-Choo. On reste dans le train, je crois. C'est un morceau d'Harry Warren et de Mike Gordon. Donc, c'est interprété par The Glenn Miller Orchestra. C'est une chanson aussi qui a été, c'est une chanson, un titre qui a été aussi immortalisé par le film qui s'appelle Tu seras mon mari. Et en anglais, c'est Sun Valley Serenade. Alors, je sais pas si ça te parle.
0: Non.
1: Vu que je sais que t'es plus cinéphile que moi. Donc, je me suis dit, voilà, j'ai. Et autre chose, ça a été le premier disque d'or

0: Voilà, c'était Chattanooga Chouchou. Ben Miller Orchestra. Alors, les années 40, c'est aussi une histoire de progrès technique. L'amélioration de la qualité des micros, la généralisation du disque vinyle 33 tours permet d'aller plus loin dans la précision sonore et la longueur du propos. Adieu les 3 minutes max du 78 tours. Les solos se font plus longs, les prises de son plus subtiles. On entend la respiration d'un sax, la main sur l'épaule. Les arrangements gagnent en sophistication, je vais y arriver. Les groupes commencent à jouer avec les premiers amplificateurs, ouvrant la voie au jazz électrique des décennies suivantes. Et impossible de parler de ce soc sans aborder la question sociale. Le jazz des années 40, c'est la bande-son de la lutte pour les droits civiques. Les clubs ségrégés voient débarquer des foules métissées. La scène devient résistante. Billie Holiday chante Strange Root, composé en 39, mais son impact se poursuit. Mais c'est tout l'engagement de cette décennie qui le prépare. Alors, un autre morceau, s'il te plaît.
1: Alors du coup, vu que tu parlais de l'électrification, le début de l'électrification, je voulais parler d'un morceau qui s'appelle Flying Home de Lionel Hampton. C'est un, comment on appelle ça, un librasophoniste, qui a été écrit par Benny Goodman et Sid Romin. Et en fait, ce morceau, c'est un solo de saxophone d'Illinois Jacquet annonce le rhythm blues. Donc qui commence à devenir la musique un peu amplifiée, et le rock and roll. Ce titre, c'est une transition entre le swing des années 30 et les formes musicales populaires, comme tu le disais, parce qu'il y a eu un grand changement pendant la guerre qui émerge après la guerre. Donc on va écouter ce morceau qui s'appelle Flaming Home de Lionel Hampton et son orchestre, et c'est sorti tout ça en 1942.

0: Voilà, c'était Flying Home, interprété par Lionel Hampton. Alors, l'implication américaine à la Seconde Guerre mondiale, qui a commencé donc le 11 décembre 41, a marqué une baisse de l'importance des grands groupes dans la musique populaire. Effectivement, de nombreux musiciens ont été envoyés pour se battre dans la guerre, et ceux qui sont restés étaient limités par, malheureusement, des taxes élevées sur l'essence qui les empêchaient d'aller se produire un peu de partout. Au moment où l'interdiction de l'enregistrement a été levée, les big bands avaient pratiquement été oubliés ou avaient commencé à être considérés comme périphériques par rapport aux stars vocales qui arrivaient comme Frank Sinatra, par exemple.
1: Et la Fitzgerald.
0: Voilà, entre autres. Et Charlie Parker, et oui, on va faire en parler, a commencé à augmenter en importance au début des années 40 et a joué fréquemment avec des groupes dirigés par J. McShane, Earl Hines et Billy Eckstein. Eckstein ou Eckstein?
2: Eckstein,
0: d'accord. En 1945, un jeune Miles Davis a déménagé à New York et est devenu intrigué par Parker parce qu'il a étudié à Juilliard mais a eu du mal à gagner le respect des musiciens de jazz à cause de son nom raffiné. Eh oui. Mais bientôt, il va se diriger vers le quintet de Parker. Donc là, tu vas nous présenter un morceau de...
2: En fait, pas vraiment de bebop parce que tu parlais de... Je voulais finir avec le big band. Et du coup, je voulais parler du fameux Billy Eckstein qui, lui, a intégré tous ces nouveaux musiciens qui vont inventer un nouveau langage du jazz. Donc, Billy Eckstein, c'est quelqu'un qui a voulu. C'est vraiment le big band, c'est vraiment le véritable laboratoire du bebop. Donc, ça veut dire qu'ils se sont rencontrés dans ce big band et ils ont travaillé ensemble. On pouvait compter tous les géants. Donc on a Charlie Parker qui a joué dedans, Dizzy Gillespie, Miles Davis a joué aussi, Sarah Vaughan. Donc ils ont tous été là. Et on va écouter un morceau qui s'appelle A Cottage for Sale de William Robinson et de Larry Conley. Donc c'est interprété par Billy Eckstein et son orchestre. Et c'est sorti en 1945.

0: Voilà, c'était A Cottage for Sale, interprété par Billy Eckstein and his orchestra. Alors maintenant, nous allons parler d'un nouveau genre, le bebop. Le fameux bebop qui diffère radicalement de l'air swing qui le précède. Donc c'est un genre musical de jazz qui a bien émergé dans les années 40. Son influence s'étend à presque tous les styles de jazz. Les premiers enregistrements, puisqu'ils n'ont pas enregistré pendant 2 ans, ça date qu'à partir de 1945. Ce courant révolutionnaire est lancé de l'association de musiciens afro-américains qui, après leurs obligations contractuelles dans de grands orchestres, souhaitaient se libérer en s'affranchissant de la discipline des big bands. Ces quêtes de liberté donnent lieu à des formations plus réduites, laissant plus de liberté dans l'interprétation et davantage d'occasions d'improviser des solos. Les premières expériences bebop sont le fruit des sessions de Thelonious Monk, Charlie Parker, Dizzy Gillespie et Charlie Christian. Le bebop se distingue des premières formes du jazz, le style dit mainstream, par un tempo souvent très rapide, des phrases dynamiques et des grilles harmoniques très fournies. Les accords changent toutes les mesures, voire très souvent plusieurs fois par mesure. Le style bebop exige la maîtrise technique de l'instrument, ainsi qu'une bonne oreille et une connaissance approfondie de l'harmonie pour laisser libre place à l'improvisation, Julien.
1: Eh oui.
0: Hein, c'est le...
1: l'arrivée de l'improvisation, voilà. C'est ça.
0: Caractéristique, donc c'est la caractéristique principale du style. Les musiciens de bebop n'hésitent pas à enfreindre les lois, ou plutôt l'esthétique communément acceptée concernant l'harmonie ou la mélodie, en explorant de nouveaux horizons. Alors là, tu vas nous présenter...
1: un morceau de bebop.
0: Bravo.
1: Voilà, on va écouter Ornithologie, qui est l'un des hymnes du bebop. C'est un titre qui fait référence au surnom de Charlie Parker, parce que Charlie Parker, on l'appelait Bird. Donc Ornithologie, c'est la science des oiseaux. Et le morceau est construit sur la grille harmonique d'un standard de jazz qui s'appelle How High the Moon. Ouais, ils aimaient bien faire ça. Ça veut dire qu'ils prenaient un morceau connu, ils réécrivaient un peu les thèmes, ils prenaient les bases harmoniques et ils refaisaient un nouveau morceau. Ce qu'on appelle un contrefact en anglais, et c'est une nouvelle mélodie qui donc est écrite sur les accords de ce morceau existant. Un autre détail intéressant sur les enregistrements qu'on va écouter, on retrouve Miles Davis qui a 19 ans, donc il est tout jeune, et c'est l'une des premières séances importantes avec Charlie Parker avant qu'il ne devienne l'une des plus grandes figures du jazz en parlant de Miles Davis. Donc on retrouve Miles Davis, Charlie Parker, ce morceau s'appelle Ornithologie, c'est enregistré par le Charlie Parker Septet, et tout ça en 1946.

0: C'était Ornithologie de Charlie Parker. Vous êtes toujours dans votre émission Quel Jazz et nous parlons des années 40 dans le jazz. Charlie Bird Parker est considéré comme l'un des plus grands innovateurs du jazz et l'une des figures clés de l'émergence du bebop. Son incroyable maîtrise technique de l'alto-saxophone et son approche révolutionnaire de l'improvisation ont fait de lui une référence pour toutes les générations de musiciens de jazz qui ont suivi. Parker a apporté un nouveau langage mélodique au jazz en utilisant des phrases complexes et dissonantes caractérisées par des sauts d'intervalle inattendus. De façon similaire, il a développé une démarche harmonique unique, combinant des accords traditionnels avec de nouvelles progressions d'accords issues de la musique classique européenne. T'as pas un autre exemple?
1: En musique européenne?
0: Non.
1: En bebop.
0: Bebop.
1: Non, parce que j'avais envie de calmer un peu le jeu, parce que ça fait un moment qu'on écoute des morceaux un peu rapides ou un peu festifs. Et j'adore Billie Holiday, donc on va écouter Loverman, qui est devenu l'un de ses grands classiques. Donc elle a enregistré ça en 1944 et elle traverse en plus elle-même une période assez difficile. Et on sent dans sa voix l'émotion et la fragilité. Et c'est vraiment une des versions les plus marquantes de l'histoire de jazz, ce Loverman. Il a été écrit par Jimmy Davis, Roger Ramirez et Sham Sherman, et c'est interprété par Billie Holiday, et on est en 1944.

0: C'était Loverman, interprété par Billy Holiday. T'as raison, c'est plus reposant.
1: Ah oui.
0: Alors, le bebop est le fruit d'un remarquable processus créatif entre des artistes et musiciens venant de divers milieux culturels et sociaux. La collaboration, la communauté et l'innovation dont témoigne cette forme d'art représentent une preuve indéniable que la musique possède un pouvoir transcendant dans un monde en constante transformation. En conclusion, le bebop est une véritable révolution musicale qui a permis de donner naissance au jazz moderne tel que nous le connaissons aujourd'hui. Grâce au talent donc de figures emblématiques telles que Charlie Parker et Dizzy Gillespie, le bebop a enrichi le paysage culturel et social avec des sonorités audacieuses et des techniques innovantes. Leur héritage est aussi un trésor artistique inestimable qui continue d'inspirer les musiciens de tout horizon. Le jazz de Kansas City des années 1930, incarné par le saxophoniste ténor Lester Young, a marqué la transition entre les big bands et l'influence du bebop dans les années 40.
1: Tout à fait. Voilà. On va écouter un morceau par l'orchestre Woody Herman and the Orchestra, qui est sorti en 1945. Et c'est un de ses plus grands succès, il s'appelle Caldonia. Et c'est aussi, c'est une formation qui compte parmi les plus modernes de l'époque. Et elle fait aussi le lien entre ce fameux swing et bebop. Donc tout ça, c'est sorti en 1945. Et on va écouter du coup Caldonia.

0: Voilà, c'était Caldonia interprété par Woody Herman and his orchestra. Et oui, Julien, tu as bien raison de me demander que se passe-t-il en Europe.
1: Bah oui, bah on en a parlé en off. Ouais.
0: Eh bien, c'est à la fin des années 40 que le jazz a connu un essor considérable en France, notamment à Paris, qui devint une capitale mondiale de cet art. Cet essor fut contemporain de celui des moyens techniques d'enregistrement et de radiodiffusion. Les producteurs d'alors sont partis en reportage, interviewer les musiciens américains et français et enregistrer leur musique afin de la diffuser auprès des auditeurs. Ainsi, c'est la radio publique qui non seulement a véritablement créé un public d'amateurs qui se retrouvait ensuite dans les salles de concert, les clubs, cabarets, les caves de jazz dont regorgeait Paris, les fameuses caves de Saint-Germain-des-Prés, mais qui a créé de multiples émissions sur le jazz. Paris Inter diffuse des programmes de musique vivante et le responsable des émissions de variété propose un certain André Francis, un animateur de radio et de télévision, chroniqueur de jazz, producteur et organisateur français de festival, d'animer celle de jazz, et il deviendra le fameux monsieur jazz de la radio pendant des décennies. De nombreux musiciens français se forment à la musique New Orleans, puis au bebop, et jouent avec les musiciens américains de passage en France. Parce que les musiciens américains, entre parenthèses, ont un énorme succès en France et en Europe. Ouais. Ça permet aux musiciens français de collaborer avec eux.
1: Et vu qu'un orchestre, ça coûtait cher, et la tête d'affiche venait tout seul, et du coup, ils jouaient avec les musiciens européens.
0: Alors, on écoute.
1: Alors, pas du tout un
0: français.
1: Pas du tout un français. On va écouter, on continue le jazz parce qu'on a parlé de Charlie Parker, mais on n'a pas écouté Dizzy Gillespie, qui fait partie du créateur de bebop. Donc, on va écouter son tube qui s'appelle Night in Tunisia. C'est un mélange entre bebop et musique latine. Lui, il aimait bien mélanger la musique latine et bebop. Et on trouve une ligne de basse assez inhabituelle et des harmonies assez audacieuses dans ce morceau. Et Dizzy Gillespie, avec ce morceau, ouvre une nouvelle voie dans l'histoire du jazz. Donc on va écouter A Night in Tunisia, c'est un morceau de Dizzy, et c'est sorti en 1946.

0: C'était Night in Tunisia, interprété donc par Dizzy Gillespie and his orchestra. Voilà, vous êtes toujours dans votre émission Cala Jazz et nous parlons des années 40. Il faut parler d'autres styles musicaux du début des années 40, par exemple connu sous le nom de Jump Blues. C'est utiliser de petits ensembles, une musique rapide et des progressions d'accords blues. Le Jump Blues s'inspirait du boogie-woogie des années 30. Ces divergences avec le courant dominant du jazz de l'époque suscitèrent d'abord des réactions mitigées, voire hostiles, parmi les fans et les autres musiciens, notamment les swingmen confirmés, qui s'irritaient de ces nouvelles sonorités harmoniques. Aux yeux des critiques hostiles, le bebop, par exemple, semblait empli de phrases rapides et nerveuses. Tu as du nerveux à nous proposer ?
1: Alors, pas du tout. Bon. Ça va être plutôt calme, mais parce qu'il fallait parler du grand prêtre du bebop, parce qu'il y a les créateurs,
0: ouais.
1: Et il y a le grand prêtre.
0: Alors, qui c'est ?
1: Le grand prêtre, c'est Thelonious Monk.
0: Ah.
1: Et on va écouter, donc c'est un titre qui est plutôt une balade qui s'appelle Round the Midnight. Hein, c'est aujourd'hui Round the Midnight et Thelonious Monk. C'est Thelonious Monk et Round the Midnight. C'est indissociable. Et voilà. Bien qu'il y ait eu des versions refaites par Miles Davis un peu plus tard. Et il enregistre ce morceau sous son nom propre qu'en 1947. La première version qu'on a connue est celle de Cootie Williams en 44. Et entre-temps, Dizzy Gillespie ajoute une intro, une coda, qui deviendront si célèbres que Monk va les intégrer dans sa propre interprétation. Donc voilà, Monk, il faudrait faire une émission complète sur Monk, je pense.
0: On l'a pas déjà fait?
1: Pas avec moi. Je pense pas. Il faudra regarder.
0: J'ai fait, mais c'était peut-être pas.
1: Ouais, mais ça sera mieux avec moi, je pense. Non, oui.
0: Je ne dirai rien.
1: Donc, Round the Midnight par Thelonious Monk, et c'est sorti, j'ai pas mis la date, donc en 47, hein, j'ai dit. Donc en 47, Round the Midnight.

0: Voilà, c'était Around the Midnight, interprété par Thelonious Monk. Alors, toujours en Europe, à la Libération, le jazz influence de plus en plus les artistes de variété, les compositeurs de musique savante français, qui s'intéressent à ces rythmes nouveaux. En 1948, Hugues Panassier, qui est critique et producteur de jazz français, pour qui le bebop n'était pas du jazz.
1: Ah oui.
0: Il s'appuyait pour cela sur une interview de Charlie Parker, donc principal créateur du bebop, interview dans laquelle ce dernier déclarait que le bebop n'était pas du jazz. Bizarre, mais bon, c'est comme ça.
1: Et alors, après, il y a eu la fameuse guerre entre Panassier et Boris Vian. Ah, tu en parles.
0: Ah non, pas Boris Vian. Non, ouais. Parce que Panassier, j'en parle juste après, c'est avec quelqu'un d'autre, il ne va pas s'entendre. Et oui, donc il va créer, Panassier, le premier festival de jazz à Nice. Il invite la vedette Louis Armstrong à cette première édition. Et l'année suivante, voilà, Charles Delaunay, auteur, critique musical, producteur et agent artistique français, qui a pris ses distances avec Panassier quand ils étaient ensemble dans l'autre club. Il est parti. Lui, de son côté, il va créer le Festival international de jazz de Paris. Et alors, en parallèle, vous avez, après quelques déboires avec la justice, Sidney Bechet fait un retour triomphal dans ce festival en 1949 et s'installe à Paris. Il partage l'affiche avec Charlie Parker, le quintet co-dirigé par le pianiste Tad Damon et Miles Davis, le trompettiste dont tout le monde parle et qui découvre la France, bien sûr, c'est ses débuts. Hein. De nombreuses manifestations sont diffusées à la fin des années 40. La semaine du jazz, le salon international du jazz, les concerts jazz parade au Théâtre Édouard VII à Paris. Même le présentateur américain Sim Coppin s'installe en France en 45 et la RDF, la Radio Diffusion de France, lui propose d'animer 3 émissions sur le jazz. Mais je vais te laisser présenter le prochain morceau. Je crois qu'on arrive bientôt à la fin de l'émission.
1: Oui, on va écouter un peu Sarah Vaughan, parce que Sarah Vaughan, c'est une toute jeune chanteuse dans les années 40. Et elle impressionne tous les musiciens de jazz. Elle montre une autre facette du bebop, pas seulement avec la vitesse et la virtuosité instrumentale, mais aussi une nouvelle façon de chanter les harmonies du jazz moderne. En fait, elle chante autrement le jazz que les anciennes chanteuses, et une technique parfaite, une virtuosité parfaite. Et on va écouter un morceau qui s'appelle It's Magic de Jules Stein et de Sammy Cahn, et c'est interprété du coup par Sarah Vaughan, et elle est accompagnée par l'orchestre de Richard Maltby, et tout ça c'est sorti en 1947.

0: Voilà, c'était It's Magic, interprété par Sarah Vaughan. Alors pour finir cette émission sur les années 40, je rappelle que l'ère du swing dura quand même jusqu'au milieu des années 40. Et à la fin des années de cette décennie, on assistait à un renouveau du Dixieland. C'est un style de jazz basé sur la musique qui s'est développée à la Nouvelle-Orléans au début du XXe siècle. Un retour aux sources du style contrapuntique.
1: Ouais, contrepoint, ouais. Bach.
0: Wow, bah j'avais une autre définition, mais bon, on va dire comme ça. De la Nouvelle-Orléans. Ce regain d'intérêt fut largement alimenté par les rééditions, par les maisons de disques, des classiques du jazz des années 30 interprétés par les orchestres d'Oliver, Morton et Armstrong. Et à la fin des années 40, l'énergie nerveuse et la tension du bebop cédèrent la place à une tendance au calme et à la fluidité incarnée par le cool jazz.
1: Et oui.
0: Voilà, qui privilégiait les longues lignes mélodiques. Et comme certains musiciens de l'ère du swing comme Louis Jordan rencontrèrent plus tard le succès dans un nouveau genre musical, le rhythm blues, qui allait évoluer pour donner naissance au rock'n'roll dans les années 50. Mais bon, c'est un descendant du jazz.
1: Voilà, mais tout est descendant du jazz, qui descend lui-même du blues.
0: Voilà, donc c'est un peu...
1: Et qui descend lui-même des musiques traditionnelles européennes et africaines.
0: Voilà, donc on tourne bien, voilà. On a fait la boucle. D'accord. Alors,
1: donc on parle de cool jazz. Alors, déjà les années 50, on quitte l'esthétique du bebop pour aller vers une musique plus arrangée et plus orchestrale. Et c'est Miles Davis qui donne cette tonalité. Miles Davis, il a toujours été mal à l'aise avec le bebop, qui était trop virtuose pour lui, trop, voilà, lui, il avait envie de faire de la musique, des choses plus entendables et écoutables, ça a toujours été son but. Et donc, il monte un projet qui s'appelle Birth of the Cool, et qui recherche une autre voie, moins de virtuosité démonstrative, davantage de couleurs et de textures, et on retrouve des instruments qu'on n'a pas l'habitude de voir dans le jazz, il intègre des cors, des bassons, ce genre d'instruments, et il travaille avec un certain Gil Evans, qu'on va retrouver petit à petit avec lui, et il y a un certain dialogue entre les instruments. Donc on va écouter un morceau qui s'appelle Move. Donc c'est interprété par le Miles Davis Nonet, tout ça en 1949. Alors ça bouge encore un petit peu.

0: Eh bien, c'était Move, interprété par Miles Davis. Et malheureusement, nous arrivons à la fin de l'émission. Alors, nous continuerons. Eh oui, c'est toujours triste, je sais. Nous continuerons notre voyage dans le temps, eh bien, une autre fois. Alors, merci Julien pour tes excellents choix musicaux.
1: Et merci pour toute cette histoire. Voilà. J'ai appris plein de choses. Il y avait des trucs que je savais pas.
0: Merci, chers auditrices et auditeurs, pour votre fidélité. Je rappelle que vous pouvez nous réécouter le dimanche à midi et le jeudi à 19h et en podcast sur le site Radio Calade, bien sûr. Mais on va pas se quitter comme ça. Tu vas nous sortir un dernier morceau. Je sais pas pourquoi ce titre fait penser aux Beatles.
1: On va écouter une artiste qui s'appelle Marie-Lou Williams. J'ai cherché au départ parce que vu que je suis pas très bon en anglais, j'avais pas tout de suite compris. Donc on va parler d'une pianiste, compositrice et arrangeuse, hein, parce que c'est bien de parler un peu des femmes qui font la musique et qui composent de la musique. C'est Marie-Lou Williams, c'est une figure essentielle de la transition entre le swing et le bebop. Et en 1947, elle écrit In the Land of Obladi.
0: Oblada.
1: Non, Obladi, du coup. Il n'y a pas le blada sur celui-là. Elle propose une composition moderne, pleine d'humour et de couleurs, qui montre que le bebop est aussi une révolution dans l'écriture musicale. Allez, écoutons Obladi sans Oblada.
0: Voilà. Au revoir.
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5: Bonjour ou bien rebonjour, 11h TU, 13h ici à Paris, le journal sur RFI.
4: Gilles Moreau.
5: Les opérations de vote sont en cours en Saxe-Anhalt, dans l'est de l'Allemagne. L'extrême droite part favorite aux élections régionales dans ce land de l'ex-RDA. La participation s'annonce en nette hausse. C'est leur première visite en Ukraine. Après Moscou, les émissaires de Donald Trump sont à Kiev, porteurs d'une proposition pour mettre fin à la guerre. Dans ce journal aussi, la trêve à nouveau malmenée au Liban. Au moins 4 morts dans des frappes israéliennes dans le sud. Israël dit avoir riposté à une attaque du Hezbollah. Et la visite au Groenland de la présidente de la Commission européenne. L'UE va investir quelque 200 millions d'euros dans l'économie de ce territoire convoité par Donald Trump. Les bureaux de vote ont ouvert ce matin en Saxe-Anhalt dans l'est de l'Allemagne. Ils le resteront jusqu'à 18h heure locale et les premières estimations tomberont dans la foulée. L'extrême droite emmenée par Ulrich Siegmund est en passe de l'emporter, de remporter ces élections régionales. La participation s'annonce en nette hausse avec plus de 10 points d'une élection sur l'autre. Pascal Thibault, vous êtes à Magdebourg pour RFI et vous revenez sur les grands enjeux du scrutin.
6: Oui, alors ce qu'on peut dire, c'est que l'élection d'aujourd'hui, elle marquera, quoi qu'il arrive, une césure. Si l'AfD parvient à obtenir une majorité absolue en siège, eh bien, en Saxe-Anhalt, cela constituera un tremblement de terre historique. Pour la première fois depuis la guerre, un parti d'extrême droite sera aux affaires à la tête d'une région. La ferveur suscitée par Ulrich Siegmund, le trentenaire frein,

0: majorité ne soutient pas le parti, mais gouverner sans l'extrême droite si puissante, ça relève de l'impossible. Ça sera donc très compliqué dans les semaines qui viennent, avec un score historiquement faible attendu pour le ministre-président chrétien-démocrate sortant, mais l'addition sera amère pour le parti du chancelier. À nouveau, les spéculations sur l'avenir de l'impopulaire Friedrich Merz pourraient rebondir.
1: Pascal Thibault à Magdebourg pour RFI, les élections en Saxe-Anhalt. On y revient très largement sur RFI, édition spéciale ce soir dès 20h10 avec plusieurs invités autour de Philippe Le Caplin. Les émissaires américains Steve Witkoff et Jared Kushner sont arrivés ce dimanche à Kiev après avoir été reçus à Moscou. 3 heures d'entretien hier soir avec Vladimir Poutine dont rien n'a filtré sur le fond. Les émissaires sont porteurs, selon le président américain, d'une proposition visant à mettre fin au conflit en Ukraine. Le Groenland, lui, reçoit la visite d'Ursula von der Leyen, la présidente de la Commission européenne. Sa visite de 2 jours vise à réaffirmer son soutien au territoire autonome danois, convoité par Donald Trump. Elle n'est pas venue les mains vides à Nuuk, la capitale. 200 millions d'euros d'investissement dans le numérique et les minerais critiques, c'est précisément ce qu'attendaient les Groenlandais. Julien Chavan a recueilli l'éclairage du chercheur Mikko Blujon-Mered.
2: Ce que les Groenlandais attendent de tous ceux qui viennent au Groenland, ce sont des investissements. Que ce soit des Américains, des Canadiens, des Australiens ou des Européens, c'est toujours la même chose. Si vous voulez véritablement qu'on ait une relation parce que vous avez un intérêt stratégique à ce que nous fassions partie de votre sphère d'influence, eh bien, investissez, démontrez-le. La relation qui se passe entre l'Union européenne et le Groenland, elle est importante parce qu'aujourd'hui, l'Union européenne, c'est le deuxième contributeur au budget du gouvernement autonome du Groenland, après la contribution danoise elle-même. Et c'est une contribution qui est axée sur le volet logement, sur le volet santé, le volet culture. Il y a aussi la dimension tourisme, bien sûr, essayer de faire venir des Européens au Groenland pour alimenter ce secteur sur lequel les Groenlandais comptent beaucoup. Tous ces éléments-là doivent se traduire par des investissements. Ça ne peut pas être juste une déclaration d'intention.
1: Mikko Blujon-Mered, chercheur sur les enjeux arctiques à l'Université du Québec. L'Iran annonce avoir riposté aux frappes des États-Unis contre 3 de ses pétroliers dans le Golfe. Un drone naval américain a été attaqué près du détroit d'Ormuz. Les gardiens de la Révolution ont aussi revendiqué les attaques de 3 pétroliers dans ce détroit et de 3 navires américains dans d'autres secteurs. Ils ont mis en garde les autres bateaux contre toute tentative de transit via des routes qu'ils n'approuvent pas. La situation s'est sérieusement dégradée dans le sud du Liban, où des frappes israéliennes ont fait depuis hier soir au moins 4 morts. Israël explique avoir riposté à une attaque de drone du Hezbollah. Un ordre d'évacuation avait été lancé aux habitants d'un village, et ce pour la première fois depuis la mi-juin. Les précisions à Beyrouth de Paul Ralifé.
3: La localité visée par un ordre d'évacuation est située à 25 km de la frontière, dans le district de Nabati, au nord du fleuve Litani. Cette région a été durement touchée par des tirs d'artillerie et des frappes de drones jusqu'aux premières heures du matin dimanche. Au moins 7 localités ont été la cible de bombardements. Des frappes aériennes ont provoqué d'importantes destructions à Nabati, la deuxième plus grande ville du sud Liban, qui comptait 150 000 habitants avant la guerre. Un espace public de loisirs qui comprenait des aires de jeu et un restaurant a été rasé, un hôpital et plusieurs bâtiments totalement détruits. En parallèle aux frappes, l'armée israélienne a poursuivi à grande échelle les opérations de dynamitage de maisons au sud Liban. Les dynamitages se sont concentrés dans la localité côtière de Mansouri, au sud de la cité antique de Tyr, à 13 km de la frontière. Au moins 10 puissantes explosions ont été entendues dans la région. Les destructions sont provoquées par des matières explosives placées par des unités de génie israéliennes ou par des barils d'explosifs largués par des drones. Paul Khalife, Beyrouth, RFI.
1: Et j'ajoute que le président libanais exhorte Washington à faire cesser les attaques israéliennes après ce qu'il appelle une dangereuse escalade. Le Népal observera demain, lundi, un jour de deuil national. En attendant, les recherches se poursuivent 11 jours après la crue dévastatrice. Parmi les personnes encore portées manquantes figurent des centaines de touristes et de pèlerins étrangers. Il y a aussi tous ceux qui travaillaient dans des centrales électriques et des chantiers de barrages lors du désastre, soit environ 900 personnes. Le trafic aérien est actuellement interrompu dans les principaux aéroports d'Indonésie, dont l'aéroport international de Jakarta. La raison est l'entrée en éruption d'un volcan situé à plus de 150 km de là, le volcan Anak Krakatoa. Des centaines de vols et des milliers de passagers ont déjà été affectés. En RDC, on déplore au moins 14 morts après l'incendie de la salle Le Panacé de Kinshasa. Le bourgmestre de Lingwala met en cause les conditions d'évacuation. Une bousculade a, selon lui, empêché des invités de sortir. Ce bourgmestre, Norbert Mushigan Zindula, assure aussi que plusieurs autorités ignoraient que le bâtiment abritait une

0: salle des fêtes. On écoute.
1: Ils étaient étouffés par la fumée. Et quand ils s'est précipité pour sortir, il y a eu bousculade. Les gens se sont bousculés. Les autres qui étaient déjà sous choc, sous traumatisme, on les a perdus comme ça. J'ai vu que c'était un endroit qui n'est pas approprié pour, comme salle de fête. Même l'issue des secours qui a posé problème parce que les gens se sont entassés, ils étaient en train de vouloir fuir, mais il n'y avait pas vraiment la porte de sortie sur les escaliers. Et nombre d'autorités n'avaient pas su qu'il y avait une salle de fête là-bas, donc c'était presque dans la cachette.
0: Un propos recueilli par Passion Ligodi. Allez, pour finir, une dernière ligne droite pour The Event et le nouveau record en vue pour cette dernière édition. Déjà 13 millions d'euros récoltés pour ce marathon caritatif sur la plateforme Twitch. Les streamers espèrent battre les 16 millions d'euros de l'an passé et finir en beauté pour cette 10e et donc ultime édition. Alexis Bédu.
2: On est à 49 970 euros, mesdames, messieurs. Merci à Damnes qui donne 5 euros. Merci.
3: Vessance du direct. Pendant plus de 50 heures, ils vont animer leur chaîne, enchaîner les défis. Par exemple, Clément Viktorovitch et ses 200 000 abonnés.
2: Et c'est fait, mesdames, messieurs, 50 085 euros, on l'a fait.
3: Les fonds collectés via la Fondation de France sont équitablement redistribués à 22 associations, on trouve parmi elles la Croix-Rouge française, MSF, Amnesty International ou encore l'Institut Pasteur. Il y a 10 ans, ils étaient 16 streamers et récoltaient 170 000 euros. L'année dernière, à près de 330, ils ont amassé plus de 16 millions d'euros. Les clés du succès, une fidélité et une confiance des donateurs envers les créateurs de contenu qu'ils suivent et une inventivité de ces derniers pour motiver leur communauté et faire exploser le compteur de dons.
4: Et le principe de la tombola, comment ça fonctionne? Vous donnez 1 euro dans ma cagnotte, ça vous fait un ticket de tombola, 2 euros, 2 tickets, 10 euros, 10 tickets, 100 000 euros, 100 000 tickets. Ouais, l'idée c'est que tout le monde puisse tenter sa chance, il y a vraiment quelqu'un là qui veut faire un braquage. Mettre 1 euro dans la tombola et repartir avec le maillot de Messi.
3: Un modèle très efficace, mais les organisateurs préfèrent, je cite, s'arrêter au top après avoir cassé les codes des opérations caritatives.
0: The Event qui se termine ce soir.

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2: Caroline.
3: Salut.
2: Sur toute la ligne.
3: Mélodique.
2: Bonsoir.
3: Salut.
2: On est de retour.
3: On est de retour, ça y est, elle était finie bientôt.
2: Pas trop, hein, vu comme
3: mais,
2: on a chaud.
3: Oui, on a encore chaud, mais voilà, la plupart est faite, hein, malheureusement.
2: En tout cas, les vacances, ça c'est sûr.
3: Et voilà.
2: C'est terminé. Donc on est reparti pour un tour et une nouvelle saison. On retrouve nos auditeurs.
3: On va retrouver nos auditeurs, donc.
2: Et on continue notre dialogue musical.
3: Sur une ligne mélodique.
2: Qui nous transporte.
3: Qui nous transporte dans. Tout le style de musique, en fait.
2: Ah oui, le spectre est large.
3: Ce qu'on demande, c'est que ce soit mélodique, et voilà.
2: Et que surtout que ça nous plaise, et que ce soit cool.
3: Et que ça nous plaise. Et que ça plaise aussi aux auditeurs, évidemment. Donc, pour une fois, c'est moi qui vais commencer.
2: Ah là, c'est à ton tour, ouais.
3: Alors là, c'est Madame Françoise Hardy. Je suis désolé, mais j'ai un coup de cœur.
2: Alors oui, on repart avec une artiste qu'on a déjà passée, oui. mais on avait dit qu'on le referait.
3: On avait dit qu'on le referait. C'est une femme que j'ai toujours adorée. Depuis toujours, quand j'étais tout petit, j'ai acheté des CD, enfin pas des CD, pardon, des 45 tours, rien que pour voir la pochette, elle était belle.
2: C'est une très très belle femme.
3: Ben oui. Voilà, donc Françoise Hardy, une artiste que, bon, évidemment, en France, tout le monde connaît, qui nous a quittés, bon, malheureusement, il y a quelques temps. Moi, c'est sa façon de chanter, sa façon de s'exprimer, et toutes les choses qu'elle a à dire qui me plaisent, voilà, chez elle, voilà.
2: Et puis, en plus, là, le thème que tu as choisi nous fera aller glisser tout doucement d'ici la fin du mois vers l'automne.
3: Voilà, puisque c'est le rendez-vous d'automne.
2: Et toujours cette voix extrêmement limpide, une diction absolument incroyable.
3: Voilà.
2: C'est quand même une très, très belle langue française. Mais
3: ce soir, il y a beaucoup de femmes et surtout...
2: C'est vrai, et de la douceur aussi.
3: Surtout très belle diction, comme tu viens de le dire.
2: On a de la douceur et peut-être un petit peu d'amour aussi, voilà. dans l'air.
3: Eh bien, on y va.
2: Rendez-vous d'automne.

0: Voilà, un petit peu de c'est un peu de nostalgie, mais de la bonne nostalgie, parce que c'est super beau, c'est super bien écrit, c'est bien fait, quoi.
1: Mais quand même, alors là, nous qui cherchons toujours la mélodie, ça c'est une très très belle chanson. Elle a quelque chose comme ça, d'un petit peu planant, avec les chœurs derrière.
0: Et puis, je crois que là, on va pas quitter les femmes, parce que voilà une autre dame.
1: Bah non,
0: et alors, c'est pas tout à fait la même chose, mais quand même, on est bien sur la bonne ligne.
1: D'abord, c'est plus ou moins la même époque, puisqu'on est en 1966 aux États-Unis. Mmh. Et surtout, c'est une voix extrêmement limpide, la voix de toute une génération, aussi la voix de la contestation, mais pas que. Et c'est John Baez. Donc là, c'est un tube parmi les tubes. On ne fait pas dans l'original, puisque c'est Farewell Angelina. Et donc une chanson écrite par Bob Dylan qui ne l'avait pas éditée, qui ne l'avait pas enregistrée. Et en 65, il l'écrit et elle va l'enregistrer un peu plus tard sur un disque avec deux faces. Une face A où il y a cette chanson et puis une face B, une chanson de Donovan qui lui faisait un autre, c'était Colors. Et puis on retrouve du coup dans cette chanson, là aussi, je l'ai aussi choisi en accord avec celle que tu avais prise de Françoise Hardy, parce qu'il y a un adieu, il y a l'idée d'un adieu, que quelque chose est terminé, on va vers ailleurs, même si le texte il est un peu fantasmagorique, on sait pas toujours exactement ce que c'est que cette histoire, il y a un bandit au milieu, on sait pas trop. Mais ce qui est intéressant, c'est que c'est la période où Dylan et John Baez se séparent artistiquement, émotionnellement, amoureusement, et là aussi c'est un adieu artistique, et chacun vole un peu de ses propres ailes. Et puis c'est la deuxième fois aussi qu'on passe John Baez. On avait déjà passé une chanson. Et c'est vrai que c'est une des voix que j'aime énormément. En termes de mélodie, c'est difficile de faire mieux. Puis c'est quand même une femme engagée. Et en ce moment, je crois qu'on a besoin de se rappeler ce que ça peut être, des figures inspirantes. Et ça n'enlève rien qu'il y ait la beauté en même temps. Elle a défendu les objecteurs de conscience au Vietnam. Elle était contre la guerre. Et bien, je suis d'accord avec elle. Donc, Farewell Angelina, c'est aussi ça. C'est aussi.
0: On en aurait bien besoin aujourd'hui.
1: Voilà, adieu à la guerre aussi. Moi, je le lis comme ça.

0: radio.
1: Magnifique chanson,
0: ouais. Je pense que ça se coûte bon, c'est eux qui nous mettent dessus, là, c'est un peu bizarre, mais
1: je sais pas, peut-être que c'est notre enregistrement. En tout cas, donc voilà, sur un texte de Bob Dylan, parce que même s'ils sont séparés, on connaît l'histoire, elle continue, elle continue jusqu'à aujourd'hui à chanter ses textes, jusqu'à aller chercher son prix Nobel de littérature qu'il n'a pas voulu chercher.
0: Ouais, non, mais bien sûr, c'est une longue histoire, tous les deux. Mais au-delà de ça, c'est surtout cette voix magnifique. Mais je crois que ce soir, on a des belles voix.
1: Ah, ce soir, c'est incroyable.
0: Voilà.
1: Alors, on retourne en France ?
0: On va retourner en France. Alors là, maintenant, on a un petit bonhomme. Un petit bonhomme qui est plein de volts. Il me semble qu'on l'appelait monsieur 100 000 volts.
1: Pas. Mais contre, on ne l'a pas encore passé, lui.
0: Et par contre, on ne l'a jamais passé. Ouais. Monsieur 100 000 volts, Gilbert Bécaud. Donc, moi, j'ai pensé à lui parce que déjà, putain, il a un petit coup de piano que j'adore. Franchement, c'est super beau. C'est quelqu'un qui avait une énergie.
1: En mélodie, c'était quelqu'un qui était un grand mélodiste.
0: Mélodie, c'était très bien. Mais moi, j'adore ces gens qui ont cette énergie qui sort de leur corps. Là. C'était fabuleux, quoi. Quand on écoutait Gilbert Bécaud, je sais pas, ça nous prenait à chaque fois. Quoi.
1: Puis on l'écoute plus beaucoup finalement.
0: Ouais. Ah, il passe plus beaucoup.
1: Heureusement qu'on est là.
0: Ouais,
1: heureusement
0: voilà. Justement, on va pallier à ça tout de suite.
1: Alors, la balade d'Arlequin, Gilbert Bécaud.
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0: bah Gilbert Bécaud dans toute sa splendeur.
1: J'espère que t'as remarqué le boléro derrière qui reprend carrément Carmen quand même. Qui reprend la habanera de Carmen. Non pam, padam, pam, pam.
0: Eh oui.
1: Et du coup, j'ai presque failli le mettre Carmen, mais je me suis dit non, c'est trop téléphoné. Donc je propose un autre jeune homme. On retourne dans les années 60 aussi. Donc c'est John Lennon sur. Donc c'est bon, c'est évidemment c'est l'album Imagine, mais c'est une chanson qui est peut-être moins connue, qui est Oh My Love. Et elle est pas très longue, mais qu'est-ce qu'elle est belle. Il l'a écrite avec sa femme Yoko Ono, enregistrée en 1971. Alors c'est encore le temps des Beatles, mais c'est déjà plus la formation Beatles. Il a même s'il y a Harrison et puis qu'il y a leur pianiste de toujours, la Nicky Hopkins. Mais c'est une chanson complètement différente qui est d'une immense douceur, qui a un grand moment, on pourrait dire un moment de suspension, de grâce, où il semble découvrir l'amour pour la première fois, puisque le texte c'est ça, hein, c'est oh mon amour, pour la première fois dans ma vie, j'ouvre les yeux et je peux vraiment voir. Donc c'est un peu une épiphanie, une révélation de l'état absolument léger et merveilleux dans lequel on peut être quand on trouve la personne avec qui on aime. Donc c'est une chanson que je trouve être tout à fait de circonstance en ce qui me concerne. Voilà.
0: Alors on écoute.
1: Oh my love, John Lennon.

0: Eh ben, dis donc.
1: Oh my love, John Lennon. J'espère que ce mouvement, ce moment, cette parenthèse de pureté amoureuse a touché nos auditeurs. Et bon, elle a été reprise beaucoup, notamment aussi la dernière cover que j'ai trouvée vraiment intéressante. C'était par Rosemary Stanley, tu sais, la chanteuse de Moriarty. On a déjà passé dans un autre projet. Et avec une voix très cristalline comme ça. Mais il n'y a rien à faire. C'est quand même la version de John Lennon que je préfère, de loin.
0: C'est super beau.
1: Très apaisé, voilà. Très calme. On n'est pas.
0: Ce soir, on est parti.
1: Dans la douceur.
0: Dans la douceur.
1: Pour reprendre.
0: Ouais, c'est la reprise.
1: Alors toi, tu nous emmènes ailleurs.
0: Mais moi, je vous emmène donc dans une musique donc guitaristique, on va dire, parce que ce monsieur, c'est John McLaughlin, dit My Widow McLaughlin, parce que il a fait beaucoup de musique indienne. Donc il est considéré c'est pareil. Il était surtout dans les années 60. Il était considéré dans son style comme le meilleur guitariste parce qu'il a fait que ce soit du rock, que ce soit du jazz, que ce soit de la musique indienne. De la fusion, il a fait tout. Et surtout, il a été recruté par Miles Davis. C'est là qu'il a éclos. Ça, c'était en 68.
1: Même année, finalement, dans les mêmes années.
0: Ouais, et après, surtout, alors là, pour lui, le Graal, ça a été quand même le fameux album avec Paco de Lucia et Aldi Meola.
1: Ah, Paco de Lucia, on les voit ensemble.
0: Ils sont tous les trois.
1: Tous les alors super là, guitaristes.
0: Ah, bah, là,
1: c'est
0: là,
1: très célèbre, cette vidéo.
0: Bah, bien sûr, c'est un album, je l'ai à la maison. Hein.
1: Il y a une vidéo, on les voit ensemble.
0: Bien sûr.
1: C'est hallucinant.
0: Donc là, c'est là qu'il a été connu, mais il continue toujours à jouer. Il fait beaucoup, bon, et il joue surtout en solo maintenant, mais c'est énorme, c'est un guitariste qui est absolument génial, quoi. Alors j'ai vraiment tenu à le passer. Donc là, on va l'écouter dans un titre que je n'ai pas d'ailleurs.
1: Si, c'est You Know, You Know.
0: Ah oui, voilà.
1: You Know.
0: Voilà.
1: Donc John McLaughlin.
0: Voilà, on va écouter ça.
1: C'est doux aussi, ça.

0: Chuck McLaughlin avec le Mahavishnu Orchestra.
1: Bah, donc, tu m'as fait découvrir quelque chose, parce que avant de l'écouter pour l'émission, je ne la connaissais pas.
0: Mais moi, ce titre-là, je ne le connaissais pas. Par contre, lui, bien sûr, je le connais très bien.
1: Oui, mais ce titre-là, il est particulièrement planant, il va bien. C'est une mélodie un petit peu plus étirée que ce qu'on avait.
0: C'est très bien orchestré, c'est vraiment, moi je trouve ça fabuleux.
1: Ouais, le timing. Ouais. Donc, comme on est parti sur cette ambiance particulièrement contemplative, oui. On va continuer.
0: Voilà.
1: Et alors ça, c'est une découverte assez récente que j'ai faite.
0: Là, c'est toi qui me fais découvrir.
1: Ouais, mais je l'ai découvert aussi il n'y a pas si longtemps, même si je pense qu'il y a des gens qui connaissent, pour qui c'est classique. Donc, on va partir en Afrique du Sud. C'est quand même pas souvent qu'on va en Afrique du Sud. Hein. Oui. On navigue souvent entre l'Amérique et l'Europe. On descend en Afrique du Sud. Et on va écouter Abdullah Ibrahim pour Blue Bolero. Alors, Blue Bolero, c'est une de ses compositions emblématiques, à tel point que c'est devenu un symbole de liberté, parce qu'à la base, c'était un morceau anti-apartheid. On aura compris qu'il y a peut-être un petit thème de l'engagement aussi. Et donc, l'album s'appelle Solitude. Il a été publié en 2021. C'était une période difficile, on s'en rappelle tous, avec le Covid, où faire de la musique vivante, pour les artistes, ça a été extrêmement difficile. Et il a quand même réussi à pouvoir publier ça. Alors, donc, ce morceau, il l'avait publié, enfin, composé déjà un petit peu avant, mais il le reprend, il le réarrange, il le joue avec d'autres, tu vois. C'est une espèce de morceau comme ça qui se transforme continuellement. Et il y a des versions, une version très courte, et là on a la version un tout petit peu plus longue. Et il a collaboré avec Duke Ellington, des gens comme Coltrane, Ornette Coleman, donc c'est un vrai jazzman, toi qui me demandes souvent des fois de fournir un peu du jazz. Là j'ai trouvé ça. Et figure-toi qu'il a même été très apprécié par l'empereur du Japon lui-même. Alors quand j'ai vu ça, ça m'a étonné. Et il a favorisé l'amitié entre l'Afrique du Sud et le Japon. La musique, elle sert à connecter les gens, elle sert à connecter les âmes. Ça a toujours été ça.
0: Voilà.
1: Et donc notre pianiste dit de lui-même qu'il a commencé à jouer avec un doigt quand il avait 6 ans, et puis qu'à 80 ans, avec 10 doigts, il est allé partout dans le monde entier, et qu'il confine à l'unité universelle. Alors bon, voilà. C'est quelque chose d'un petit peu hypnotique, de très très personnel. Et là aussi, moi, après un mois passé dans la nature, je trouve que ça va vraiment merveilleusement bien comme transition. Blue Bolero, Abdullah Ibrahim.

0: À la transition.
1: Oui, la transition.
0: Ouais. En tout cas, j'espère qu'on a partagé avec nous cette méditation lyrique, cette atmosphère entre deux, comme ça, dans un moment de grâce.
1: C'est joli, c'est super bien joué.
0: C'est un piano qui a l'air simple, on dirait presque des notes hésitantes. Et puis bon, il y a toujours la contrebasse derrière qui est bien.
1: C'est tellement bien joué, c'est ça le quoi.
0: Bon, t'as été content de découvrir ça alors.
1: Ah oui, tout à fait, c'est très bien. C'est très bien. Alors maintenant, moi je vais passer à une autre dame encore.
0: On retourne dans le classique là.
1: Et on trouve dans le classique.
0: Là, c'est français. C'est même le monument.
1: Oh là là. Alors moi je suis ébahi par sa diction, par la manière dont elle chante. Enfin, qu'elle chantait par contre, dommage maintenant, évidemment.
0: La Dame en Noir.
1: La Dame en Noir, donc Barbara.
0: Quel titre as-tu choisi alors?
1: Juste cette diction, je suis stupéfait quand je l'entends. La manière dont elle s'exprime, c'est complètement génial. Donc moi, bah, j'ai dit, dis quand reviendras-tu.
0: Ah, c'est une chanson aussi finalement assez nostalgique et on reste un petit peu dans cette idée d'adieu.
1: Alors on va rester un peu dans la même lignée, mais n'ayez pas peur, on est pas
0: nostalgique. On dit adieu alors qu'on est en train de revenir vers nos auditeurs, c'est curieux ça.
1: Non, tout va bien.
0: C'est adieu un peu à l'été. Hein.
1: Non, adieu à l'été pas tout de suite, mais oui, de toute façon, oui.
0: Mais voilà. On retrouve aussi cette petite méditation sur un amour perdu.
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0: magnifique.
1: Ah, quelle voix, c'est terrible. Quoi.
0: Alors, c'est une prise de son un peu particulière, mais c'est très proche, on va dire.
1: Et elle a juste un piano, tu t'imagines.
0: C'est une version en public, ça?
1: Non, pas celle-ci.
0: Non. En tout cas, c'est vrai que ça allait bien. Donc, on ne va pas non plus faire que pleurer sur les amours perdus. Quoi.
1: Ah, mais on pleure pas, de toute façon, t'inquiète.
0: C'est pour la beauté de la chanson.
1: Voilà.
0: Il n'y a pas d'intention particulière, mais c'est vrai qu'on peut se demander aussi, des fois.
1: La chanson est aussi belle que la dame était belle.
0: C'est ça. Alors, nous restons en France, un peu plus, dans une chanson un peu plus récente maintenant, de 2015. C'est une chanteuse franco-israélienne qui s'appelle Yael Naïm, pour une chanson qui l'a beaucoup propulsée aussi, qui lui a donné beaucoup de succès, qui s'appelle Coward, qui veut dire lâche. Alors en fait, c'est une drôle de chanson parce qu'elle est très très douce. C'est une chanson qui a là aussi une mélodie incroyable. Et pour autant, le texte est quand même pas très tendre. Elle se demande, mais comment ai-je donc pu être si lâche? Et c'est une femme à la fin de sa vie qui fait le bilan un petit peu et qui se demande, elle a peut-être été héroïque, elle a peut-être accompli de grandes choses, mais finalement elle a eu du mal à accomplir par exemple son devoir de mère, enfin c'est ce qu'elle dit, hein. Et elle trouve aussi que des fois c'est difficile finalement d'être face à ses choix. Alors ce qui est intéressant dans cette chanson, c'est le clip qui a été réalisé par Stromae. Figure-toi, j'ai découvert ça, je ne savais pas.
1: Ah ouais.
0: Où on voit une personne âgée revenir sur sa vie avec des costumes incroyables à la Stromae. C'est un peu fou comme vidéo. Et ça, je ne m'attendais pas à ça parce que je connaissais la chanson depuis très longtemps, mais je ne connaissais pas le clip. En tout cas, là on a une version chant piano avec des chœurs qui viennent soutenir la musique et une voix extrêmement douce qui contraste avec ses interrogations pleines de lucidité.

0: magnifique chanson.
1: Ah bah dis donc, ouais, c'est
0: Yael
1: chouette,
0: Naïm.
1: Hein.
0: Et ce qui m'intéressait aussi de passer Yael Naïm, c'est que elle a eu beaucoup de difficultés à affronter la crise actuelle en Proche-Orient, la nouvelle guerre déclenchée par Israël, et elle a dit qu'elle a été sidérée et elle a essayé de reprendre le chemin de l'action par des actions associatives en faveur de la paix et un nouvel album, une chanson qui s'appelle Solaire. Et donc c'est très courageux parce que la position où elle est, elle ne lui facilite pas les choses. Et pour autant, elle n'est pas coward, elle n'est pas lâche, au contraire, elle avance. Donc j'ai de l'admiration.
1: Eh ben, c'est bien, c'est très bien. Donc on va continuer aussi par une dame, une française. Donc là, ça va être plus léger. On la mamie, il faut qu'on appelle la mamie. Donc c'est Nicoletta, j'ai choisi ça parce que je me suis dit, pour la soirée, avec tout, ça allait bien dans le thème. Et voilà. Et puis c'est une dame que j'aime beaucoup aussi.
0: Et donc, puis c'est mélodique.
1: Et c'est mélodique.

0: Oui, vas-y, pardon.
1: On ne nous a pas entendu ?
0: Non.
1: Pas ?
0: Non.
1: Alors, on va répéter.
0: Oh là là.
1: Ah, le bouton, le bouton. Oui. On disait donc que nous restons en France et qu'on va en 1980. Et que 73 était une année fantastique. Je répète parce que c'était important quand même. Et donc, on n'avait pas encore passé Michel Berger, qui est un immense mélodiste, un très grand compositeur, celui qui a écrit Starmania, bien sûr, et qui a vécu une histoire d'amour incroyable avec Véronique Sanson. Puis après, ils se sont quittés et il était avec France Gall. Mais bien qu'il était avec France Gall, il pensait encore à Véronique, qui était partie aux États-Unis. Mais donc, il écrit... quelques mots d'amour, à un moment où il est vraiment à l'apogée de sa carrière, où il est au top du top. Et d'ailleurs, il écrit tous les grands tubes qu'on connaît toujours et qu'on écoute. Mais ça, quelques mots d'amour, c'est aussi la petite nostalgie, peut-être, le petit manque. Même quand on est heureux, on peut des fois avoir un petit manque à ce niveau-là. Et donc, moi, c'est une chanson que j'aime bien aussi pour tout ce qu'on a déjà dit, hein, pour l'addiction, le mot, le... Il y a quelque chose d'un petit peu poignant quand même.

0: Michel Berger, Michel Quelques Berger. Mots d'amour.
1: Ah, c'est bon.
0: Tous les gens qui vivent une relation d'amour à distance, voilà.
1: Voilà.
0: Force, cœur et âme.
1: Bon. On n'en dit pas plus.
0: Non.
1: Donc, écoute, on va casser un petit peu cette ambiance, on va finir un peu joyeux.
0: Non, mais on va prendre le métro, puis on va aller prendre notre train.
1: Voilà.
0: Et on y va, quoi, on part.
1: Mais il faut se faire poinçonner son ticket.
0: Bien sûr.
1: Voilà. Monsieur Gainsbourg,
0: Serge est là pour nous.
1: Le poinçonneur des Lilas, pour finir notre émission, ça va nous mettre un petit peu de gaieté.
0: Oui, on se remet en mouvement.
1: On écoute.

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1: Et voilà, on finit sur les petits trous.
2: Ah bah voilà, écoute, c'était assez rigolo. Hein. Puis pour tous les Parisiens, après tout.
1: Oui. Oh, il y a pas que... Enfin oui, le métro. Est... Bon bref.
2: Très parisien. Nous, on voilà. En a pas, on est tranquille.
1: Non.
2: En tout cas, c'était une émission de reprise.
1: Voilà, on a fait.
2: Avec pas mal de douceur.
1: Pas mal de douceur, c'est très bien. Moi,
2: ça
1: je trouve
2: qu'on
1: a.
2: Sera très différent pas... dans 15 jours.
1: Bien sûr, dans 15 jours, ça sera un petit peu plus remonté.
2: Un peu plus énergique, hein. Oui.
1: En tout état de cause, on vous dit au revoir.
2: On était très heureux de revenir.
1: On vous souhaite
2: très bientôt.
1: Bonne soirée. Et surtout, à très bientôt.
2: En musique. Caroline.
1: Télé.
2: Sur toute la ligne.
1: Mélodique.
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0: 17h.
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1: Un temps pour décrypter des sujets de fond, comprendre et donner du sens.
2: Une émission mensuelle présentée par Elisabeth Lucan et Ludovic Jiquel, cofondateurs de Sonessence.
1: Une association qui accompagne la création d'entreprises dans le Val-de-Saône. Bonjour à tous et à toutes, bienvenue dans notre émission Courant Porteur.
2: Bonjour Elisabeth.
1: Bonjour Ludovic. Aujourd'hui, nous accueillons une initiative portée par Joanne Génesson. Bonjour Joanne.
3: Bonjour Elisabeth, bonjour Ludovic, merci de m'accueillir aujourd'hui.
1: Et merci d'avoir répondu à notre invitation. Alors, aujourd'hui, nous présentons donc dans cette émission une première partie avec toi Joanne, qui tu es, ton parcours et ton projet, qu'est-ce que tu portes. Et puis sur la deuxième partie, on est sur une thématique de fond, on va ouvrir déjà sur un point d'actualité, puisque tu es apiculteur, et donc on va parler des abeilles et de leur rôle dans la biodiversité, et monter un peu plus haut sur la notion de nouveaux modèles et nouveaux modèles d'agriculture, de la résilience alimentaire, et plus largement de nos modèles de société.
2: Des abeilles et des hommes, c'est le nom de cette émission.
1: Alors Joanne, est-ce que tu peux nous dire ton parcours ?
3: Eh ben oui, j'ai grandi en Ardèche et j'ai toujours vu mon grand-père enfin, qui me racontait avoir des ruches dans son enfance, des brusques. Donc c'est des ruches avec quatre planches mises côte à côte, assez basiques quoi. Et à 20 ans, on m'a offert ma première ruche et j'avais la chance de, chez mes grands-parents, d'avoir chaque année des essaimages qui passaient devant chez eux. Et ils s'arrêtaient toujours sur le même buisson. Et mes parents m'ont dit, mais en fait, on t'a offert une ruche parce que chaque année, on a l'occasion d'avoir des essaims qui arrivent. Après, j'ai continué mes études à Lyon, des études d'informatique. Et j'ai fait un master 2 en ingénierie informatique et gestion de projet. J'ai débuté en alternance dans une PME, dans l'immobilier, le domaine des vacances. Et j'ai fait ça pendant presque 7 ans où j'ai co-créé le service informatique développement web. Donc gestion de serveur, programmation, site web, etc. Et ensuite j'ai fait 7 ans de start-up, donc dans le domaine des RH, des ressources humaines. Et là, j'étais vraiment dans la R&D, la recherche et le développement. R&D web. Donc là, je m'éclatais au niveau technique. Et voilà.
2: Tu étais au cœur de la big data à ce moment-là?
3: Exactement. Mon métier, c'était jouer au jeu du chat et de la souris, en fait. Je devais récupérer des données sans me faire prendre, avec les anti-robots, les anti-captcha. J'ai récupéré beaucoup de données sur les profils publics de CV en ligne, LinkedIn, Viadeo. Et j'avais l'objectif de normaliser ces données, les trier et de proposer un poste à ces gens qui mettaient leur CV en ligne. Donc c'était très technique. Mmh. Et voilà.
2: Et as-tu vécu un point de bascule du coup pour cette nouvelle vie qu'est la tienne aujourd'hui ?
3: Au bout de quelques années, j'ai perdu, il n'y avait plus trop de sens en fait. J'étais en quête de sens, c'est-à-dire que je récoltais de la donnée, j'avais pas trop l'impression d'être utile autour de moi. Et puis, il y avait aussi ce côté, ça faisait peur de voir toutes nos données privées aux mains des big data.

0: dans ton dans là où tu habitais pendant la période du confinement, et en même temps cet extérieur où tu pouvais à la fois avoir une activité physique, être en contact avec la nature, et puis finalement quelque part tes origines.
1: Oui, pendant longtemps, au démarrage de l'apiculture, j'étais accompagné d'un apiculteur, et pendant les 4 premières années, et ben en fait on s'est planté. Il y avait les abeilles qui partaient en plein mois de février. 2 années de suite, je demandais à des pros, ils savaient pas me répondre pourquoi. Et là, on m'a dit, Joanne, tu te lances dans l'apiculture, mais tu vas aussi te planter. Et en fait, ce que j'ai fait, j'ai arrêté, au bout de la 5e année, j'ai arrêté, donc j'avais 25 ans, un truc comme ça. Et j'ai beaucoup lu, beaucoup appris dans les connaissances scientifiques. J'ai lu énormément de publications de recherche. Et là, en fait, j'ai trouvé des clés, des outils naturels. Pour éviter peut-être de me planter plus tard, je sais pas. Et j'ai l'impression que ça a l'air de se confirmer petit à petit.
2: Donc tu as pu te servir réellement de ces notions, de ce savoir que tu avais engrangé il y a quelques années au moment de ta bascule professionnelle.
1: Oui, c'était pas suffisant. Le savoir, il fallait que je me forme. Donc il y a un maraîcher qui m'a dit, mais pourquoi tu ferais pas un BPREA ?
2: Un BPREA ?
1: Brevet professionnel de responsable d'entreprise agricole.
2: D'accord.
1: Donc, toutes les clés pour gérer son entreprise économique, technique, etc. Donc, j'ai fait un BPREA à la Côte-Saint-André, qui sont spécialisés en apiculture, et un double cursus à Écully, en maraîchage bio. Et là, ça a eu l'avantage de... On verra, on pourra peut-être en parler après, mais de gérer le côté ressources pour les abeilles.
0: Ressources pour les abeilles. Tu parles d'alimentation.
1: On parle de... Oui. On a de plus en plus d'apiculteurs qui se tournent vers les plantations. On commence à appeler ça l'apiforesterie, par exemple. Donc, assurer sa production en plantant donc des essences mellifères, nectarifères, pollinifères, pour pouvoir éviter la transhumance, qui coûte de plus en plus cher, par exemple, et produire mieux, avec plus de sécurité.
0: La transhumance, c'est pas des moutons.
1: On parle souvent de l'apiculture en berger des abeilles.
0: Ok.
1: Mais pour moi, c'est un peu réducteur. Le berger, c'est celui qui va mener son troupeau, le conduire, le vérifier son état de santé, l'amener à des ressources qui sont bonnes. Mais maintenant... c'est aussi des plantations qui vont avec. Donc, si on arrive à avoir un au niveau du territoire local, un territoire riche au niveau mellifère, on a moins besoin de transhumer.
0: Oui, mellifère, c'est la propriété des plantes à être butinées.
1: À produire du miel, on va dire. Voilà, faciliter la production de miel.
0: Ok.
1: Ou de pollen.
0: Très bien. Revenons, si tu veux bien, à la notion de rêve. Est-ce que tu peux nous dire le rêve à l'origine de ton engagement, de ton action d'aujourd'hui ?
1: Et j'ai toujours eu la vision de mon arrière-grand-mère qui vivait quasiment en autonomie dans sa maison sans eau, sans toilette, vraiment très sommaire. Et...
0: C'est rude.
1: Ouais. Et pour moi, c'est la recherche d'un équilibre avec notre milieu de vie. C'est la vie, la nature qui nous nourrit. Donc apprendre à se nourrir, gagner en autonomie, en résilience. On a bien vu avec les crises du système actuel, les rayons des supermarchés peuvent se vider en moins de 72 heures, parce que le stock est tout sur la route.
0: Le stock est tout sur la route ?
1: Oui, aujourd'hui on travaille tout en flux tendu.
0: Okay.
1: Tout est dans les camions.
2: Et oui.
0: Voilà.
1: Et donc il y a une peur aussi, c'est un peu le moteur. Si on vous pousse vers le vide, vous allez faire quoi ? D'abord vous allez essayer d'échapper au vide, et après vous allez vous poser des questions. Pourquoi il m'a poussé ? Comment je peux m'en sortir ? Donc sans la peur, c'est aussi la peur est aussi un moteur. Donc pour moi, c'est me rassurer de savoir que je peux vivre de ma production. Mais il faut faire un constat qui est évident, si on peut pas vivre tout seul, tout produire. Et c'est pour ça que être en collectif, on le verra peut-être plus tard, mais ça paraît impossible de se nourrir en

0: l'autonomie aujourd'hui.
1: Oui, c'est pour toi en collectif.
0: Et avec mes enfants, il y a aussi une idée de transmission. Okay. Voilà. Et pas que mes enfants, c'est aussi s'ouvrir autour.
1: Donc héritage, recherche quelque part scientifique, des clés, ouais, mais en même temps des clés naturelles, expérimentation et une envie de transmission.
0: Mmh, tout à fait.
2: Super, merci. Est-ce que, alors justement, on y arrive, peux-tu nous parler en quelques minutes de ton projet aujourd'hui? Fais-nous ton pitch, Johan.
0: Quand j'ai repris l'apiculture, mon leitmotiv, c'était savoir si la ruche allait bien. Bon, elles sont dans une boîte, dans le noir, on voit rien. On a peur de l'ouvrir au début. Enfin, quand on débute, on n'a pas envie de les déranger. Et pourtant, c'est une des solutions qui permet de savoir ce qui se passe là-dedans. Mais il y a bien d'autres solutions pour savoir ce qui se passe. Donc j'avais développé, avec l'aide d'un voisin, un module Arduino pour une programmation pour savoir quand est-ce qu'elles allaient s'aimer. Donc j'avais la température de la ruche en temps réel. Et c'est là que j'ai eu un choc. Ben, en fait, j'avais lu que le couvain, c'est les bébés abeilles, on va dire, les larves, les œufs. Il fallait qu'ils grandissent à 36 degrés idéalement dans la ruche, un peu comme notre corps. Et quand j'ai vu la température descendre régulièrement, le soir, j'ai dit, mais il y a un problème en fait. Je l'avais plus ou moins deviné, mais je voulais le valider. Avec 2,5 mm d'épaisseur de bois, l'essaim ne peut pas maintenir cette température. Et en fait, c'est ce besoin du bien-être de l'abeille, de connaissance. Je me retrouve un peu dans la R&D, je crois. En fait, j'ai pas trop changé de métier.
2: Recherche et développement.
1: On comprend bien, ouais.
0: Ouais, pardon.
1: Oui, recherche et développement.
0: Et c'est pour ça que je me suis lancé à la fois dans un double cursus, apiculture et maraîchage. Et là, ça m'a permis de me dire, mais ça y est, en fait, il y a trois problèmes en apiculture. Mais les trois problèmes, c'est le portage, qui est souvent assez lourd, ça peut être résolu avec des méthodes techniques.
1: Portage.
0: Le portage de charges lourdes.
1: Ok.
0: Voilà. On a le côté sanitaire, les parasites. Et en fait, il y a des solutions. Le varroa, c'est un parasite. Il y a des solutions avec des prédateurs qui semblent vraiment bien fonctionner. Donc là, on pourra peut-être donner les liens, mais avec l'ITSAP, mais des études qui semblent prometteuses. Donc tout simplement, utiliser le vivant pour gérer l'équilibre. Et le dernier, c'est le nourrissement. Et en fait, avec ce double cursus de maraîchage bio, je me disais, mais voilà, bah, tu vas planter. Et finalement, c'est le destin qui a voulu ça. J'ai pas trop eu besoin de planter pour l'instant. Et je suis maintenant dans une ferme en collectif. Donc j'ai rejoint une EARL.
2: EARL.
0: Une entreprise agricole à responsabilité limitée. Et on l'a transformée en SIC. SCIC, Société coopérative d'intérêt collectif. Et c'était à côté de chez moi. Et moi, je venais de finir mon BPRVA, mon diplôme d'apiculture. Et je cherchais un coin pour poser mes abeilles avec des ressources mellifères. Et là, je rencontre des gens formidables. Un gars qui fait de l'arboriculture, donc des arbres fruitiers au printemps. Un champ de lavande, plusieurs champs de lavande juste à côté de chez moi en bio. Enfin, à côté de la ferme. Et une fille qui faisait des pâtes à parfum aromatiques médicinales et du maraîchage. Alors là, je pouvais faire du miel de lavande sans bouger de chez moi, à côté de Lyon.
2: Très bien.
1: C'est excellent.
2: Pour résumer, ton activité aujourd'hui, c'est être apiculteur au sein d'une ferme collective qui se trouve être à Quincieux, donc entre Lyon et Villefranche-sur-Saône, qui s'appelle
0: Le Courtil de Quincieux, SCIC, Le Courtil de Quincieux. Et ça m'a permis aussi de me nourrir. Ce que je disais tout à l'heure, difficile de nourrir tout seul, quoi. Donc là, on a vraiment le bonheur d'apprendre, partager et de nourrir, se nourrir.
1: Et juste peut-être pour finir ce pitch, qu'est-ce que tu vends?
0: Alors, je me suis surtout tourné vers le pollen frais, le pain d'abeille, qui est très peu connu. Le pain d'abeille, c'est le pollen qui est lactofermenté dans la ruche, qui est dans un état stable, qui est plus facile à digérer, plus digeste, et qui contient beaucoup plus de vitamines, qui est un peu acidulé, acidulé, sucré, un peu comme un bonbon, quoi.
1: Super.
0: En Europe de l'Est, c'est très utilisé.
1: Et tu vends quand même du miel ?
0: Un peu de miel, miel mais pas n'importe lequel, du miel pressé.
1: Donc, miel pressé.
0: Au lieu de le centrifuger, on va le presser avec une machine qui fait ça. Et on garde un peu plus de saveur, plutôt qu'il soit projeté dans les airs. On garde plus d'arômes.
1: Magnifique.
0: Et après, pas mal de transformations aussi.
1: Ah.
0: Pain d'épices,
1: voilà.
0: Plus tard, des sprays à la propolis. Enfin, il faudra que vous veniez nous voir. On est ouvert toujours, mardi, 16h30, 19h.
1: Oui, on va le redire aussi. Merci.
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1: Alors, tu l'as déjà un petit peu évoqué, mais en quelques mots, qu'est-ce qui t'anime dans le fait d'être dans un écosystème local, d'être en local ?
0: Eh bien, plutôt que de se battre contre Big Brother, on va dire, le colosse, l'environnement enfin, global qu'on subit, c'est plutôt créer un environnement local. C'est Andrew Williams, le permaculteur, qui disait la macro est le reflet des micros. Et en fait, on crée un peu un micro, on essaye. Je ne sais pas si ça va marcher, mais en tout cas, pour nous, une façon de travailler en SIC, ça nous parle. Et on pense que ça va être une solution pour le côté économique, légal, gouvernemental, ce qu'on veut, de travailler ensemble à plusieurs. On a un partage de connaissances, on a de l'entraide. Faut pas oublier que on a plus de deux agriculteurs par jour qui se suicident en France. Et quand on peut s'entraider, c'est pas rien, quoi. Enfin, on a une intelligence collective, on peut décider ensemble de ce qu'on va faire. On construit en local et on partage aussi autour de nous, quoi, pour être plus autonome et plus résilient.
2: Merci. Peut-être dire à nos auditrices et nos auditeurs que voilà, Elisabeth et moi sommes administratrices et administrateurs de la ferme du Courtil. Et donc voilà, on se connaît de ce lien-là, et donc on est aussi partie prenante de cette belle aventure. Peut-être. Est-ce que tu pourrais refaire peut-être l'historique du lien entre effectivement toi et nous et ce naissance et comment ça s'est fait cette histoire-là ?
0: Eh ben moi je te connaissais Ludo un peu dans des ateliers citoyens à Saint-Germain-en-Mont-d'Or et je t'ai partagé, je me souviendrai d'une balade avec toi où je partageais mon parcours un peu comme ça en monologue, en changement de vie, c'est vrai, hein ? Et après, j'ai rencontré Nicolas Brulard, donc qui a fondé le ARL qu'on a transformé en SCIC, en SIC. Et en SIC, on a besoin de, enfin, on a un conseil d'administration. Et pour nous, c'était très important de se dire, Sonnaissance, c'est un peu notre regard extérieur, un peu, pas peut-être pas notre juge, mais est-ce qu'on fait bien ? Est-ce que ce qu'on fait dans la ferme est utile autour de nous ? Est-ce qu'on est assez transparent ? Est-ce que les produits sont adéquats, sont de qualité, sont bon prix ? Donc, c'est un peu, quand on est dans la course de la production, la tête dans le guidon, c'est un gros plus d'avoir un conseil d'administration qui nous copilote un peu, finalement.
1: Super. Et, allez, un peu de prospective. Comment tu te vois dans 5 ans ?
0: J'ai toujours aimé, même si je suis pas bien à l'aise, partager l'apiculture avec le public. Et j'ai commencé avec les enfants à Saint-Germain au Mont-d'Or, à l'école. Et j'ai adoré, en fait, même si c'est toujours un exercice pas évident. Et ça, j'avais envie de le garder encore. J'ai envie de le garder et le partager et d'ouvrir cette ferme aux autres. J'ai eu la chance de continuer ce partage avec Benjamin du BPROA, un ancien encadrant de mon école qui m'amène régulièrement des personnes qui voudraient découvrir l'apiculture. Donc là, moi, j'ai envie de ce partage qui continue. Et plus tard, quand j'aurai beaucoup de colonies, continuer à réfléchir à ces, en invitant des étudiants dans le domaine de la recherche à étudier en leur donnant mes idées, mes ruches à disposition et voir si, par exemple, en leur donnant à manger des hydrolats aux abeilles, on peut les guérir d'une certaine maladie, quoi. Mmh. Enfin, y a plein de questions que je me pose qui sont sans réponse, quoi.
1: C'est sûr que moi, j'ai souvenir de nos différentes discussions entre cette volonté-là et ta manière, quand tu en parles, en fait, t'es inépuisable. Et enfin, moi, à chaque fois, tu me scotches. Et on trouvait que c'était vraiment chouette de t'avoir et de te donner la parole.
2: Par le savoir que tu as là-dessus et puis l'enthousiasme que tu es capable de transmettre.
0: Ouais, ben, j'essaye de pas trop m'étaler parce que
1: c'est vrai que on voit que tu es très mais aujourd'hui.
0: Moi, mon dada, c'est la chaleur. Quand je vois maintenant, ils avouent, j'ai lu la semaine dernière dans un bouquin, ils avouaient que les ruches étaient des passoires énergétiques. Quand on sait qu'une ruche, elle produit 3 fois plus de miel quand elle est bien isolée, et qu'on sait que les abeilles, elles vivent mieux, elles communiquent mieux, elles trouvent mieux leurs ressources quand elles grandissent au chaud. Et j'en passe, la liste est longue. Parce que j'ai fait toutes ces recherches de compilation pendant des mois.
1: Allez, j'ai une petite dernière question technique. Pour que toi, tu vives de ton métier, au-delà d'un juste prix, combien de ruches tu as besoin? Je crois que tu as créé des réos aussi, enfin, je ne peux pas être trop technique, mais...
0: Oui, je suis en dada indivisible, mais ça peu importe. On a un apiculteur qui vend du miel. En général, c'est 200 colonies qu'il faut pour vivre. Mais quand on fait de la vente directe avec de la transformation, donc des produits dérivés du miel ou d'autres, hein, parce qu'il y a plein de produits dans la ruche. On citait beaucoup. Hein, et moi, je me fixe 140 colonies. 140 colonies, ça fait un emploi temps plein. Et le but aussi, c'est que je puisse aider mes collègues qui sont sur la ferme. Parce que c'est l'entraide dans la ferme, c'est pour faire du montage de chantiers collectifs, de serres, pour quand il y a des coups de bourre de production, etc. Pour pouvoir s'entraider et lisser les pics de travail.
1: Et aujourd'hui, je crois que tu en as 30.
0: Oui, un peu plus. Ouais.
1: Un peu plus maintenant, ouais. Tous les jours. Ouais. Et puis peut-être, la cerise sur le gâteau, tu me parlais du pollen qui du coup a une grande valeur sur le marché, on va dire.
0: Oui.
1: Du coup, qui peut aussi te permettre de mobiliser ton activité.
0: Le pollen, c'est extraordinaire. C'est l'essence des fleurs. C'est leur propriété qui est mise à disposition par les abeilles. Quand on sait que le pollen de saule marceau, là, il peut arrêter la DMLA. Dégénérescence maculaire liée à l'âge.
1: Oui, qui atteint les yeux, oui.
0: On a le pollen de sarrasin, qui va aider à reconstituer la flore et à réparer des colites néphrétiques. Donc, des maladies qui sont aujourd'hui quasiment sans traitement. Et c'est ça que j'aimerais continuer avec des étudiants.
1: Et voilà, Joanne, tu es passionnant.
2: Peut-être peux-tu nous dire à quel endroit on peut acheter ton miel et quand?
0: Eh ben, au Courtil de Quincieux, le Courtil de Quincieux, 26 chemin de Jérusalem. Donc, c'est tous les mardis, on est ouvert, vente à la ferme avec d'autres producteurs.
1: C'est le soir.
0: Le soir de 16h30 à 19h. Et après, vous pouvez aussi commander les vendredis ou sur le marché de Trévoux. Pour l'instant, toutes les semaines, paire, et bientôt, on espère, toutes les semaines, au marché de Trévoux, à côté de l'église, tous les samedis matin.
2: Très bien. 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Et l'adresse que tu as donnée, Route d'origine Jérusalem, c'est bien à Quincieux, du coup, au nord de la métropole de Lyon.
1: Oui, c'est HTTP. Il n'y a pas les 3W.lecourtil, c'est directement lecourtildequincieux, tout attaché.fr.
2: Courant porteur.
1: Initiative et résilience d'un territoire.

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1: Alors, bienvenue dans cette deuxième partie d'émission dédiée au fond, sujet de fond. J'avais envie de démarrer avec ce chiffre de l'INSEE qui dit que l'agriculture, c'est seulement 2% de la valeur totale produite dans le pays. Et pourtant, elle répond à notre besoin fondamental de nous nourrir. Et donc, on avait envie aujourd'hui de faire un focus sur notre histoire, ce lien qu'on a à la nature, le rôle de l'économie et des nouveaux modèles.
2: Selon l'anthropologue Philippe Descola, l'homme moderne a créé un récit où il est séparé de la nature. Alors, Philippe Descola, c'est effectivement il a été connu par son livre « Par-delà, nature et culture », qui a été publié en début des années 2000, en 2005. Et sa pensée, il développe toute une un savoir où il dit que pour dépasser le dualisme qui oppose nature et culture, et que la nature est finalement, pour lui, une production sociale. C'est ce récit qui est le nôtre de la modernité. Il y en a d'autres. Quand on pense au peuple racine, au peuple premier, qui dans leur langue n'utilise pas ce mot nature, puisqu'ils ne sont pas dissociés de celle-ci.
1: C'est une partie intégrante d'eux-mêmes, en fait. C'est ça que tu veux dire,
2: tout à fait.
1: De leur vie.
2: Aujourd'hui, tout plein d'experts montrent, les faits montrent qu'une espèce, Homo sapiens sapiens, sur 1 million, s'accapare, domine l'ensemble du vivant. D'où ça vient? On peut facilement remonter à l'époque cartésienne, voilà, René Descartes qui nous disait qu'il était à nous, humains, de nous rendre comme maîtres et possesseurs de la nature. Ça, c'est son discours là, en 1637. Et Descartes, c'est aussi cogito ergo sum.
1: Je pense, donc je suis.
2: Avec cette nouvelle manière d'attraper la connaissance, la science, c'est la prévalence de la raison, du mental, sur le reste, et notamment ça amène énormément d'avancées effectivement scientifiques, du savoir technologique. Ça amène aussi cette prévalence qui nous coupe peut-être de nos corps.
1: En tout cas, c'est à partir de ce moment-là qu'on dit que c'est la raison qui pilote, et que c'est à partir de notre mental finalement que les choses doivent se décider.
2: Et donc il est utile pour lire la situation dans laquelle on est, très actuelle, les fondamentaux à cet endroit, dans notre place par rapport à la nature et la prévalence du mental.
1: Et donc, on peut aussi signaler la révolution industrielle, cette période du 19e siècle, qui est un processus historique qui a fait basculer une société qui était à dominante agraire, donc agricole et artisanale, vers une société plus commerciale et industrielle.
2: Grâce aux avancées des techniques et au recours aux énergies fossiles, très, très accessibles. Il y a eu d'ailleurs un autre palier après-guerre, après la Seconde Guerre mondiale, avec ce besoin de reconstruction.
1: Aussi. Oui, l'idée, c'est pas de jeter la pierre à qui que ce soit. Après-guerre, tout était détruit, et il fallait se nourrir, se loger, et aussi bénéficier de ces instruments de confort qui étaient le réfrigérateur, la machine à laver et toutes ces choses qui nous ont quand même bien simplifié la vie. En économie, il faut savoir aussi qu'on hérite des grandes théories qui sont, on l'a vu, un peu anciennes, mais pas tant que ça. Donc en économie, on considère qu'en fait tout est ressource. Même l'être humain est une ressource. Et c'est quoi l'économie? C'est l'ensemble des activités d'une collectivité humaine, donc on parle bien que des humains, relative à la production, la distribution et la consommation des richesses. Il faut savoir que l'économie et donc les théories ont pour but de modéliser une partie, et on le sait en recherche, on est souvent sur la tête de l'épingle en fait. Ce n'est pas fait pour décrire tout le vivant, mais c'est quand même ces grands économistes qui nous pilote aujourd'hui dans nos sociétés modernes, Taylor, Ford et Weber, qui disent quand même que une entreprise, c'est capital plus travail.
2: Aujourd'hui, certains décrivent notre modèle économique comme étant extractiviste, c'est-à-dire qu'il repose essentiellement sur la ponction dans nos sous-sols et dans tout ce qui est la biosphère de matières premières, de ressources énergétiques et au bout de la chaîne, production d'énormément de déchets, de pollution des eaux, de l'air, etc. Et aujourd'hui, également, de nouveaux modèles pointent leur nez. On parle d'économie peut-être circulaire, voire régénérative ou symbiotique.
1: C'est vrai que pendant tout un temps, on a, après avoir dû reconstruire, on a profité quelque part. On a consommé et on rejetait le fruit de ce qu'on ne voulait plus ou du processus humain dans la nature, en fait. Dans les décharges, dans l'océan, voilà. On ne va pas parler du sixième continent, mais on sait tous que c'est très actuel. Et on s'est aperçu, il y a eu quand même un focus de l'ensemble des populations et de nos élites sur le fait que le monde n'était pas infini, comme on aurait pu le croire, et que donc il fallait qu'on se pose la question de comment on continue à vivre bien dans ce monde que l'on sait maintenant limité. Juste peut-être deux éléments qui sont intéressants à considérer, qui sont nos pilotes, nos indicateurs. On a 9 limites planétaires, dont la 7e est en train d'être dépassée, et c'est quand même l'acidification des océans. Alors, je ne sais pas comment on fait sans nos poumons d'eau sur la Terre. Et puis le deuxième, c'est le jour du dépassement. Ce fameux jour où on considère que on a consommé l'intégralité de ce que la Terre est capable de réparer, reproduire,
2: Sur l'année en cours.
1: Sur l'année en cours, voilà. Tout à fait.
2: Et donc, l'enjeu de conserver l'habitabilité de la planète, c'est précisément l'objectif des économies un peu alternatives, notamment régénératives, et de réenchasser les modèles économiques dans les questions, dans, on va dire, la biosphère, dans la réalité écologique de notre planète.
1: Dans l'ensemble des écosystèmes. Mmh. Et peut-être pour expliquer ces économies circulaires, symbiotiques, régénératives, le propos, c'est toujours d'être rentable économiquement. Bien sûr, mais ça a la volonté d'aller plus loin et de réparer les écosystèmes qu'on aurait abîmés par notre action. Alors, si on poursuit un peu plus loin, et si on revient sur la notion d'alimentation, plus particulièrement sur la résilience alimentaire, c'est une problématique de plus en plus présente, en tout cas prise en compte dans les politiques publiques de nos collectivités locales. Juste pour faire un focus sur la commune du Val-de-Saône, donc Mont-d'Or, qui font principalement partie de la métropole de Lyon. Je n'ai pas toutes les données sur l'ensemble des auditeurs et auditrices de Radio Calade, mais... On peut parler d'un premier organisme, c'est le syndicat mixte Plaine Mont-d'Or, parce que dans les politiques agricoles territoriales ont à cœur, et depuis de nombreuses années, des dizaines d'années, de maintenir ces terres agricoles en proche banlieue de notre métropole, pour assurer cette fameuse résilience alimentaire qui... Pour ceux qui ne savent pas forcément, c'est comment on fait en sorte que tout le monde puisse continuer à se nourrir, quels que soient les événements extérieurs.
2: Et peut-être plus précisément, selon le Conseil national pour la résilience alimentaire, c'est la capacité, dans le temps, d'un système alimentaire à procurer à tous une alimentation suffisante, adaptée et accessible face à des perturbations variées et même imprévues.
1: Voilà. Donc ce syndicat mixte Plaine Mont-d'Or a pour vocation de préserver ses terres et de sensibiliser, informer les publics. et on peut parler de leur réussite. Hein. Ils ont créé et maintenu des fermes, notamment en achetant ou en facilitant la constitution de terres qui permettent de faire des vraies fermes, en fait.
2: Absolument, et on peut citer du coup la ferme de la Morelle, la ferme du Boule d'Or à Curie-Saumont d'Or, la ferme de l'Ermitage à Limonest, aussi évidemment la magnifique initiative de Terre de Mille Pas à Saint-Didier au Mont d'Or, qui sont effectivement des projets portés par ce syndicat mixte.
1: Et je crois qu'ils ont aussi une partie des terrains de Charézieux, le Champ des Saveurs.
2: Absolument.
1: Il y a plusieurs agriculteurs magnifiques également. Et puis l'autre point, c'est les PENAP, le système des PENAP, qui est une manière de protéger des terres agricoles avec une sorte de label et qui donne accès également à des financements particuliers, privilégiés. Trois ressources. Si vous voulez aller plus loin... Donc il y a le site de Crater, C-R-A-T-E-R, qui donne un indice, je vais y arriver, de la résilience alimentaire, notamment par commune, et qui est expliqué avec les différents paramètres qu'ils prennent en compte. C'est vraiment édifiant, cet indice de résilience alimentaire. Un autre peut être trouvé sur les greniers d'abondance. Donc c'est un site... résiliencealimentaire.org. Et puis pour revenir sur le sujet du jour plus particulier de que traite Joanne, l'INRAE a un dossier, fait des études effectivement sur les abeilles, la transition, puisqu'on a quand même un signal fort qui est la disparition de ces abeilles, ces sentinelles de la santé et de la santé de la biodiversité.
2: Courant porteur. Et donc, pour revenir avec notre invitée, Joanne, et faire le lien avec le sujet d'avant, pour toi, quel est le rôle des abeilles dans cette résilience alimentaire ?
3: C'est avant tout la pollinisation. On voit tout de suite qu'un fruit qui a été bien pollinisé va être plus beau, plus gros, va avoir plus de baies si c'est par exemple une mûre ou une framboise. Et elle va nous permettre de manger finalement directement. Si on regarde le petit déjeuner, sans la pollinisation, vous enlevez presque toute la table. Confiture, miel, amandes, noisettes, purée. On évite le Nutella, mais bon. Faut pas citer de marque, mais pardon.
1: Coupé.
3: La pollinisation, elle est aussi faite par les cousins, on va dire, les autres espèces cousines de l'abeille, l'abeille sauvage. Pas que Apis mellifera pour l'abeille noire, mais on a les bourdons, on a beaucoup d'espèces autres qui vont polliniser et nous permettre de nous nourrir.
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2: On voulait aussi revenir là, sur ce temps, sur le côté collectif, puisque c'est ce modèle, il est coopératif finalement, il est encore tout à fait émergent, presque inconnu aujourd'hui dans le monde de l'agriculture. Pourquoi toi, tu as y répondu tout à l'heure, hein, effectivement, quels ont été les éléments qui t'ont fait embarquer, et selon toi, quels sont les différents atouts et avantages d'être en collectif?
3: Je vais rebondir avec ce que tu as dit, parce que dans ma formation, on avait beaucoup d'apprenants qui demandaient à apprendre sur le collectif dans la formation de BPROA. Et on avait peu d'exemples de fermes autour de nous qui travaillent en collectif. Je ne parle pas des fermes familiales. Mais aujourd'hui, l'agriculteur, c'est un métier qui est vraiment difficile. Parce que l'agriculteur, il sait tout faire. Et moi, j'ai beaucoup de respect aux agriculteurs qui sont là depuis 20, 30, 50 ans et qui ont du mal à céder leur ferme. Ils ont besoin d'avoir une gestion économique, technique, écologique, un respect de la biodiversité, même si on est plus ou moins... plus on a un sol riche, plus il va donner de ressources accessibles aux plantes. et on a une gestion juridique commerciale à faire. C'est vraiment un métier, on fait de la soudure, enfin, c'est impressionnant, la mécanique. Et moi, me lancer tout seul en apiculture en tant qu'entrepreneur, pendant 2 ans, je me suis dit, je vais le faire, je ne fais pas. Est-ce que je me lance vraiment mon entreprise et quand je me suis lancé en collectif, en fait, ça m'a rassuré. Parce que tout ce qui est comptabilité, je savais qu'on pouvait peut-être m'aider à côté, en plus de me former sur d'autres associations. Mais voilà, on n'est pas tout seul. Et pour nous, c'est peut-être un modèle, avec toute humilité, qui nous semble répondre aux difficultés de l'agriculteur aujourd'hui, quoi. Et moi, le collectif, elle m'a apporté, pour l'apiculture, les ressources. C'est un peu comme une cordée. Vous voyez, on monte, on fait un sommet, on est attaché. Le premier a plus d'expérience, on est tous encordés. Si on va trop vite, pas assez vite, est-ce qu'on choisit plutôt le fond de vallon ou la pente? Et en face, on a des risques. Et chaque jour, on est en train de piloter. L'agriculteur, c'est un pilote. Je vois tous les jours à la ferme, on est en train de se dire, se remettre en question, faire des choix qui vont avoir des impacts forts. Et est-ce qu'on va avoir une avalanche ou une pierre qui va nous tomber sur la tête? C'est ça tout le temps. Et on est en train de brasser, et l'agriculteur, il gagne pas grand-chose. Enfin, il faut le savoir. Enfin, le prix de la nourriture, il a un coût. Et ce coût-là, souvent, il est saqué par une concurrence, on va dire, un peu déloyale, quoi. Quand on a un miel qui vient, ou une tonne de blé qui est 2 fois moins cher, ou un miel qui vient d'Ukraine à entre 2 et 4 euros le kilo, produit avec des méthodes pas forcément humaines. Voilà. Enfin, l'important, c'est que le client, il doit savoir aussi. Et moi, le collectif, c'est vraiment une entraide psychologique et une alliance des savoirs. L'abeille, dans la ruche, elles n'ont pas toutes les mêmes intelligences. Il y a des abeilles qui sont plus fortes pour faire tel ou tel métier dans la ruche. Il y en a qui vont aller faire de l'exploration, d'autres non. Il y en a qui vont récupérer du pollen, d'autres non, ou du nectar. Et il faut voir ça un peu comme une cordée, on s'écoute, on avance. Est-ce que personne ne va tomber là dans une crevasse ou ne succomber de stress? Il faut que tout le monde arrive à bon port. Et en fait, ça nous apporte beaucoup de clairvoyance, je pense, d'avancer ensemble.
1: Donc à la fois, tu disais, pour toi, d'être en collectif, ça a apporté de la ressource, c'est-à-dire de l'alimentation pour tes abeilles. Donc ça sécurise quelque part ton business. Tu parles là maintenant effectivement de l'entraide et le fait d'être encordés ensemble et d'avoir cette vision plus haute, cette clairvoyance. Donc pour toi, par rapport à un modèle agricole plus classique, ça peut faire partie de la solution.
3: Souvent, on est isolé en agriculture. Enfin, moi, j'ai vu beaucoup d'agriculteurs qui étaient isolés. Et c'est pas facile de partager son quotidien, ses difficultés. Et c'est un peu montrer qu'on n'a pas réussi des fois, je pense. Surtout quand on est dans un modèle familial qui est de plus en plus difficile à vivre aujourd'hui. Les terres sont de plus en plus grandes. Économiquement, ça passe de moins en moins et on a de l'attente au niveau de la famille, des aïeux. Et le modèle collectif va nous permettre de rassembler toutes ces compétences et d'avoir une force ensemble.
2: Outre, effectivement, l'intérêt de l'entraide, de l'intelligence collective dans cette belle initiative qu'est le Courtil de Quincieux, citons également que à l'instar des espaces tests agricoles, c'est un lieu où des jeunes agriculteurs peuvent s'essayer, s'installer dans la SIC et peut-être même y rester. Ça se veut également à terme une forme de tiers-lieu agricole. Enfin, c'est déjà un peu le cas avec des activités complémentaires de production, mais peut-être demain aussi de transformation. Il y a toute cette belle effervescence là qui est là, qui est toute récente à Quincieux.
3: Oui, la SIC, elle a un gros avantage, c'est que on n'est pas tous à plein temps. On peut travailler plus, moins. On peut faire rentrer des gens. On est salarié. On cotise. On est dans un modèle non spéculatif. C'est-à-dire que à la retraite, on va pas essayer de chercher un repreneur pendant 5 ans et trouver personne, parce que aujourd'hui, la pyramide des âges en agriculture, vous irez la voir, elle fait peur.
1: Oui, je sais. Et
3: donc, on a vraiment cette richesse de gens qui viennent chez nous. On a eu une ergonome, on a eu des gens qui nous accompagnent dans la formation collective. On a eu des étudiants, on a des gens qui viennent s'essayer. Et tous les jours, il n'y a pas un jour où j'y suis allé à reculons.
1: C'est magnifique.
3: C'est vraiment enrichissant, en fait. Après, je dis pas, c'est la vie est dure, hein, mais pour l'instant, il faut qu'on fasse nos preuves. Mais voilà.
1: Je voulais juste ajouter qu'il y a aussi des agriculteurs locaux qui viennent vous voir.
3: Tout à fait.
1: Pour coopérer.
3: On tisse avec l'extérieur, ouais. On essaye de tisser et d'intégrer les agriculteurs qui sont à côté pour proposer des produits locaux, et ils peuvent s'associer à la coopérative. On peut s'échanger des produits. Le gars qui est un peu limité parce qu'on peut pas faire de l'achat-revente, alors qu'en SIC, on peut proposer des produits à la revente d'agriculteurs du coin.
2: Justement, je voulais revenir un peu. On parle beaucoup de SIC, mais c'est quelque chose qui est assez peu connu. Donc tu l'as épelé effectivement en début d'émission. SIC, c'est la Société Coopérative d'Intérêt Collectif. Donc c'est un type de coopérative qui reste une société commerciale. Et c'est un format coopératif, ça veut dire qu'il y a de la démocratie interne, qu'il y a un sens d'utilité sociale, on va dire, dans les statuts. Il y a également des garde-fous à la lucrativité de ce type d'entreprise. Et l'intérêt collectif, il est également dans la gouvernance même de cette structure, puisque plusieurs parties prenantes sont associées dans la gouvernance. Il y a un collège de producteurs, un collège de salariés, un collège de et d'autres parties prenantes comme effectivement les clients, voire les collectivités locales qui sont associées du coup dans ce type de structure, d'où l'utilité sociale qui est, on va dire, aussi au cœur de la nouvelle économie qu'on veut voir émerger.
3: Et puis elle va permettre de mutualiser aussi. Voilà, mutualiser les biens, le terrain. Donc ça va faciliter, éviter l'augmentation du capital et les investissements énormes à faire, comme on voit habituellement dans les fermes agricoles.
1: Oui, parce qu'on avait une dernière question, c'est ce que tu es en train de dire.
3: Hein. Ah, pardon.
1: L'avantage, non mais c'est parfait. L'avantage en termes de modèle économique, juste pour expliquer, le modèle économique, c'est un peu le cœur de la machine. C'est qu'est-ce qui fait que ta boîte, elle fonctionne. Quelles sont tes activités, les compétences nécessaires, comment tu vas distribuer, qu'est-ce que tu proposes, qu'est-ce que tu donnes à vivre et à faire vivre.
3: Eh ben, déjà, c'est de la vente en direct, la plupart du chiffre d'affaires. Le plus possible local, en transparence, les gens savent ce qu'ils achètent, ils savent comment je produis, ils savent que j'essaye d'être au mieux du bien-être de l'abeille, mais il y a toujours ce côté économique qu'on doit gérer, produire assez.
1: Modèle économique de la ferme en global, peut-être plus. Oui, aussi.
3: Global, le temps qu'on y passe, les choix techniques, et une diversification de produits aussi. C'est pour ça que je propose pas en avant le miel, mais plutôt les produits dérivés, parce qu'il y a beaucoup de concurrence sur le miel. Et faire découvrir aussi de nouveaux produits aux clients. Voilà. Enfin, on va ouvrir des ruches ensemble. Il y a des journées portes ouvertes. Voilà. Ils peuvent. On discute au magasin. C'est vraiment. Il faut qu'ils sachent ce qu'ils achètent.
1: Super. Donc, en résumé, vous avez tout est produit à toi. Vous avez le magasin. Vous avez l'ensemble des hydrolats qui sont proposés également sur la ferme, tous les produits d'arboriculture, de maraîchage. Et sur le marché, il y a d'autres personnes qui viennent vendre également leurs produits.
3: Tout à fait.
1: Vous avez côté charge une mutualisation des matériels. Voilà, avec aussi cette souplesse des emplois du temps en fonction des uns et des autres. Le temps tourne, du coup, les ressources,
2: oui, en tout cas les liens, plus loin.
1: Pour aller plus loin. J'ai juste envie, effectivement, on peut pas parler de la ferme de Quincieux sans parler de cette structure d'accompagnement, les fermes partagées, qui vous a aidé à monter oui. le projet. On vous mettra le lien dans le texte
2: de l'émission.
1: Voilà. Peut-être aussi juste parler de la ferme des Volonteux, qui est un peu dans la même démarche que vous, qui est du côté de la Drôme, donc vers Romans, Valence, là-bas. Voilà. Qui est aussi une très très belle dynamique. On vous a réservé, pour aller plus loin, quelques ressources, mais on vous invite évidemment à faire votre propre recherche. Donc, si on prend directement sur les abeilles, sur le site de l'INRAE, il y a un dossier abeilles au cœur des transitions. Nous avons également, en local, un podcast qui est fait par Jérémy Camus, qui a été visiter différents spots d'agriculture et de l'alimentation du territoire. Vous avez le lien vers un post LinkedIn d'Hugues Mouret, parce qu'il est passé à la télé dans un journal de 20h pour parler des abeilles également, et donc il y a du complément dans cet article. Et au final,
2: et on peut vous inviter à lire l'ouvrage d'Olivier Frérot, Comprendre la nouvelle dynamique de l'humanité, pour prendre le recul sur notre modernité et où on va finalement.
1: Merci beaucoup, Johan. Merci, Ludovic, et merci à nos auditeurs et auditrices.
3: Merci à vous.
2: Merci à vous. Nous nous reverrons pour la prochaine émission avec Sylvie Jourdan.
1: Voilà, qui propose des culottes menstruelles pour les jeunes filles. Et pareil, avec un atelier en local. Et la thématique de fond qu'on abordera, c'est plutôt la thématique de la santé. Santé et entrepreneuriat.
2: Courant porteur.
1: Initiative et résilience d'un territoire.

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1: Bonjour à toutes et bonjour à tous. Bienvenue dans Santé Beaujolais d'Ombes, l'émission santé de notre territoire qui, vous savez, est produite par la CPTS Beaujolais d'Ombes, la communauté professionnelle territoriale de santé Beaujolais d'Ombes. Comme d'habitude, vous pouvez nous retrouver en podcast sur le site internet Calade Ma Radio, également sur le site internet de la CPTS Beaujolais d'Ombes et sur notre chaîne YouTube. Et Marie, c'est un peu spécial aujourd'hui puisque c'est notre dernière émission de la saison.
2: De la saison avant les grandes vacances.
1: Avant les grandes vacances, effectivement.
2: Et on se retrouve en septembre.
1: Et on sera de nouveau tous les trois, puisque Alexandra est absente ce soir.
2: Exceptionnellement, tout à fait.
1: Voilà. Et donc, aujourd'hui, nous avons bien sûr une nouvelle thématique dans notre émission. Vous savez que à chaque émission, eh bien, on a bien sûr une spécificité, une chronique, des chroniques qui sont différentes. Et aujourd'hui, nous allons aborder un organe dont on parle finalement assez peu quand tout va bien, et pourtant, c'est le rein. Alors, les maladies rénales bouleversent une vie, parce qu'il y a une alimentation qui est à respecter, parce qu'il y a de la fatigue, parce qu'il peut y avoir des dialyses, ça peut aller jusqu'à la greffe. Mais on va essayer de dépasser tout ce qui est médical ce soir, et on va se concentrer donc sur l'association Bouge ton rein. L'association Bouge ton rein, c'est un accompagnement, on va voir ça tout au long de l'émission, qui est vraiment pour les patients et bien sûr l'entourage. On le sait, c'est pas la première fois qu'on le dit, l'entourage est extrêmement important pour accompagner le patient. Et donc de plus en plus d'associations, dont Bouge ton rein, eh bien, s'intéressent à la famille, à l'entourage proche. Et pour en parler, nous accueillons aujourd'hui, je vous laisse vous présenter.
3: Bonjour, donc je suis Patricia Rudelli, je suis diététicienne en néphrologie, donc tout ce qui concerne les maladies rénales, et j'ai le plaisir d'être la présidente de l'association Bouge ton rein.
1: Donc c'est une émission ici, mais c'est une association qui est territoriale, enfin qui est de territoire, hein.
3: Tout à fait. Donc, Bouge ton rein, c'est une association locale qui a été créée en 2022 à l'initiative de soignants de l'hôpital de Villefranche du service de néphrologie.
1: Donc, de l'hôpital Nord-Ouest. On va y revenir à une émission.
3: Voilà.
1: Mais c'est vrai que j'avais oublié de le préciser dans l'intro et c'était important qu'on le dise maintenant.
3: Tout à fait.
1: C'est réparé. Et donc, ensuite.
4: Bonjour, moi c'est Nelly et du coup je suis la secrétaire de l'association Bouge ton rein et je suis patiente aussi depuis 2022.
1: Bienvenue.
4: Merci.
1: Alors là aussi Nelly, il faut quand même aussi préciser une petite chose, c'est que tu es un peu professionnelle de santé.
4: Oui, je suis kinésithérapeute et du coup je me retrouve patiente.
1: Voilà, en tous les cas bienvenue toutes les deux pour cette émission. Et donc, on va tout de suite rentrer dans le vif du sujet. Vous savez qu'il y a quatre chroniques, quatre temps forts. Et le premier, c'est de quoi veut-on parler? Alors, Bouge ton rein, c'est quoi exactement?
3: Bouge ton rein, donc, comme je l'ai dit, c'est une association locale qui s'appuie sur trois piliers. Améliorer la qualité de vie de nos patients par des actions ciblées, dont nous allons parler tout à l'heure. Faire bouger, donc comme son nom l'indique, Bouge ton rein, faire bouger les patients pour améliorer leur santé et des actions de prévention et de formation des professionnels de santé.
2: Actuellement, sur Bouge ton rein, ça représente quelle masse de population, enfin combien vous avez d'adhérents et,
3: Alors, on peut dire, je me tourne vers Nelly qui connaît mieux les chiffres que moi, mais on va dire 70-80 adhérents sur l'année 2025-26.
2: Et donc, ce sont essentiellement des patients, des familles aussi de patients ? Ça mélange un petit peu tout le monde.
3: Absolument. Donc, en fait, l'association, bien sûr, est ouverte à toute personne désirant s'investir au cœur de l'association. Donc, bien sûr, que essentiellement, ce sont des patients qui nous ont rejoints. Évidemment leur famille, les aidants et quelques professionnels de santé et donc notre membre d'honneur qui est le docteur Cécile Thomas, néphrologue à l'hôpital de Villefranche Nord-Ouest.
1: Qui est très actif dans l'association, bien sûr.

0: maladie rénale et également de la greffe du don d'organes.
1: Alors, c'est vrai que le nom de votre association, il n'est pas anodin quand même. Bouge ton rein, c'est fort comme. Et ça exprime beaucoup de choses.
0: Exactement. On sait que la sédentarité tue. Hein, clairement, on a vraiment maintenant beaucoup d'études qui nous montrent que le manque d'activité physique est un des facteurs de risque de pathologie, notamment les pathologies rénales. Et donc, on essaye vraiment de faire bouger les personnes, les patients, avec donc l'aide d'un enseignant d'activité physique adaptée, qui nous propose des activités adaptées pour que tout le monde puisse, sans crainte, commencer l'activité à son niveau.
2: Quand on parle du rein, on parle de quelles pathologies qui peuvent être accompagnées du coup ?
0: Oui, alors c'est vrai que quand on parle du rein, on a beaucoup de pathologies associées. Donc ça va être l'insuffisance rénale chronique, donc une maladie chronique où le rein va fatiguer et ne plus remplir son rôle qu'on va lui demander. Donc à tous les stades, ça va être...
1: Qui est une maladie sournoise, hein, faut peut-être aussi le rappeler.
0: Alors
1: hein.
0: Oui. Je voulais en parler tout à l'heure, mais en effet, hein, c'est une maladie silencieuse, une maladie qui parfois que l'on diagnostique tard, trop tard, et donc une insuffisance rénale chronique, phase terminale, c'est un traitement de suppléance qui est la dialyse, qui est une machine qui va remplacer le rein, et on a également des patients qui ont été greffés du rein, même à deux reprises.
1: Quand on a préparé l'émission, on a parlé de qualité de vie. C'est quoi concrètement la qualité de vie dans votre association ? Ça passe par quoi ? On va y revenir, mais déjà pour présenter de façon générale.
0: Disons que la qualité de vie, c'est sortir de l'isolement. C'est vraiment trouver d'autres personnes qui ont la même pathologie et... avec qui on va échanger pour justement essayer de parfois de dédramatiser, puisque quand on annonce une pathologie comme une insuffisance rénale chronique, c'est vraiment un choc qui est parfois difficile à surmonter. Donc la qualité de vie, c'est améliorer justement l'aspect psychologique, l'aspect santé, échanger et retrouver du plaisir dans la maladie. Donc on ne parle pas toujours que de la maladie, retrouver du plaisir à être ensemble. Justement, et participer à des activités.
1: Vous êtes dans une véritable dynamique, que ce soit dans son corps, dans son esprit.
0: C'est ça.
1: Dans les échanges, vous êtes dynamique.
0: Exactement, exactement. C'est tout à fait ça.
1: Par rapport à des grosses associations nationales qui existent aussi, quelle est la spécificité d'être une association de territoire ?
0: Alors, en effet, on a des grosses machines qui sont bien connues. Nous, on s'est rendu compte que dans le Beaujolais, ça n'existait pas d'association.
1: Il n'y avait pas d'antenne.
0: Il n'y avait pas d'antenne. Et surtout, on parle beaucoup du cancer, du diabète, et beaucoup de, et tant mieux. Mais en tout cas, sur le territoire, une association pour aider, pour venir en aide à des patients, ça n'existait pas. Donc nous, notre rôle, c'est vraiment de recruter localement. On souhaite connaître nos adhérents pour justement proposer des actions ciblées quasiment sur demande, quoi.
3: Notre grande différence aussi, c'est l'activité physique, en fait. Les grosses associations nationales, elles font beaucoup de prévention. Donc il y a des préventions, on parle du don d'organes, il y a des dépistages, mais pas forcément de moments où on

0: fait des tables rondes, où il y a des activités physiques, où on se retrouve entre adhérents. Mmh. Et donc c'est pour ça aussi qu'on voulait avoir une association et de ce genre.
1: Je dirais que le plus aussi, c'est tout ce qui concerne la nutrition. Donc moi, en tant que diététicienne, évidemment, c'est un sujet qui me tient à cœur, puisque la nutrition, l'alimentation est un soin. Et donc, c'est vraiment des actions qui tournent autour de l'alimentation pour dédramatiser tout ce qui concerne l'adaptation à l'alimentation. On a la chance d'avoir un patient qui est passionné de cuisine et qui anime ces ateliers où vraiment c'est des moments conviviaux où on découvre des recettes incroyables et ce qui permet de dépasser un petit peu cette peur de restriction qui souvent fait fuir un peu les patients.
2: Alors on va certainement aussi peut-être en reparler hein, de l'aspect de cet aspect d'alimentation.
3: J'avais une question.
2: Ah, bah, vas-y, je savais plus ce que je voulais dire, donc ça tombe bien.
3: Est-ce que du coup dans vos missions c'est aussi d'informer et de former certains professionnels ou pas du tout?
1: Alors oui, comme je disais, hein, les trois piliers, c'est l'un des piliers, c'est vraiment l'action de prévention et de formation. On se rend bien compte que alors bien sûr, le grand public ne connaît pas ces pathologies, mais on s'aperçoit également que les professionnels de santé non plus, ou en tout cas de loin, et n'ont pas nécessairement la meilleure façon d'aborder le sujet. Donc notre rôle, c'est bien sûr de faire de la prévention. Par exemple, justement, des actions de formation auprès des professionnels de santé, que ce soit des médecins généralistes, que ce soit des diététiciennes.
2: On en
1: avait fait une ensemble qui avait très bien marché.
2: Et à refaire.
1: Oui, absolument. Ça, c'est quelque chose auquel on tient beaucoup. Former les pharmaciens, les infirmières. Pour qu'on ait le même message, puisque malheureusement souvent on entend des choses complètement aberrantes encore, et c'est important qu'on uniformise un petit peu les messages.
2: Avant qu'on fasse la pause musicale, vous nous avez dit aussi dans la préparation que bien sûr vous étiez bénévole, c'était une association. Et que, comme beaucoup de choses en France, les associations sont très importantes et on est toujours à la recherche de bénévoles et qu'il ne faut pas forcément être malade pour être bénévole.
1: Ben c'est sûr. C'est sûr que...
2: Donc allez-y, c'est le moment.
1: Voilà, on lance un message. Hein. Alors bien sûr que quand les personnes sont malades, elles se sentent concernées et on a la chance d'avoir un noyau dur extrêmement dynamique, engagé, qui souhaite aider justement les autres personnes. Mais on recherche des bénévoles, des professionnels de santé qui aimeraient également s'investir. Ils sont les bienvenus. Et on passe des bons moments chez Bouche ton Rhin.
2: Donc on va se séparer quelques instants. Après la musique, on va essayer de comprendre pourquoi il est important de parler de la maladie rénale, mais comme je le disais en introduction, pas seulement comme une maladie médicale hein, au sens propre, mais aussi une réalité de vie. On se dit à tout de suite.
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1: Vous venez d'écouter
2: Santé de Stromae.
1: Ah, c'était simple celle-ci. Tu t'en sors bien sur ce coup-là.
2: J'ai que du français aujourd'hui.
1: Parfait. Donc vous êtes toujours avec nous sur l'émission Santé Beaujolais d'Ombe. Je vous rappelle que vous pouvez nous retrouver en podcast sur le site internet de Caladma Radio et de la CPTS Beaujolais d'Ombe. On passe à notre deuxième chronique. Et la deuxième chronique, en fait, c'était pourquoi une association comme Bouge ton rein est importante pour les patients et les proches.
3: Alors pourquoi ? Parce que on connaît le cœur, on connaît les autres organes, mais on connaît peu, comme on l'a dit, le rein. Et en France, par exemple, 6 millions de personnes sont atteintes de maladies rénales et seuls 50% sont diagnostiquées. C'est un vrai enjeu de santé publique, c'est en progression constante. Comme on l'a dit, c'est une maladie silencieuse et donc souvent le diagnostic est tardif. Je voulais quand même dire un mot sur les facteurs de risque, les facteurs de progression, puisque en effet, un diabète déséquilibré, une hypertension, une obésité, le tabac, ce sont des facteurs de risque qui vont aggraver donc la progression de cette maladie rénale. Et puis, on parlait de la sédentarité, donc, d'où le fait de vouloir faire bouger un peu plus nos patients. Et l'alimentation. Donc l'alimentation, on sait que les consommations de sel est beaucoup trop importante en France. On est aux alentours de 10 grammes. On devrait tous être en dessous de 5 grammes. Et clairement, une étude récente a montré qu'il y avait une incidence directe entre la consommation de sel, l'hypertension et la dégradation du rein.
1: Vous l'avez dit, fonction rénale et hypertension, c'est clair que c'est quelque chose de dramatique et qui est bien souvent passé sous silence. On parle beaucoup du sucre.
3: C'est ça.
1: Mais quand on voit les doses de sel qu'on met dans l'alimentation, aussi bien par soi-même que par l'industrie,
3: exactement,
1: ça laisse...
3: Exactement. Nos ateliers sont vraiment... ont pour objectif de cuisiner différemment, de manger, on va dire, de façon très simple, mais d'enlever un petit peu tous ces aliments ultra transformés qui génèrent une quantité de sel astronomique. Et souvent, on a du mal à évaluer la quantité de sel qu'on ingère via ces aliments.
1: Alors, c'est pas forcément que... Enfin, il y a aussi d'autres déclencheurs, on va dire ça comme ça. Je crois que vous voulez peut-être nous raconter un peu votre expérience, parce que je crois que le déclenchement a été un peu autre pour vous, non ?
4: Oui, tout à fait. Du coup, effectivement, ça peut être par des maladies, mais ça peut arriver également suite à un accident.
1: Ouais.
4: Pour ma part, c'est suite à mon accouchement. En fait, pendant l'accouchement, j'ai fait une grosse hémorragie et du coup, les reins se sont nécrosés. On m'a mis dans le coma et quand je me suis réveillée, j'étais dialysée. Donc j'ai dialysé pendant 4 jours non-stop et ensuite on a espacé les dialyses tous les 2 jours. Et donc ça fait 4 ans aujourd'hui.
1: Qu'est-ce qui a été le plus difficile ?
4: Je dirais d'avoir loupé les premiers instants de la vie de ma fille. Donc de pas avoir pu l'allaiter, de pas avoir fait son premier bain, de pas avoir mis son premier body. Quand mon compagnon me l'a emmené au bout de 5 jours, donc je l'ai prise sur moi, je lui ai donné le biberon, mais j'avais mal partout. J'avais, je suis un petit gabarit, je fais 50 kilos, j'en faisais 70 d'eau, donc de trop plein de donc les reins qui fonctionnaient plus, et donc j'avais juste envie qu'il la reprenne. J'étais contente de la rencontrer, mais c'était pas une rencontre rêvée.
1: Qu'est-ce qui vous a fait connaître l'association ?
4: J'ai eu la chance dans mon malheur j'ai été transférée à Lyon Sud, qui est la référence pour les hémorragies du postpartum, et ils m'ont retransférée à la chaîne O, et j'ai rencontré le docteur Thomas. Et donc, elle m'en a pas tout de suite parlé. Elle m'en a parlé en 2024, quand on s'est recroisés. Et elle m'a parlé, en fait, d'un ciné-débat. Donc, j'ai été au ciné-débat et j'ai appris beaucoup de choses. En fait, les néphrologues qui me suivaient savaient pas forcément, lors de ce ciné-débat, on a parlé de la greffe. Et donc, il y avait un médecin greffeur, une psychologue et une infirmière coordinatrice. Et ils nous ont appris énormément de choses. Et donc, je me suis dit, mais en fait, pour être informée, il faut s'entourer de personnes et de professionnels de santé. C'est comme ça que j'ai rejoint l'association.
1: Ça a été un déclencheur.
4: Oui.
1: D'accord.
5: C'était la dynamique de groupe, finalement, qui a permis d'avoir accès à l'information.
4: Oui, exactement.
1: Et qu'est-ce que vous avez appris de Bouge ton rein ? Qu'est-ce que ça vous a apporté ? Parce que j'imagine que vous, en tant que kiné, vous avez l'habitude de bouger.
4: Oui.
1: Il a fallu rebouger ?
4: Non. Ce que ça m'a appris, ça m'a permis de me redonner une place dans la société. En fait, tout de suite après le ciné-débat, on m'a proposé de participer à l'AG. Et on m'a proposé une place de secrétaire adjointe. Donc j'ai tout de suite accepté. Et justement, en tant que kiné, je trouvais ça normal d'être dans une association qui veut bouger et de donner des conseils ou de participer à ça. Parce que c'est ce que j'aime aussi, prendre soin des autres.
1: Et votre expérience maintenant, par rapport à ceux qui arrivent, comment ça se passe ?
4: Eh ben, ça se passe bien. On a fait récemment une table ronde et c'était très intéressant parce qu'il y avait deux personnes greffées, deux personnes en dialyse, deux personnes assez proches de la dialyse et deux personnes un peu plus éloignées. Et du coup, on a vraiment pu tous donner parler de notre expérience et rassurer certaines personnes vis-à-vis de la dialyse, vis-à-vis de la vie. En fait, y en a un qui nous a dit « Je vous vois, là, vous êtes souriante, je sortais de dialyse. » Donc, il me dit « T'es pas toute flétrie, toute blanche, toute pâle. » Non, en fait, quand on bouge, quand on arrive à avoir une activité à côté, la dialyse, elle est beaucoup plus supportable.
1: Est-ce que aussi l'association vous permet de rester dans une dynamique constante ?
4: Oui, exactement. Tout
1: aussi,
4: à fait.
1: Ouais.
4: Ah oui, ça me prend du temps. Et en fait, c'est vraiment presque un travail à mi-temps.
1: Ouais.
4: Donc, bien sûr, c'est une dynamique qui est très importante aujourd'hui pour moi.
1: Et j'imagine que vous vous encouragez aussi tous ensemble.
4: Oui.
1: Le fait d'en parler, le fait... Je crois que, je m'adresse à la présidente, vous avez des temps d'échange dans l'association, donc on a parlé de ciné-débat, hein, c'est ça, c'était ça. Il y a des temps qui sont spécifiques, ou c'est de l'informel ? Est-ce que vous organisez vraiment des temps ?
3: Alors, Nelly en a parlé, donc il y a eu un temps, il n'y a pas très longtemps, d'organiser, donc qui a bien plu, parce qu'en effet, c'était vraiment un temps d'échange sur le vécu de chacun, sur les difficultés, comment on surmonte telle ou telle difficulté, comment se passe la dialyse et l'appréhension, justement, d'avoir très bientôt d'être finalement obligé de passer en dialyse. Donc, c'est des discussions sur des situations de vie réelle. Sinon, les temps d'échange se font de façon informelle lorsque on se retrouve lors d'une activité, quelle que soit l'activité. C'est des moments où si une personne a besoin d'en parler, elle trouvera toujours une écoute et une personne pour justement la rassurer. Mais c'est pas forcément systématique. Voilà, c'est au besoin.
1: Parce que vous nous avez dit aussi que finalement vous parliez pas que de ça, et heureusement.
4: Exactement.
3: Exactement. La maladie, c'est une chose, mais bien sûr que la personne, c'est pas un malade, c'est une personne qui a une famille, qui vit, qui travaille, qui voilà, a des activités diverses et variées. Donc c'est des moments vraiment de convivialité.
4: On est là pour prendre du plaisir aussi.
3: Voilà, de plaisir.
1: Bien sûr.
5: On revient sur la notion de qualité de vie et d'équilibre, quoi.
3: Et voilà, tout à fait.
1: Vous avez parlé tout à l'heure du dépistage. Je voudrais simplement qu'on y revienne un petit peu, parce que c'est vrai que vous avez parlé tout à l'heure d'une maladie silencieuse. Finalement, quand on la découvre, il est parfois un peu trop tard. Comme certaines autres maladies chroniques, hein, je pense entre autres au cardiaque ou autre. Vous avez effectivement parlé du cœur, parce que forcément, enfin, je dis forcément parce que ça va pratiquement de soi, mais quand on a une atteinte cardiaque, quand on a une décompensation cardiaque, on sait que si on ne fait rien, on aura forcément aussi les reins qui vont suivre. La prévention est quelque chose qui a du sens, j'imagine que oui, mais est-ce qu'elle est faite ou pas? Parce que nous, finalement, on en entend assez peu parler, comme vous le disiez.
3: Mais c'est bien tout le problème. C'est que on sait, hein, que 50% des personnes en dialyse ont un diabète. En effet, une hypertension, donc une tension mal équilibrée, va être un des facteurs de risque d'insuffisance rénale. Et donc la prévention, pour nous, c'est quelque chose d'important. On le fait, on va dire, à notre petite échelle. On le fait si on a l'occasion d'écrire un article justement une occasion comme ce soir. C'est une des raisons pour lesquelles on voulait aussi participer à cette émission, c'est d'informer le grand public. On fait des périodes de dépistage, notamment lors de la semaine du Rhin, donc en mars, où là, on va en parler un petit peu plus, puisque les médias vont parler de cette semaine du Rhin. Et donc, comment on fait? Comme on l'a fait à Belleville, à la pharmacie, on mobilise des bénévoles avec un médecin et des infirmières, et on va dépister. Donc, comment on dépiste? Tout simplement, chez une personne qui présente une hypertension, parfois un diabète, parfois une obésité, on va leur proposer de faire une bandelette urinaire. Donc c'est tout simple, hein, on fait pipi sur un petit bout de papier, et là, très clairement, on va avoir un signe qui va nous indiquer si le rein est en souffrance. Si on retrouve des protéines dans les urines, c'est pas normal. Alors ça veut pas dire qu'on a tout de suite qu'on va aller en diagnostic.
1: Voilà, non,
3: mais en tout cas, il faut aller voir son médecin et peut-être faire une prise de sang, voir s'il y a d'autres signes qui pourraient indiquer éventuellement une pathologie.
1: Après la pause musicale, en tous les cas, il faudra pour le mois de mars prochain qu'on essaye de faire quelque chose au niveau du territoire. Ce serait pas mal. Et nous, auditeurs, vous auditeurs, on vous tiendra informés, bien sûr. Et donc après la pause musicale, on va passer au concret. On va parler adhésion, activité physique, atelier et bien d'autres choses. À tout de suite.
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0: 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Vous êtes toujours sur Calade Ma Radio, Santé Beaujolais d'Ombe, et vous venez d'écouter
1: Bonjour Docteur de Auchy.
0: Troisième temps, troisième grand temps de notre émission. Concrètement, comment fonctionne Bouche ton rein? On va peut-être commencer par l'adhésion.
2: Alors oui, bien sûr, on demande une adhésion, mais vraiment symbolique, de 5 euros, pour que ce ne soit pas un frein...
0: Par jour? Tout le monde est parti, là. Les deux qui nous suivaient, on les a perdus. Là.
2: Voilà, voilà. Bon, à l'année, mais c'est vrai qu'on a souvent un peu plus. Comment fonctionne notre association? Donc on a la chance d'avoir quand même des partenaires qui nous aident financièrement, le Crédit Agricole, le Rotary Club. On a une association qui s'appelle les Tourets qui vient tout récemment de nous aider. Et puis également le Flavis qui est un laboratoire qui permet qui a développé une gamme d'aliments pauvres en protéines et en sel. Voilà. D'accord. Et ça nous aide aussi. Et puis l'association qu'on fonctionne avec la communication. Donc là, je me tourne vers Nelly parce que c'est vraiment elle, notre chef com.
0: On peut dire aussi que vous êtes aidé par l'agglomération de Villefranche et par la ville de Villefranche.
2: Oui, par la ville de Villefranche. Oui, tout à fait.
0: Et donc, du coup, Nelly,
2: La com.
3: Oui, et ben, du coup, on est sur les réseaux, sur Facebook, sur Instagram. On envoie des newsletters. Et du coup, on a un groupe WhatsApp où ça permet de donner toutes les informations. Et,
0: alors, c'est quoi comme information?
3: Et ben, dès qu'on fait un atelier, toutes nos sorties... quand on fait de la prévention, on informe et du coup ça permet aussi aux adhérents de se rencontrer. S'ils ont envie de discuter en privé, ils ont leur numéro et du coup ça permet de faire une communauté.
0: La fréquence à peu près de vos activités, ça représente...
3: À peu près une fois par mois.
0: Une fois par mois, d'accord, ok.
3: Et donc en fait le but c'est de aussi faire découvrir. Donc, par exemple, on peut faire de la sophrologie avec une insuffisance rénale. Juste se dire qu'on peut faire du tir à l'arc et avec une insuffisance rénale. On fait découvrir plusieurs styles d'activité pour que les patients se sentent aussi en sécurité.
2: Alors justement, par rapport à ces activités, on fait intervenir donc un enseignant d'activité physique adaptée, puisqu'on sait que quand on a une maladie chronique, on ne peut pas non plus faire n'importe quoi, il faut qu'on soit surveillé. Et donc toutes ces activités sont faites de façon adaptée, que ce soit de la marche nordique ou... qu'est-ce qu'on a fait de tout,
3: enfin... La sophrologie, on a fait du pilates, et puis après on a fait des ateliers culinaires.
2: Voilà, et puis un bal aussi, un bal qui a très bien marché. Tous les deux ans, on fait un grand bal folk, où là, on bouge son rein avec donc une danseuse qui nous montre un petit peu les pas, et c'est quelque chose qui est très très apprécié. Justement, on a eu une centaine de personnes là au dernier bal folk.
0: Quand vous parlez sport ou pratique sportive, il y a des groupes de niveau, comment ça se passe, ou c'est vraiment l'animateur qui fait en fonction de chacun dans un même groupe, comment ça se passe?
2: Donc son métier c'est vraiment ça, hein. Donc on a Romain qui est enseignant d'activité physique adaptée, et son métier c'est vraiment d'adapter la difficulté à la personne. Une personne qui est très sédentaire et qui vient pour la première fois pour tester, c'est évident que on va pas lui demander la même chose qu'une personne qui vient régulièrement. Et donc c'est ça qu'il faut dire, c'est pas de panique. le degré d'intensité est vraiment adapté à ce que la personne peut faire, souhaite faire, et lui permettre également d'avoir une certaine évolution dans sa pratique, ce qui est vraiment satisfaisant pour les patients de se rendre compte que en effet ils peuvent le faire, et ça les rassure, et finalement après ça les stimule pour pouvoir revenir sur les prochains ateliers.
1: Vous avez parlé de tir à l'arc, sophrologie, tout ça finalement c'est que des découvertes, et après pour approfondir si on s'y sent bien, il faut le faire par soi-même à côté.
2: Alors oui, ça c'est vraiment des activités un peu ponctuelles. Nous, ce qu'on aimerait beaucoup, c'est faire quelque chose de pérenne, avoir un programme justement sur l'année pour que justement il y ait une évolution dans la pratique. Et donc ça, c'est un des projets de Bouge ton rein pour 2027 qui est en cours. On lance un petit message, on cherche un local. Si jamais.
0: Vous aussi.
1: C'est la guerre.
2: Une fois par mois, ouais. Ou bon, on ne demande pas grand chose, ouais. Mais n'hésitez pas, on vous laissera nos coordonnées.
0: Vous avez parlé marche. Après la marche, généralement, il y a du réconfort. Vous nous avez parlé de pique-nique. Donc c'est le fait de savoir faire des pique-niques aussi, qu'ils soient de véritables pique-niques, mais qu'ils soient allégés, entre guillemets.
2: Allégés, on va dire que c'est adapté.
0: Voilà,
2: vraiment, puisque comme je répète, l'alimentation est un soin, donc on essaye d'adapter. Alors j'ai rien contre le saucisson et les chips, simplement c'est un
0: chez les autres.
2: Ouais. Disons qu'on essaye, alors ça tout le monde sait le faire, donc nous on essaye de proposer des repas et des recettes qui sont simples, très simples, à base de végétaux, donc des salades, des bruschetta. D'ailleurs, on a un livret de recettes cuisine qu'on vend, qui a été réalisé par nos adhérents, avec tout un tas de bonnes choses.
3: On a fait par exemple, là pour la fête de l'été, un barbecue. Et du coup un barbecue vraiment adapté avec une plancha où on a fait cuire des légumes, on a fait des petits trompe-l'œil, une petite pizza avec de l'aubergine, on a fait un tartare de légumes, on a fait plein d'autres petites choses qui sont très gourmandes mais pauvres en protéines.
0: Comment vous choisissez vos activités? Ça se fait de façon unanime ou est-ce qu'il y a un guide, un fil conducteur tout au long de l'année? Comment ça se passe?
2: Alors, on essaye de répondre à la demande. Donc, on propose régulièrement à nos adhérents de nous informer sur des activités qu'ils aimeraient découvrir. Et si... on n'a pas de proposition, nous on essaye justement de trouver des partenaires qui veulent bien nous faire découvrir. On parlait de la sophrologie, aujourd'hui c'était les cueillettes dédiées qui nous a proposé une marche nature avec nous permettent d'avoir une connaissance sur les végétaux comestibles. Voilà, c'est quelque chose. On a vraiment pas de frein sur. On a découvert également le padel, tout un tas d'activités diverses et variées.
0: On va se quitter une dernière fois. À la suite de notre pause musicale, on va revenir, on va aborder, excusez-moi, les besoins, les limites et les projets que vous avez. À tout de suite.
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1: Vous êtes toujours avec Santé Beaujolais d'Ombes sur Caladma Radio et vous venez d'écouter...
2: Ça pique un peu quand même de Mickey.
1: Ah bon? Ah non, mais c'était le... D'accord, ok. Pour ce dernier temps, donc, comme je vous l'avais annoncé juste avant la musique, on va s'intéresser aux limites de l'association et pourquoi pas, qu'est-ce qu'il faut pour aller plus loin. Donc les limites, s'il y en a.
3: Bah, disons que les limites, il n'y en a pas tant que ça, puisque on accueille toute personne volontaire et ayant envie de s'investir dans l'association Bouge ton Rein.
1: C'est important à dire, parce qu'il y a beaucoup d'associations de patients qui veulent rester en microcosme. Et c'est vrai que ce n'est pas du tout votre volonté, donc c'est important.
3: Tout à fait, puisque ça peut éventuellement toucher et concerner tout un chacun. Les limites sont, comme je le disais tout à l'heure, le manque de locaux. Aujourd'hui, Bouge ton Rein n'a pas de lieu vraiment pour se retrouver et pour développer nos activités. Donc, un local pour ne serait-ce que pour faire nos réunions et pourquoi pas démarrer le projet d'activité physique adaptée avec Romain. Donc, c'est un souhait. Une bouteille à la mer, on lance.
1: Et puis, comme on le disait en tout début d'émission, des bénévoles.
4: Oui.
1: Je crois que c'est important.
4: Oui, on a besoin aujourd'hui de bénévoles. Et ce qu'on aimerait vraiment développer comme projet, c'est qu'à chaque fois qu'un médecin généraliste va détecter un début d'insuffisance rénale ou un isolement suite à... à la connaissance de cette maladie, qui puisse orienter vers nous.
1: Alors Nelly, je te regarde droit dans les yeux. Je ne sais pas si tu as vu, aujourd'hui sont sorties les fiches réflexes pour les professionnels de santé. Donc il va falloir faire une fiche réflexe pour Bouge ton Rein et justement pour les maladies rénales.
4: Avec plaisir.
1: Ça pourrait être effectivement super sympa. Ok.
3: Également la communication. Aujourd'hui, Bouge ton Rein n'a pas encore de site internet et on a besoin qu'on parle de nous. Donc, par le biais tous les réseaux. Ça, c'est important, justement, de se faire connaître pour grossir un petit peu.
1: Puis la dernière chose aussi, c'est que, bien sûr, vous vous adaptez à la demande, parce qu'il y a des bénévoles qui ne peuvent pas être tout le temps là, mais c'est évident que... Enfin, voilà,
3: C'est évident qu'on exige absolument rien. En fonction des disponibilités de chacun. Quand on travaille, on sait que c'est plus compliqué. Donc même si c'est ponctuellement parce qu'on organise un événement, donc là c'était le gros événement, c'était le bal folk où il fallait accueillir 100 personnes, c'est évident qu'on avait besoin d'aide pour la mise en place de tout ça. Et on a réussi à avoir une belle équipe de 15 personnes. Donc voilà, c'est tout à fait possible. Donc pas de panique, c'est aucun engagement, aucun de temps ou quoi que ce soit.
1: Si on a envie de vous rejoindre, comment ça se passe?
3: Alors, je me tourne vers Nelly, qui est notre attachée de communication.
4: Du coup, on a via Hello Asso. On a quand même une plateforme où on peut adhérer. On peut aussi envoyer un mail simplement à contact@bougetonrein.org ou on peut nous contacter sur Instagram ou Facebook.
1: Vous pouvez aussi passer par la CPTS Beaujolais d'Ombes sur le site internet. Il y a une rubrique contact et cette rubrique contact, bien sûr, arrive sur l'équipe salariée de la CPTS qui est élue chaque jour. Et donc, à ce moment-là, on fera bien sûr passer vos messages. Avec un grand plaisir. Et sinon, numéro de téléphone? Non.
4: Non.
1: Non, d'accord, ok. Pas encore
3: pas
1: portable
3: encore,
1: associatif.
3: Non,
1: d'accord,
3: pas encore.
1: Ok, ça marche. Ok, est-ce que vous aviez d'autres choses à rajouter par rapport aux limites et puis aux souhaits?
3: Oui, alors dans nos projets, c'est vrai qu'on a également donc la... l'aspect formation qui nous tient vraiment à cœur, et on aimerait renouveler une soirée de formation auprès des médecins généralistes et également une formation auprès des diététiciennes en libéral qui ont parfois du mal à être proche des nouvelles recommandations, puisque la néphrologie, c'est pas simple, ça bouge beaucoup, notamment sur l'aspect potassium, où on a encore trop de patients qui suppriment de leur alimentation les végétaux, les légumes, parce qu'ils ont encore entendu que c'était riche en potassium. Donc ça, c'est plus d'actualité. Aujourd'hui, on vit des épisodes de canicule extrêmement forte, et on sait que c'est une façon de s'hydrater, le fait de manger des végétaux. Donc on surveille voilà, avec son médecin généraliste éventuellement sa biologie, mais c'est pas quelque chose, c'est plus quelque chose qu'on supprime maintenant dans l'alimentation. Une alimentation variée avec une hydratation autour d'un litre 5, 2 litres par jour, c'est de la prévention.
1: 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Ce que l'on peut retenir, c'est d'abord que les maladies rénales ne se résument pas à une maladie et ses symptômes. Elle touche en fait la vie quotidienne, l'alimentation, l'activité physique, la fatigue, les projets, la vie familiale, professionnelle et sociale. Le deuxième message, en fait, c'est bouger, comme vous l'avez compris, fait partie du traitement. Sortir avec l'association permet de se rencontrer en comprenant l'autre dans ses difficultés. Ça permet aussi de rencontrer d'autres personnes pour s'enrichir, à partager aussi des moments simples. C'est tout le sens de Bouge ton rein. Remettre du lien, de la convivialité et du mouvement autour d'une maladie souvent lourde et parfois silencieuse. S'il y avait un troisième message, eh bien, c'est une association locale, à taille humaine, autour de Villefranche et du Beaujolais. Elle accueille des personnes vivant avec une maladie rénale, les personnes dialysées ou transplantées, leurs proches, leurs aidants, mais aussi tous ceux qui veulent se joindre à eux pour aider l'association. Pour rejoindre ou contacter Bouge ton rein, vous l'avez vu, il faut passer donc par Hello Santé, je crois que c'est là, ça sera là.
4: Hello
1: Asso. Oui, ah oui, oui, je suis obsédé par la santé, d'accord. Donc Hello Asso, tout simplement, et tout se passera bien. Vous pouvez bien sûr retrouver cette émission en replay sur le site Radio Calade, ma radio, je vais y arriver, excusez-moi, mais aussi sur le site de la CPTS Beaujolais-le-Dombe. Merci Patricia, merci Nelly pour votre venue.
3: Merci pour votre accueil.
4: Est-ce que je peux dire un dernier mot ?
1: Mais complètement.
4: Le 22 juin, c'était la journée nationale du don d'organes. Et Villefranche a mis sa plaque pour devenir ville ambassadrice du don d'organes. Et du coup, je pense aussi qu'il faut parler du don d'organes et simplement se le dire. Est-ce qu'on est donneur ou pas ? Parce qu'aujourd'hui, même si on est donneur et qu'on est pas inscrit sur la liste de refus, c'est la famille qui a le dernier mot. Et donc, dans tous les cas, si la famille refuse, les organes n'iront pas à une personne qui en a besoin. Donc, c'est important que la famille sache et qu'on puisse sauver des vies. Avec un corps, on peut sauver jusqu'à 7 vies. Et donc voilà, c'était important.
3: Il faudrait faire une émission
4: de
3: spéciale.
4: Ce qu'il dire.
1: On fera effectivement, ça serait l'idée de faire. Je me tourne vers Marie qui est notre référente. Ce serait très intéressant. En tous les cas, Madame l'ambassadrice, merci. Vous faites très bien votre job. Chers auditeurs, à très bientôt. Bon été, merci. À la rentrée. Au revoir.
2: Au revoir.
4: Au revoir.
3: Au revoir.
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5: Bonjour à toutes et bonjour à tous, bienvenue à vous dans ce 19e épisode de cette 18e saison de Frères de Chaussures, FDC pour les intimes. C'est bien une émission, comme son nom ne l'indique pas, consacrée au rap français. Une émission que j'enregistre depuis chez moi, sur mon canapé, donc il peut y avoir quelques petits bruits parasites. Le son n'est peut-être pas optimal, aux grandes dames des techniciens radio qui s'arrachent les cheveux sur les niveaux sonores de mes prises de voix. Donc tranquillou à la maison, je fais mes petites recherches, je pérégrine sur les internets, je suis pas mal d'artistes sur les réseaux, et avec un poil de curiosité en plus, eh bien je mets plein de morceaux de côté, petit à petit. Et quand arrive le temps d'écrire l'émission, eh bien faut faire des choix dans les artistes que j'ai mis dans mes favoris. Et là, c'est le casse-tête entre les artistes que j'adore mais que j'ai déjà diffusé des dizaines de fois parce qu'ils sont trop productifs et qui du coup ils envoient des nouveaux morceaux tout le temps. Les artistes que j'ai envie de vous faire découvrir mais dont je sais pas trop quoi dire encore. Les artistes que je connais pas du tout et sur lesquels j'ai vraiment rien à dire. Je sais pas trop. Choisir c'est renoncer. Donc il y en a que je passe dans la playlist, il y en a que je passe pas du tout, il y en a que je reporte. Donc voilà, je renonce beaucoup mais j'essaye quand même de vous proposer des playlists pas dégueu. Pour cette émission, je suis très content, parce qu'il y a encore une fois de très bons rappeurs, des bien anciens, avec le retour du Raluciano. On a aussi le retour de Sheldon, qui, alerte spoiler, et vous l'aurez entendu la première fois dans Frères de Chaussures, il a envoyé l'album de la décennie. Voilà, je pèse mes mots, on en parle tout à l'heure. Il y aura un petit tour en Belgique aussi, avec Absolem, qui n'est pas le plus connu de la scène belge et pourtant pas le moins talentueux, loin de là. Il y aura du Bavaz, parce que dans toutes les bonnes émissions Frères de Chaussures, il y a du Bavaz. Il y aura un nouveau single de La Valentina pour bouger votre nuque et votre boule, Big Brain Big Culo, comme elle le dit si bien. Il y aura de la connexion internationale avec notamment le rappeur de Sommières, Estime, qui a fait un feat avec Zeta Uno, on en parlera. Et un petit tour aux States, évidemment, pour compléter cette belle playlist avec Isaiah Rashad, qu'on découvrira grâce aux médias Gazer. FDC pour vous servir, donc n'hésitez pas à communiquer avec moi pour me faire part de vos suggestions, pour me faire vos retours sur les émissions, ce qui va pas. M'envoyez donc aussi vos recommandations musicales, parce que malgré le travail de veille que j'essaye de faire au quotidien pour me tenir au courant de tout ce qui sort, eh bien je passe forcément à côté de beaucoup de trucs. Donc si mes auditrices et auditeurs peuvent me recadrer sur ce qu'ils écoutent, eh bien ça va encore élargir mes découvertes et je n'en serai que plus ravi. Pour communiquer avec moi, il y a mon mail sur le blog Arte Radio, donc sur lequel vous pouvez m'écrire. Sinon, il y a la page Insta, Frères de Chaussures, sur laquelle vous pouvez faire un petit DM. Et sinon, enfin, vous pouvez aussi contacter la radio sur laquelle vous m'écoutez pour leur faire vos requêtes et elles me les feront passer. Et d'ailleurs, puisqu'on parle de radio sur lesquelles vous m'écoutez, je vais en profiter pour les remercier encore une fois, comme à chaque début d'émission. Elles sont 19, un peu partout à travers la France, et elles me font confiance en m'ouvrant leurs ondes pour diffuser ce programme, et c'est pourquoi je les en remercie, car c'est vraiment très gentil de leur part de me laisser parler de ma passion chez elles. Donc un grand merci à Radio Escapade, Radio Sommaire, Radio Gréouverte pour le département du Gard, Radio Vassivière autour du plateau de Mille Vaches, Radio Coquelicot dans le 03, l'autre radio en Mayenne, Radio Larzac et Radio Temps Rodez, c'est pour le 12, l'Aveyron, Radio Calade, c'est dans le 6-9, le Rhône, Radio Valois-Multien pour le 60 qui doit être l'Oise, si je ne m'abuse, un petit doute, Couleur FM dans le 38, ça c'est l'Isère, j'ai aucun doute là-dessus, Fréquence Mistral dans le 04, 05, 06, donc toutes les Alpes, qu'elle soit haute, maritime, tout ça, mais aussi le 13, le 93, non, pas le 93, le 83, c'est quand même plus logique, 13, 83, 84, Bouches-du-Rhône, Var-Vaucluse, n'est-ce pas? Je suis bon, mon département. Radio Alto dans le 73 pour la Savoie, Booster FM le 31, c'est la Haute-Garonne, plus précisément du côté de Toulouse, Radio Libre en Périgord, c'est dans le 24, la Dordogne, Frequenza Nostra pour le 20, donc c'est la Corse, Radio Guémozo, le 8, c'est les Vosges, Radio FM 43, La 43, c'est la Haute-Loire. Et enfin, fréquence Luz du côté du 65 pour les Hautes-Pyrénées, donc radio du pays de Lourdes et des vallées des Gaves. Voilà, pour être très précis. Soutenez les radios assos près de chez vous, n'oubliez pas, elles ont toujours plus ou moins besoin de vous, elles sont toujours plus ou moins en danger. Donc une petite aide, une adhésion, une émission bénévole, des mécènes, bref, tout ce que vous pouvez faire pour soutenir vos radios associatives, c'est très important. Renseignez-vous près de chez vous. Et maintenant, place à la musique.

Le retour de la légende, le Raluciano avec le morceau Cité des rêves, c'est sur une prod de Loco, Trizy et Money Days, un morceau évidemment extrait de son dernier album en date et qui n'est que finalement que son deuxième album solo en plus de 30 ans de carrière. Et oui, pour ce rappeur désormais cinquantenaire, puisque on l'avait laissé, monsieur le Raluciano, avec Mode de vie béton style qui était sorti en 2000. Voilà. Donc là, le rat revient en 2026 avec Magma, un album 13 titres. 13, forcément, ça vient du The Tray, tu connais. Avec en invité Soprano et Jul, en termes de comment on dit? Oh, je trouve plus mes mots. En termes de représentants, on va dire, de la débouche du Rhône, on est pas mal. Et puis, il y a aussi Ziak, voilà, qui lui, pour le coup, n'est pas du 13, mais qui vient kicker sur un des morceaux avec le rat. Au niveau prod, il y a beaucoup de monde et du beau monde. On a BBP, on a Kamava, Jersey, Jul, Kaku, le Raluciano lui-même, Low On Stage, Maxime Robles, Pense Musique, Rakma et Tekage. Et donc Trizy, Loco et Money Days. Et c'est assez étonnant d'ailleurs de voir Money Days sur un tel projet. En tout cas, moi, je m'y attendais vraiment pas du tout. Loco aussi, qui a participé beaucoup, je crois, à la DA du projet. Un retour donc attendu du Raluciano depuis très très longtemps, qu'on pressentait depuis son retour aux affaires, on va dire, vers les années 2020, avec les apparitions notamment dans les bandes organisées du J. Et puis depuis, c'était devenu un peu un serpent de mer, ce nouvel album, parce que depuis 2020, on en parle qu'il va sortir un projet, mais ça y est, là, c'est sorti en tout cas. En 2026, il est revenu. On en parlait il y a peu avec les collègues du bonson.org, justement, sur les rappeurs cinquantenaires qui, pour certains, devraient mieux s'arrêter de rapper, plutôt que d'enfiler des cosplays de rappeurs, de faire les aigris réactionnaires ou de tenter de faire du jeunisme ou juste ne plus avoir rappé ou ne plus avoir rien à dire. Eh bien là, et je ne vise personne bien sûr, mais force est de constater que le rat, lui, ne fait pas partie de ces catégories. Le membre légendaire du non moins légendaire groupe marseillais de la Funky Family, eh bien il rappe bien depuis toujours, il rappe encore très très bien en 2026, que ce soit ses placements, ses rimes, son flow. Il donne vraiment l'impression qu'il survole avec une facilité déconcertante cette musique. Son haut niveau de rap n'a d'ailleurs d'égal que son humilité et son authenticité. Ce mec est d'une discrétion et d'une simplicité quand on le voit en interview. Là, ben forcément, pour l'album, il a fait pas mal d'interviews pour en parler, pour faire la promo. Mais quand on parle, on sent vraiment que c'est pas un personnage. Quand vous écoutez ses paroles, eh bien c'est pareil, c'est le même gars, il rappe la rue, il connaît, enfin c'est que ce qu'il connaît, donc c'est la rue qu'il fréquente tous les jours. Il en est un observateur, voire un sociologue plus que pertinent. Et quand il est en interview, ben c'est pareil, ça se retranscrit. C'est un rappeur légendaire, beaucoup de rappeurs français l'admirent d'ailleurs, et il y a beaucoup de gens qui le citent quand on parle de rappeurs d'influence. La quasi-totalité des rappeurs marseillais le considèrent comme leur père. Hein, c'est pas compliqué, et ça fait grandement du bien d'entendre de nouveau donc la voix du Raluciano sur un album complet. Et pour ceux justement qui diraient que c'est pas comme en 2000, c'est pas le bon vieux Raluciano des années 2000, etc., alors que parce qu'il tente des trucs, effectivement il y a des sonorités peut-être qui sonnent pas années 2000, et j'ai envie de dire encore heureux que le type rappe pas comme il y a 26 ans. Si vous voulez écouter le Raluciano de Mode de vie béton style, et bien écoutez Mode de vie béton style en fait. Mais en tout cas, moi je trouve qu'il a vraiment su garder tout ce qui fait sa force et qui en fait que c'est un rappeur exceptionnel sur cet album Magma. Et c'est vraiment un très très bon album pour justement un gars qui n'a pas sorti d'album depuis 26 ans. Certes, il continue à rapper, il n'y a pas de souci, hein, mais de sortir un projet aussi cohérent, eh ben, franchement, bravo Laurent. Il a été reçu justement, quand je parlais des promos, par Mehdi Maizi sur France Inter dans l'émission À la Régulière. Voilà comment il le présente dans le petit descriptif écrit. Membre fondateur de la Funky Family, collectif marseillais devenu culte à la fin des années 90, le Raluciano fait partie de ces artistes qui ont façonné l'identité d'un genre tout entier. Souvent cité par ses pairs pour sa plume et son authenticité, le rat participe à installer Marseille comme une place forte du rap hexagonal. Mais très vite, il se distingue aussi par quelque chose de plus difficile à définir. Une forme de retenue, de distance, presque de mystère. S'il a sorti un premier album solo en l'an 2000, ça l'a fait près de 20 ans que l'artiste se faisait discret, apparaissant plutôt sur les titres des autres. Le voilà de retour avec Magma, un nouvel album toujours empreint de Marseille et de sa façon si particulière de manier les mots.

après deux décennies de discrétion, le Raluciano revient avec Magma, un projet mûri sans la pression du calendrier. Pour l'artiste, ce retour n'est pas un calcul commercial, mais une suite logique de son parcours. « Je reviens parce que je n'avais pas fini ce que j'avais commencé », dit-il. Durant ces années, bien qu'éloigné des projecteurs, il n'a jamais cessé de pratiquer son art comme un sport de haut niveau pour affiner son écriture et ses techniques. Le Raluciano explique qu'il se sent aujourd'hui plus calibré et réfléchi pour ce format long, privilégiant la sincérité du moment à l'urgence du succès. Le statut de légende ou de roi sans couronne est accueilli avec modestie par le Raluciano, qui confie avoir toujours lutté pour rester droit malgré l'ampleur phénoménale prise par la Funky Family à l'époque. Il avoue même que le succès et l'argent lui faisaient peur au début. « J'avais peur de perdre ma dalle », dit-il. Cette volonté de rester vrai et proche de ses principes définit toute sa carrière. Pour lui, l'important reste la reconnaissance de ses pairs et du public plutôt que les titres de numéro 1. « Tu te bats pour être le meilleur, mais sans te prendre pour le meilleur », dit-il. L'album Magma témoigne d'une continuité artistique forte mêlant sonorité actuelle et influence des années 80. Au cœur de cette identité musicale se trouve Marseille, une ville dont l'artiste ne peut se détacher. « C'est mon pays Marseille, ça va même plus loin, c'est mon monde », confie-t-il avec émotion. Entre collaboration avec la nouvelle génération comme Jules ou Ziak et respect pour les classiques comme l'école du micro d'argent, le Raluciano prouve que sa plume reste l'une des plus pertinentes du rap hexagonal. Voilà pour le petit descriptif. Merci beaucoup le Raluciano d'avoir sorti cet album Magma. Il est dispo partout et sur lequel vous pouvez entendre ce genre de rime. 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
2: On passe à un autre monstre du rap, si j'ai envie de faire des espèces d'analogies un peu cons. En tout cas, le morceau s'appelle Les Monstres, qu'on vient d'écouter. Le rappeur s'appelle Sheldon. C'est issu de l'album éponyme, Les Monstres, qui est sorti le 24 avril dernier. Et là, le morceau, c'est sur une prod de Sheldon lui-même, puisqu'il produit beaucoup aussi. Il y a aussi sur la prod Lomi et Jeune OG. Voilà, Les Monstres, c'est un 14 titres, un album 14 titres, avec comme invité Asfar Shamsi, dont je vous ai déjà parlé, la rappeuse Chili Gonzalez, pour le côté pianiste suisse. On a aussi Jazzy Baz et Turi. Et au prod, on retrouve Asfar Shamsi elle-même, Baker, Chili Gonzalez, Christopher Coles, Fanny Smadja, Oraz, Hiverne, Johnny Ola, Lil Put, Louis Chappé, Major Mineur, Pibé, Rodolphe Babignan et Wolby. Donc ça, c'est pour l'aspect très pragmatique. Pour le ressenti de cet album, j'ai fait quelque chose là pour l'émission que je ne fais jamais, c'est-à-dire que je n'ai pas écrit. J'ai pas écrit ce que je voulais dire sur l'album parce que, comme je le disais en intro, là pour moi, Sheldon, il a vraiment sorti un des meilleurs albums que j'ai pu entendre, vraiment. Mais je l'ai écouté plusieurs fois. Et un des meilleurs albums de rap que j'ai pu entendre vraiment ces 10, 15, 20 dernières années, peut-être, depuis que je fais des émissions. Et pourtant, j'écoute Sheldon, pour moi, c'est largement son meilleur album à lui déjà. Il fait partie des rappeurs que j'admire et que je respecte et dont j'aime beaucoup, beaucoup l'écriture. Mais voilà, et les albums qu'il avait sortis avant, je les trouvais déjà très forts. Mais même parmi les autres rappeurs que j'aime beaucoup, beaucoup, beaucoup, cet album Les Monstres, mais vraiment, je le dis presque avec de l'émotion, c'est un truc qui m'a vraiment bouleversé le crâne, le cerveau, que ce soit les ambiances, les thèmes abordés, l'écriture de Sheldon, évidemment, la voix, parce que toute l'émotion qu'il a, il l'a fait passer dans cette voix, cette musicalité qu'il a affinée avec le temps et qu'il désormais maîtrise à merveille. Dans les thèmes et les ambiances, il y a aussi la maturité qu'il a et le fait, ben voilà, qu'on l'avait laissé, moi, en 2023 avec un projet qui s'appelait Seul, au pluriel, où justement il avait fait que des feats. Donc là, c'était une espèce de paradoxe, mais qui était très sympa à écouter. Il y avait des purs morceaux, le featuring avec Flint, il me bouleverse encore aussi. Après, il avait fait un album qui s'appelait Hilo, que moi, j'ai moins pris. Je l'avais moins pris dans la tête. Et donc là, depuis 2023, il n'avait rien sorti. Il fait partie donc d'un label. Maintenant, ils sont au studio Winslow, mais avant, c'était le Dojo, etc. La 75e session, un crew très, très connu dans le rap, et dont il est un peu le créateur et le directeur artistique de cette 75e. C'est quelqu'un dont déjà, je respecte les avis et les goûts. C'est-à-dire que c'est par lui que j'ai connu Ziné, c'est par lui que j'ai connu beaucoup, beaucoup de rappeurs et de rappeuses qu'il a soit signé sur la 75e, soit juste qu'il accompagne, pour qu'il produit, pour qu'il fait même peut-être juste de l'ingé son. Mais déjà, je sais que quand ça vient de Sheldon, c'est gage de qualité. Et là, ce projet, mais je ne sais pas comment vous en parler, tellement j'ai fait exprès de ne pas l'écrire, parce que je ne voulais pas mettre des mots là-dessus, tellement ça me paraissait figer quelque chose et décrire quelque chose qui est indescriptible pour moi. Là, le morceau qu'on vient d'écouter, il s'appelle Les Monstres. Donc, vous l'avez entendu, c'est évidemment sur le thème de la parentalité, etc. Moi, en tant que papa, et qui en plus ait fait du rap, et qui est forcément, quand mon fils est né, j'ai voulu écrire des morceaux dessus. Tout ce que je faisais, c'était éclater au sol, je trouvais ça naze, niais, etc. J'écoute ce morceau, et je me dis, putain, mais c'est vraiment tellement ça que j'aurais aimé écrire. Il y a toute la poésie, et puis c'est pas bisounours, c'est pas non plus que dark. Il y a vraiment des grosses envolées où ça donne de l'espoir. Il y a des envolées où on va vraiment dans le tréfond de ces, mais des névroses qu'on a tous en fait. Et c'est ça où il est fort, c'est qu'il parle vraiment que de lui pendant tout cet album, pardon. Même les visuels qu'il a envoyés, c'est des clips avec des vieilles photos, des vieilles vidéos de famille qu'il a ressorties, donc des trucs très perso, c'est très introspectif. Et malgré ça, il nous envoie des morceaux qui nous parlent à tous. Et toutes, enfin en tout cas moi je l'ai tous les morceaux qu'il a écrits, je me dis putain, il arrive à mettre des mots sur des trucs, des ressentis, ou en tout cas ça me parle de ouf, voilà, je sais pas comment vous dire ça. Il a fait bosser tous ses potes dessus, sur les visuels, il a même les feats qu'il a envoyés, le feat avec Asfar Shamsi, le morceau au piano avec Chili Gonzalez. Moi qui suis pourtant très critique sur Chili Gonzalez et son omniprésence dans le rap français, pour le piano voix, il m'a tué. Jazzy Baz, qui pour le coup, ça fait longtemps qu'on l'a pas entendu aussi, et qui est quand même assez fort aussi dans des morceaux comme ça, ben, je trouve que ça marche très très bien. Turi, pareil, donc là, ça ne gâche rien du tout. un des aspects qui fait que pour moi c'est vraiment un des meilleurs albums, c'est-à-dire que j'ai écouté les 14 titres et je ne savais pas lequel vous proposer sur les 14, tellement je voulais passer par la fenêtre de ma fenêtre, je sais plus, j'ai pas les titres exacts, mais on s'en fout. Il y a un morceau qui s'appelle Bonhomme de neige qui est fou. Enfin, là, j'ai choisi Les Monstres parce que ça me parle en termes de parentalité, etc. Mais le outro, il est incroyable. Et vraiment, c'est quand c'est un album entier où chaque morceau, je me dis, ah non, mais c'est celui-là que je veux passer. Ah, mais non, mais c'est celui-là que je veux passer. Ah non, mais l'autre, il était bien aussi. Ah, mais celui-là, il dit ça. C'est vraiment un gage de grande, grande, grande qualité pour moi. Et voilà. Je pense que je vais le chroniquer l'album entier pour lebonson.org, pour lequel j'écris aussi. Parce que, mais faut que je le laisse reposer un peu avant, parce qu'il faut que je le réécoute plusieurs fois. Mais c'est vraiment pour moi une grosse œuvre d'art qu'il nous a proposé là, Sheldon. Le tout avec une simplicité, une authenticité. Le mec, il pose ça, ça a l'air simple. Il a juste sa grosse voix pour lui. En plus, si vous voyez sa tête, c'est un espèce de gros ours avec une bonne barbe et tout. Il a, je sais pas, on a envie de l'aimer. Et en plus, quand il rappe, j'ai encore plus envie de l'aimer. Voilà. Donc, allez écouter Les Monstres de Sheldon. C'est sorti, c'est partout. Peut-être vous pensez que je me suis beaucoup trop emporté là-dessus et peut-être que ça me parle qu'à moi et c'est pas grave. Moi, en tout cas, ça m'a parlé de ouf et j'ai kiffé de ouf. Donc, c'est déjà ça. Et voilà. Et donc, sur le genre de paroles qu'il peut avoir, notamment sur le morceau Les Monstres qu'on vient d'écouter, donc des paroles que j'aurais voulu peut-être pouvoir écrire à mon fils mais que j'ai pas réussi, il nous dit « Bonhomme, t'inquiète pas, il n'y a pas de souci. » Maman a la même épée que Siegfried. 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

0: Absolème dans Frères de Chaussures, et ce n'est pas une première, hein, pour le rappeur liégeois, tant il me fait plaisir à chaque sortie. Et là, le morceau qu'on vient d'écouter, en plus, il l'a fait en feat avec Ben PLG, qui est de retour, et que ça fait bien plaisir aussi, le rappeur de Tourcoing, rappeur que j'affectionne tout particulièrement, et qui se faisait plutôt discret en termes de sortie ces derniers temps. Et donc là, il a envoyé le feat, c'est Absolème qui a envoyé son feat Newport Beach, rapport à Newport Beach, t'as capté, avec Ben PLG. Et entre-temps, Ben PLG, il a sorti une grunt exceptionnelle et annoncé un nouvel album et annoncé des Zénith. Donc c'est le retour de Ben PLG. Je sais pas quand est-ce que ça va sortir, mais croyez-moi bien qu'on en parlera très très fort dans cette émission. Pas celle-là, hein, mais dans Frères de Chaussures, quoi, plus tard. T'as capté. Et donc là, le morceau, le featuring Newport Beach sur une prod de DI, eh ben, c'est vraiment très très très très très très fort, hein. L'échange, le passe-passe, comme on dit dans le milieu, entre les deux rappeurs, ça se répond dans les textes, les petits clins d'œil et tout ça, ça fait vraiment bien bien plaisir à entendre. Et donc cet extrait du dernier projet en date de Absolème. L'album s'appelle Champagne en canette. J'aime beaucoup le nom. Le morceau est extrait, ça s'appelle Newport Beach, c'est sur une prod de DI, ça je l'ai déjà dit. Champagne en canette, donc il est sorti le 24 avril dernier lui aussi. Comme l'album Dura, comme l'album de Sheldon. Donc c'est quand même un peu un jour à marquer d'une pierre blanche, ce 24 avril 2026, sachez-le, en termes de qualité de sortie. Niveau production sur le Absolème, on retrouve donc DI et Jean Jass, donc ils sont outre le fait qu'ils soient belges tous les deux, ce sont deux excellents, de très très grands producteurs, et il y a aussi le saxophoniste Ferdi, qui est présent sur un son, et puis en invité, on a de très très très beaux featuring, puisqu'en plus de Ben PLG, on retrouve les acolytes belges Pete et Isha, sur deux morceaux différents, hein, ainsi que le très bon Edge. Des invités de grande qualité pour un très bon projet, je vous le disais, qui se déroule sur 16 titres, avec ce rap qui mélange un peu de kickage en règle, comme le morceau qu'on vient d'écouter avec Ben, mais aussi des trucs beaucoup plus chantés, beaucoup plus calmes, beaucoup plus poétiques, parce que Absolème, eh ben, c'est un rappeur tout-terrain, un RTT, et il sait donc s'aventurer sur tous les chemins. Moi, je l'avais découvert en 2024 avec le projet Les yeux grands fermés, et j'avais déjà beaucoup aimé cette facilité qu'il avait justement de passer d'un mood à un autre dans le style de rap qu'il propose. Et puis dans les paroles, c'est un très très très très bon lyriciste aussi, il est très fort, hein. Il parle souvent de son manque de visibilité justement, parce que c'est pas le rappeur belge le plus connu. On parle de son quotidien, de son Liège natal et de la Belgique aussi, de ses problèmes de cœur, des trucs très introspectifs. Il y a aussi beaucoup d'engagement là, comme vous l'avez écouté sur Newport Beach, quand il veut balancer, il balance. Et donc ce côté très varié dans la forme et dans le fond, je trouve que ça fait qu'on s'embête jamais quand on écoute un album d'Absolème, et donc j'aime beaucoup beaucoup écouter ce rappeur. Sur le site Diggers Factory, voilà comment ils en parlent de ce projet. Ils nous disent: Champagne en canette est un titre qui semble cristalliser tout ce qui fait Absolème, à la fois le hustle d'un gamin liégeois rempli de détermination qui débarque dans la musique pour réussir, mais aussi l'adulte qu'il est devenu, coincé entre deux conditions. Jamais réellement chic au sein d'une réussite clinquante, et pourtant plus vraiment en phase avec la débauche et le mode de vie adolescent qui l'ont bercé pendant de nombreuses années. C'est donc à la fois le temps de l'analyse rétrospective des années passées et du chemin accompli, mais aussi celui de la prise de conscience de la route qu'il reste à traverser et de la distance qu'il sépare encore de ses objectifs de vie. Dans cet album, Absolème se livre sur ses craintes les plus rationnelles, se raconte à travers un second degré qui prend la forme d'un bouclier pour détourner une anxiété bien connue des êtres humains approchant la trentaine. Pour autant, Champagne en canette sonne comme l'éclosion d'un artiste qui sait enfin qui il est et ce qu'il représente et où il veut aller, en se donnant les moyens d'atteindre son but. Pour cela, l'album est composé en grande majorité par son binôme DI, producteur de Bitume Caviar notamment, avec l'aide de Jean Jass aussi à la réalisation, afin de créer différentes teintes musicales en accord avec le Absolème de 2026. Isha, Ben PLG, Edge, Pete ou encore Ferdi ont répondu présent pour figurer dans cette histoire qui, on l'espère, donnera une bonne raison d'ouvrir le champagne. Voilà pour la petite chronique sur Diggers Factory. Champagne en canette, donc, d'Absolème, c'est dispo partout. Et dans les textes, lui, il peut rappeler ça notamment: faut toujours un coup d'avance, quitte la Belgique pour la France, là où il y a des sous à prendre, vous voulez rapper, je vous apprends, plein de nouvelles couilles quand je bois, on se le dit sans langue de bois, petite interview combinée, je rigole, il s'en branle de moi. Tandis que de son côté, évidemment, Ben PLG nous envoyait: je me rappelle, j'étais confiné, on voulait le faire, on y est, petite interview combinée, caisse de Jupiler consignée, nique les reins s'ils se baissent les faf, laisse jamais rien pour Marine, j'ai dit Mercedes GLC et c'était que pour la rime. Évidemment, là, faut écouter le texte en entier, comme vous avez entendu dans l'extrait que je vous ai passé, pour capter les références, mais c'est très très fort en termes de questions-réponses entre les deux.
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1: Jamais une émission de Frères Chaussures n'est aussi bonne que quand il y a du bavasse dedans. Donc Frères Chaussures numéro 19 de la saison numéro 18, morceau numéro 4, et bien c'est bavasse qu'on écoute. C'est une règle de Frères Chaussures. Le morceau s'appelle Nouveaux Ennemis, au pluriel parce qu'il a beaucoup d'ennemis, bavasse. C'est un single qu'il a envoyé qui est produit par Urd, qui en plus d'être un très bon rappeur est donc un excellent producteur. D'ailleurs on en reparlera parce que son album est sorti le 13 mai et j'en parlerai dans mes prochaines émissions. Mais là, on parle de Bavaz, donc, qui n'en finit plus de nous envoyer du feu. J'en avais parlé avec la sortie de son projet Chapitre 0, 2 points, Chien Fantôme, un projet qui était sorti uniquement, je vous le rappelle, pour ceux qui l'avaient commandé. Tout simplement, il n'est pas sur les plateformes, il n'est nulle part, à part pour ceux qui l'ont acheté dans nos petits ordinateurs et nos petits disques durs. Et depuis, il a envoyé justement un cadeau pour tous ceux qui avaient investi pour ce premier projet, pour ses premiers investisseurs. Il nous a dit, il a envoyé une mixtape qui s'appelle Twenties, qui est un bootleg de 8 titres, avec donc des morceaux qui ont été remixés, remasterisés, et un inédit. Et je voulais vous proposer l'inédit à l'écoute, parce que ben voilà, on l'a reçu, je me suis dit, ben, je vais en faire profiter mes auditeurs. Mais il y avait quand même une petite phrase en disant qu'il ne fallait pas faire d'écoute publique pour ces sons, parce que c'était des sons privés pour ceux qui l'avaient acheté. J'ai quand même envoyé un mail au label de Bavaz, un port de Saïgon, pour leur demander est-ce que je peux quand même le diffuser dans l'émission pour faire découvrir les auditeurs. Et ben ils m'ont dit non. Voilà. Et ben du coup, je ne l'ai pas passé, tout simplement. Parce que je trouve que leur démarche, elle se tient aussi. En fait, il y a quand même ce retour-là à essayer de fonctionner sans les grandes plateformes. Et du coup, je trouve ça intéressant que les gens se remettent à payer pour de la musique, tout simplement. En fait, c'est pas gratos. C'est pas censé être gratos. Et surtout, si vous payez, c'est pas censé payer votre abonnement Spotify qui va donner des sous à Spotify et pas aux artistes. Et je dis Spotify, c'est au hasard, mais vous mettez n'importe quelle plateforme de stream qui va avec. Et donc, voilà. Par contre, Nouveaux Ennemis, ça, c'est le morceau qu'il a envoyé en public parce que c'est le premier extrait d'un EP à venir pour fin mai. Et que c'est toujours à la hauteur de ce que sait faire Bavaz, à savoir envoyer des grosses punchlines bien dans nos gueules, toutes plus lourdes les unes que les autres. Et puis avec sa grosse voix posée, très intelligible, eh bien il veut qu'on comprenne bien tout ce qu'il dit pour qu'on ait bien conscience des grosses phrases qu'il nous envoie. Quand il nous dit « Tant que j'ai des proches qui galèrent encore, c'est que je suis pas riche », ou encore « La fierté n'arrête pas les balles, ferme ta gueule et cours, c'est pas l'amour, c'est bien la haine qui rend aveugle et sourd ». Et ça, c'est que là, c'est tout du long. Il n'y a pas de remplissage. C'est chaque mot, chaque phrase, il y a quelque chose qui te tape dans la tête. Et il n'y a jamais de moment où tu peux respirer un petit peu et te dire, ouais, là, c'est bon, il a rien dit de trop fou. Non, non, à chaque phase, il y a des trucs de fou. Et vraiment, il ramène le texte à un niveau supérieur à chaque fois. Là, il le fait sur cette prod très très bonne drumless de Urd, qui rajoute en plus le côté drumless, ça rajoute forcément au flow impactant de Bavaz, notamment quand il nous dit aussi « Prolétaires à 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nous manque. » Ou encore, plus de 50 ans de massacre, qu'on aille tous en enfer, si ça peut faire plus de place au paradis pour les enfants de Gaza. Voilà, vraiment, je pourrais vous citer tout le texte tellement c'est fort. Écoutez Bavaz, mais vraiment genre, faites pas semblant, écoutez-le.

0: La Valentina sur Frères de Chaussures. Toujours un plaisir d'entendre cette rappeuse d'origine colombienne avec le morceau ici, Celoso y Loquito, traduction jaloux et fou. Pas mal. On retrouve sur ce morceau tout ce que sait faire la Valentina, donc la rappeuse, sur ce titre, à savoir du gros mélange de genres. Il y a de l'électro, du rap, presque du reggaeton, on dirait. Elle mélange tout ça avec son producteur de toujours qui a produit le morceau qui s'appelle Tonio Ocho, à la prod évidemment, avec qui elle collabore depuis ses débuts. Et donc ça donne ce morceau super énergique, super entraînant. Et en même temps, on sent aussi une révolte et une rage sous-jacente et très agréable et fédératrice. Moi, j'aime beaucoup écouter la Valentina. Je l'avais laissé, enfin, on l'avait laissé avec son projet Del Amor y Otros Demonios, qu'elle a envoyé en 2024, il me semble. Et depuis, elle envoie des singles régulièrement. Elle tourne beaucoup aussi. Elle fait beaucoup de scènes en France et à l'étranger. Et puis, elle crée beaucoup de morceaux. Moi, je l'avais découvert par des potes en commun du côté de Marseille à l'époque où elle était installée, il me semble. Là, depuis, je crois qu'elle habite à Paris, mais bon, on s'en fout un peu de là où elle est, tant qu'elle envoie du gros son. Elle rappait pas mal en français à l'époque où moi, je l'avais découverte. Là, j'ai l'impression que sur ses dernières sorties, elle est vraiment à 100% rap en espagnol, ce qui est très très bien. En tout cas, ça a l'air d'aller pleinement à son style et en même temps, ça met en avant ses origines, pardon, et ça fonctionne à merveille. Et puis, le style de musique que propose Tonio Ocho sur les prods, c'est vraiment aussi fait pour elle, taillé sur mesure, cette espèce de mélange, de métissage, de mixité, d'hybridité. Je peux mettre encore plein de synonymes comme ça si vous voulez. Mais en tout cas, vous mettez le mot que vous voulez pour parler de la musique de la Valentina. Mais en tout cas, écoutez-la parce que c'est vraiment très très fort. Juste une petite biographie que je vous lis comme ça, qui était parue sur la page YouTube de Arte, puisque le magazine Trax d'Arte lui avait consacré un reportage à la Valentina. Voilà comment il l'a présenté. Il nous disait « Originaire du Val-de-Marne, la Valentina a grandi sous l'influence de ses racines colombiennes. Passée par le concours de rap Nouvelle École sur Netflix et le Mama Festival, elle préfère son indépendance en binôme avec Tonio Ocho au gros studio. À quatre mains, il mélange son à l'ancienne, beat électro hyper moderne, salsa et rap, auquel la Valentina intègre des textes mélancoliques oscillant en permanence entre français et espagnol. Un croisement des genres et des langues qui lui permet d'explorer sa double identité dans son premier EP, Del Amor y Otros Demonios. » Donc voilà, ça c'était à l'époque de la sortie de son EP, c'était, il me semble bien, 2024. On attend un nouveau projet de la Valentina, mais si elle veut juste se contenter de nous envoyer des gros singles dans la gueule comme elle fait là depuis un certain temps, moi ça me va aussi, c'est déjà très très bien. En tout cas, suivez ce qu'elle fait, la Valentina, c'est disponible partout.
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2: Zeta Uno et Estime sur une prod de Nafloops. Le morceau s'appelle Mon Barrio va craquer. C'est extrait d'une tape qui a été portée par un compte Instagram qui s'appelle Rap Herencia, qui a donc sorti une grosse compilation de connexions franco-espagnoles. Voilà comment eux, ils en parlent sur leur compte Instagram, sur le compte Instagram donc de Rap Herencia. Plus de 50 personnes ont été amenées à travailler avec nous sur la mixtape. Rappeurs, rappeuses, beatmakers, ingénieurs son, photographes, graphistes, graffeurs. Merci tout d'abord à Mathieu Brunswick pour son aide plus que précieuse sur l'ensemble de la mixtape et sur l'aspect journalistique. En deuxième lieu, merci à Noé et Yaël pour nous avoir aiguillés concernant l'aspect juridique. Un immense merci à Luchi Luch pour son travail herculéen de mix master et aussi à Yulo pour avoir mixé et masterisé certains titres. Merci à Tadzio pour cette pochette mythique. On remercie aussi Dequeuse pour avoir été un plug de luxe et Simer à FKE pour son taf de couteau suisse, aussi bien sur la vidéo que musicale. Merci également à Wise pour le lettrage de la tracklist, Saïd, Marco et Luna pour les photos. Voilà, ça c'était pour citer tout le monde, le côté remerciement qu'ils ont fait sur leur page Instagram. Vous l'avez compris, Rap Herencia, c'est un mélange des genres entre des rappeurs français d'un côté, des rappeurs espagnols de l'autre. Et j'en ai entendu parler, je vais pas vous mentir, grâce à un article qui est paru sur l'ABCDR, et oui, l'ABCDR du son, puisque Jules de la Virgule, le très bien nommé Jules de la Virgule, en a parlé dans une chronique de ce projet Rap Herencia, et donc je vais la lire parce que c'est lui qui en parle le mieux encore. Il nous dit « Le rap en espagnol est souvent resté dans une esthétique. Que ce soit sur le continent européen ou américain, le grain boom-bap underground lofi a toujours été très présent, regardant en chien de faïence le mastodonte d'en face, le reggaeton, s'immiscer peu à peu dans ce que l'on nomme aujourd'hui la musique urbaine. » Si les dernières sorties US quasi simultanées de Coyote Cypress Hill et Delinquent Habits montrent un regain de tension de cette scène, la compilation franco-hispanique, Rap Herencia Mixtape y va également de sa pièce. Partie d'une initiative du compte Instagram Rap Herencia, la mixtape casse les frontières et réunit rappeurs francophones et hispanophones sur 17 titres. Côté français, on y retrouve parmi d'autres Tipi Mob de Rennes, L'Oracle de Noisy-le-Sec ou Estime de Sommière. Côté hispanique, la zone de balayage géographique est beaucoup plus large avec Pica de Valencia, Tormenta de Guadalajara de Mexique ou encore Discan de Cauquenes. Je ne sais pas si je prononce bien, pour le côté Chili. Un résultat qui sonne, nous dit-il, comme une galette underground artisanale et fédératrice faite avec les moyens du bord mais avec une passion débordante. Et effectivement, comme le dit très bien Jules de la Virgule, donc sur cette chronique sur l'ABCDR du son, j'ai beaucoup aimé la mixtape. J'ai choisi le morceau avec Estime parce qu'il y a le côté local, puisque c'est un rappeur de Sommière qui fait partie de l'équipe du Deep Checks, me semble-t-il, dont fait également partie le poteau KOZ, pardon, dont je parle souvent dans l'émission. Estime, j'en ai passé, il me semble, dans les playlists, mais je n'en avais jamais parlé dans mon émission jusqu'à maintenant parce qu'effectivement, il n'y a pas eu de projet, il me semble, ou alors je l'ai raté complet. À chaque fois, il a envoyé un morceau par-ci, par-là. Et donc là, c'est l'occasion en plus de parler de lui. Je le trouve très très fort, comme vous avez pu l'entendre sur le son. Très bon flow, très bon delivery, comme on dit. En français, ça veut dire une manière de rapper qui arrive très très bien jusqu'à nos oreilles. Et puis là, la connexion avec Zeta Uno, le rappeur espagnol, vraiment ça fonctionne à merveille. Je dis espagnol, peut-être je dis de la merde, parce que Zeta Uno, je le connais pas. Et il semble qu'il est d'Espagne, lui, pour le coup. En tout cas, le flow est vraiment carré, les rimes sont bonnes, ça raconte des vrais trucs. Et puis voilà, une connexion franco-espagnole en mode boomba bien à l'ancienne underground, et ça fait vraiment du bien à écouter. Gros big up à l'équipe derrière cette page Insta, Herencia Mixtape. Herencia avec un H pour la traduction, pour ceux qui ne sont pas hispanophones, c'est héritage. Et donc là, effectivement, on est vraiment sur un gros taf au niveau héritage sur le boom bap qui sonne bien à l'ancienne, bien orthodoxe, et qui fonctionne vraiment bien, que ce soit en français ou en espagnol. Donc c'est vraiment un beau travail sur l'héritage que nous a fait la page Insta Rap Herencia. Big up à eux, et big up à Estime et Zeta Uno pour le son. Ça s'appelait donc « Mon barrio va craquer, et c'est Nafloops à la prod. Et si je dis pas de conneries, Nafloops, c'est aussi un beatmaker espagnol, puisqu'ils ont fait les choses jusqu'au bout.
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0: On finit ce frat de chaussures 19e du nom avec le rappeur Isaiah Rashad. Le morceau s'appelle Same Shit. C'est sur une prod de Don Oscar, Mario Luciano, Nate Obden et Julian Sintonia. C'est extrait du dernier album en date de Isaiah Rashad qui s'appelle It's Been Awful. C'est un 16 titres qui est sorti le 1er mai dernier. Moi, je ne connaissais pas ce rappeur américain. Mais vu que je suis abonné aux très bonnes newsletters du média excellent Gather.fr, G-A-T-H-E-R, faites pas genre vous avez pas compris, j'ai un très bon accent, c'est tout, Gather.fr. C'est grâce à eux que j'ai découvert sa musique. Alors, je le connaissais pas parce que je suis une sombre merde dans le rap américain, on est bien d'accord. Je l'ai toujours dit, parce que lui, il est connu, pour le coup, Isaiah Rashad. Voilà. Il est né en 91 dans le Tennessee. Il émerge au début des années 2010, où il participe en 2012 à la tournée Smokers Club Tour avec Juicy J, Smoke DZ et Joey Badass. Et en 2013, il signe chez TDE, où à l'époque, il y a déjà Kendrick Lamar, Schoolboy Q, J-Rock ou Absoul. Donc voilà, c'est pas normal que je le connaisse pas, on est bien d'accord. Mais bon, je suis pas bon. Là, vraiment, autant en rap français, je commence un peu à connaître des trucs, autant en rap américain, oulala, c'est compliqué. Et donc voilà, il a fait sa carrière, etc. Son dernier album remontait à 2021 à Isaiah Rashad, donc ça fait plutôt un bail qu'il avait rien sorti. Et là, il revient très fort, et donc eh ben, c'est le média Gazer qui va nous en parler, parce qu'ils en parlent beaucoup mieux que moi, notamment Paul, qui a écrit cette petite chronique, qui nous dit... 5 ans après The House Is Burning, Isaiah Rashad vient de balancer le premier single de ce qui semble bel et bien être son troisième album studio. Le mouton noir de la bergerie Tilihi a habitué son audience à faire preuve de patience entre ses apparitions, assumant pleinement les ralentissements artistiques liés à ses addictions et son parcours de vie cabossé. Same Shit s'inscrit dans l'esthétique cloud trap que façonne son auteur depuis maintenant plus de 10 ans, évoquant les inévitables cycles et répétitions qu'il traverse, moitié fuite en avant, moitié obsession anxieuse. Il faudra donc attendre le 1er mai prochain pour découvrir les 15 autres titres qui composeront le projet intitulé sobrement It's Been Awful, qui paraît à première vue faire référence à la période compliquée qu'a traversé le rappeur en 2022. En attendant les 2 petites semaines qui nous séparent de la sortie de cette mise à jour musicale de 5 ans, on vous invite à vous replonger dans le super portrait dressé par The Fader dans un comic shop californien où Isaiah Rashad achetait d'ailleurs son premier numéro de la très bonne série Department of Truth. Voilà, ça c'est pour la petite chronique de Gather.fr. Entre temps, vous l'aurez compris, l'album It's Been Awful est sorti, il est disponible partout, et effectivement moi j'aime beaucoup la voix cassée qu'il a, l'effet sur la voix en plus qui rajoute à ce côté flou du flow. Et oui, et donc si vous avez aimé ce petit morceau, donc Same Shit, allez écouter tout l'album qui s'appelle donc It's Been Awful. Le rappeur s'appelle Isaiah Rashad. Et c'est la fin de ce 19e numéro de Frères de Chaussures. Merci beaucoup à vous de m'avoir écouté jusqu'au bout, de m'avoir suivi. On se capte sur Internet avec ce que je vous ai dit en début d'émission si vous voulez m'écrire. On se capte en vrai si vous passez dans les Cévennes, mais il y a peu de chance. Et puis moi, je vous dis à la prochaine pour toujours plus de bons gros peuras, bien sûr.
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Salut les pioupiou, je vous ai demandé de m'attendre, je vous ai prié. Attendez-moi, je reviendrai comme j'en fis le serment à toi. Mais le vent m'a poussé ailleurs. Le soleil semblait immobile au milieu du ciel pendant un temps interminable. Et puis d'un seul coup, il tombait sur l'horizon comme un météore.

The Strong Man, 16 Horsepower, l'homme fort, c'est moi, Ulysse, fils de Laërte, mais chut, c'est le début de la saison 9, les pioufiou, ne dites rien. J'ai essayé de rassurer mon équipage, je voulais leur faire croire que je savais dans quelle direction nous naviguions, mais la mer devient de plus en plus vaste.

avait changé. Je ne reconnaissais plus ni la terre, ni la mer, ni le ciel.

Il est pas trop tard, tu crois? C'est ce que nous dit Nora James. Not too late. Même mon équipage ne me reconnaît plus. Même ma déesse ne me parle plus, ne se montre plus. Athéna, peut-être ton regard n'a-t-il pu pénétrer le mur de brouillard qui cache le monde des origines, la pureté des hommes innocents et inoffensifs.

0: commandant. Nous naviguâmes toute la journée et encore le lendemain. Et quand le soleil se fut couché, par prudence, nous poursuivîmes avec les voiles à moitié serrées. 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

Et tandis que nous voyagions légers avec Leonard Cohen, Traveling Light, à la proue, les sentinelles scrutaient l'obscurité, essayant de repérer dangers et ennuis.

passé la nuit en mer parce que la lune, qui tout d'abord nous avait guidés, s'était cachée derrière les nuages et un brouillard épais nous cernait de toutes parts.

Alors que, comme chacun sait, l'amour est aveugle, love is blindness, chantait Bono du groupe U2. Nous, nous allumâmes des torches à nos brasiers et nous nous efforçâmes d'éclairer la surface de la mer.

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1: We're traveling from Ryan. Rigole un petit peu de mon accent si tu veux. Mais en attendant, love. But I'm near, try to moving, dying, un truc dans le genre. C'est pas tout à fait ça, le vrai titre c'est Love, I nearly died. Rigole, je suis en train de mourir. Hein. Les Rolling Stones chantaient ça, Mick, Kiss, Bill, Charlie and consort, Ron, Ronnie Wood. En 2003 avec l'album Bigger Band, tu connaissais pas hein, cette chanson, je pense pas. Enfin peut-être, mais pas sûr. Je les ai tous, hein, les albums de Rolling Stone. Et t'entendais, hein, on se parlait d'un bateau à l'autre. Nous parlions d'un bateau à l'autre pour maintenir le contact et nous donner du courage. Alors nous, c'est qui? C'est moi, Ulysse, fils de Laerte, et l'ensemble de ma flotte, les 7 bateaux qui la composent. On est revenu d'Ilion, de Troyes, en saison 8. Et là, on se parle comme ça, de bateau en bateau, pour se donner du courage. Et puis tout à coup, t'entends? La mer devant nous devint immobile.

Je te dois ce que tu me dois, ce que nous, nous devons à nous-mêmes, de l'amour peut-être. Ici c'était D-U-E, de Ursula Ricks. Et nous sommes entrés dans une zone abritée, annonçais-je à Eurylock. Derrière nous, on entend la mer qui se fracasse, mais elle a froid. Elle est d'huile. Oui, on dirait un port naturel. Tu vois quelque chose ?

torches s'éteignit, nous continuâmes lentement dans l'épais brouillard et la plus complète obscurité jusqu'à ce que notre proue heurte le rivage qui était bas et sablonneux. Un dieu devait nous y avoir conduits. Cela n'aurait pas été possible autrement.

piège. Aux autres qui nous suivaient, on peut aborder l'un après l'autre. Les navires touchèrent le sable de la proue. Nous nous allongeâmes sur nos capes et nous nous endormîmes.

Lily's Theme. Et voilà les pioupiouks. C'en est quasiment fini pour la 321e émission de Radio Capitaine, la première de la saison 9. T'entends derrière Emerald and Stone, Brian Eno, un bed historique maintenant de notre playlist. Une playlist qui cette semaine a commencé avec Strong Men de 16 Horsepower, s'est poursuivie avec un morceau de Nick Cave et Warren Ellis, The Proposition, morceau tiré d'un film, C'est la question. Radio Capitaine, la deuxième chanson de cette émission était tirée de quel film? Ensuite, nous avons écouté Not Too Late de Nora Jones, Traveling Light, Leonard Cohen, Mustang de Warren Ellis. Je peux pas te poser la question sur cette chanson-là tirée d'un film parce qu'elle est éponyme du film Mustang. Donc t'as la réponse dans ma question. Donc t'as trouvé, t'as gagné, t'es un champion. Nous avons ensuite entendu Love is Blindness, U2, Bad as Me, Tom Waits, Love I Nearly Died, Les Rolling Stones, d'Ursula Rix, Time to Run, Time to Drive, encore Warren Ellis. Et juste avant, je te l'ai dit, Lily's Theme. Et on va terminer cette émission tranquillement avec un long morceau des Flamants Roses. Je sais que tu les adores. Nous aussi. Je te dis à la semaine prochaine pour la suite de nos aventures en moins 3000 avant notre ère. Merci, Joe. Merci, Antoine. Merci à tous. Je suis Ulysse, fils de l'air.

C'était le 13e et dernier morceau de la playlist de la 321e émission de Radio Capitaine, dont le titre est La mer de toutes les terres. À la semaine prochaine.

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Bon vent, les pioupiou.

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0: Surchargées, pas comme la paye des
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m'appelle Moussa, j'ai 10 ans. Je suis en CM2 à Épinay. 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
2: Bon, j'étais assis là à l'armée du salut. Je faisais un atelier d'écriture. C'est comme ça qu'on dit. La plupart du temps, je suis pas chanteur, je suis pas la star que tout le monde connaît. Non, comme tous les artistes ratés, on finit soit prof, soit on fait des ateliers. Moi, je fais des ateliers.

Buzet dans le même film, skieur d'escalier, bref, j'étais mal embringué. Personne voulait écrire de la poésie. Ce jour-là, bizarrement, la misère avait autre chose à branler. Bref, il y a un petit gars qui rentre dans la salle et peut-être il a eu pitié de ma solitude. Il est rentré comme ça dire bonjour. Bonjour, j'ai dit. Bonjour, Pascal, j'ai dit que je m'appelais. Enchanté, je lui ai serré la main. Bonjour, monsieur Pascal, il a dit. Et vous, comment vous vous appelez? Hassan. Bonjour, monsieur Hassan, j'ai dit. J'ai dit comme ça, pour causer, poli, gentil. Vous venez d'où, monsieur Hassan? Centrafrique. Ah, ouais.

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